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1: Je vous emmène en balade, voulez-vous ? Une balade un peu particulière. Une balade légendaire. Traverser un lieu pour y lire de vive voix ce qui mérite d'être retenu. Aujourd'hui, je vous emmène sur les routes. Car chaque matin, ou presque, je prends la route. Je prends la route, n'importe quelle route. Toutes mènent quelque part, ne serait-ce qu'à une autre route, à un chemin parallèle, un sentier, voire une simple sente, ou à la passée percée par l'amble des animaux. Je prends la route pour me perdre, et alors, lever le nez, suivre la courbe du soleil, observer la course des mousses sur l'écorce d'un arbre, trouver le nord et partir plein sud, couper par l'est pour finir à l'ouest. Je prends la route pour perdre mes pas comme mes mots. Y chercher quelques traces, emprunter la foulée d'un qui a précédé mon pas, comme emprunter les mots d'une pour y laisser l'un des miens. Parfois, je laisse davantage. Tout un amas de mots. Des mots qu'on dit, des mots qu'on lit et qui lit. Dit, lu, lié comme un fagot, il réchauffe la parole en hiver autour de l'âtre, cuise les grillades d'été autour d'un verre, pourvu qu'on ait la flamme. C'est pourquoi je prends la route chaque matin, ou presque, pour, à la faveur d'un tournant, rencontrer un familier, une inconnue, deviser quelques instants, amorcer un lieu commun. C'est ainsi que commencent les légendes. D'une anecdote, une anicroche, un très plaisant, le miracle d'un bon mot. L'imaginaire se met en marche avec l'imagination. Rien de tel que ses deux jambes pour marcher, puisque marcher, c'est comme parler, c'est cheminer, croiser sur des routes les mots et les gens. Alors je prends la route avec vous. Je prends la route en ce jour d'été. Dès 10h, la canicule cogne à la Gacilly, sonnée quasi chaos dans l'air épaisse d'essence où sont plantées d'immenses photographies. Je la reconnais. Posture en retrait, chevelure striée de gris, veste sans manches, les poches bourrées de pellicules. Je m'approche doucement de cette Diane argentique, lui saisit le bras, l'entraîne par le chemin des libellules. Mais qu'est-ce qui vous prend ? Dans ses yeux, je lis l'effroi. C'est à moi de vous poser la question. Hier, vous m'avez dépossédé. Ah, c'est vous ? Je lâche mon étreinte. Elle détend tout son corps, ouvre dans son regard une porte étroite. Venez, on va s'asseoir sur un banc. Dépossédé, demande-t-elle. De quoi ? De votre image ? Non. De mon visage. Qui prend le visage s'en rend maître. La photographie, comme le cinématographe, a réactualisé cette ancienne croyance celte. C'est pourquoi on dit prendre en photo, non ? Je prends pas en photo. Je prends juste des photos, des images, et rien de plus. C'est pas une question d'image, vous dis. C'est de visage qu'il s'agit.

des gens qui appartient déjà à l'autre monde. L'autre monde ? Comme vous y allez ! C'est plus modeste que je fais. Mes photos sont des miroirs. Des miroirs qui garderaient figé l'instant du regard. Le regard sur elle d'une qui s'est inquiétée du reflet. Le regard sur lui d'un qui s'est souvenu du reflux. Non, une photo, c'est pas un miroir. Car le miroir reflète notre monde. À l'envers, certes, mais c'est encore notre monde. Alors que la photo montre un autre monde. Un monde déjà passé, dépassé. Un paradis perdu. Un enfer perclus. C'est l'Hespéride. Le pays où l'on espère. Une terre promise qu'on atteindra peut-être. Ce qu'allaient chercher des hommes comme Brandan. Brandan ? Saint Brandan. Un abbé du VIe siècle, parti rendre visite à Colomban, au nord-ouest de l'Écosse, d'où il ramena sa réputation de voyageur. Il est alors devenu le navigateur, et la légende a commencé. Latine et hagiographique d'abord, profane par la suite. Transcription anglo-normande du grand voyage par un certain Benoît, à l'enfance d'une langue, à l'adolescence d'une littérature de la quête. Dans votre bouche, Albert, tout devient légende. Vous êtes subjugué par le pays d'en haut. Le pays d'en haut ? Le ciel ? Peut-être. Mais je suis tout aussi submergé par le pays d'en bas, celui qui garde trace de mes pas. Et pour donner goût à celui-là, il faut bien de temps en temps y jeter une pincée de ciel, non ? Et vous ? Quel est votre pays ? Mon espace est plus terre à terre, le plancher des vaches. Non, non, vous en savez plus que vous ne prétendez. Déjà mon prénom. Oui, d'accord, je vous ai souvent entendu de loin sans jamais oser m'approcher. Vous qui aimez tant envoyer les gens balader. Aussi, quand je vous ai vu hier, allongé là, à ma portée, comment résister, dites-moi. C'est vrai, j'ai tenté de vous prendre quelque chose. Et quoi ? Votre légende ? Pourquoi ? Parce que toute légende porte une part de réalité. Pour finir pleinement dans le réel, c'est ce que j'espérais. Mais c'est raté. Raté ? Ma photo est ratée, comme toutes les autres. Il ne reste que des couleurs, de simples couleurs. Je prends juste des couleurs aux gens. Un larcin bien véniel, vous en conviendrez. L'année suivante, je les développe. Et puis je les colle à l'aube, en toute discrétion ou indiscrétion, comme vous voudrez. Je les insère dans l'une des photos du Festival de la Gacilly. Ma manière d'y participer à moi qui ne suis qu'une photographe des dimanches et jours fériés. Voilà. Je vous ai tout dit. Garderez-vous le secret ? Voilà. Ce que m'a demandé cette femme, qui s'est éloignée sans même attendre réponse, car de réponse, en avons-nous jamais ? La sienne est venue un an après cet étrange échange, lors de l'été tout aussi caniculaire. Mon visage, encadré dans la photo d'un intérieur inuit.

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1: Un jour, mon père mourrait. Quand on me posait la question « Et ils font quoi tes parents ?» Ben moi je répondais ça. Et puis j'ajoutais, histoire de rassurer mon interlocuteur sur mes facultés,

et à bien causer français. Quant à ma mère, elle fait le ménage. J'étais donc bébé quand mon père mourrait. À 2 ans qu'on m'a dit. Et ce verbe, que j'avais consciencieusement choisi dans mon petit vocabulaire, représentait pour moi l'unique façon de le situer sur l'échelle du temps. Je n'ajoutais rien devant les faces curieuses qui me questionnaient du regard, laissant chacun en déduire ce qu'il voulait. De toute façon, je n'en savais guère plus, et franchement, il est hardi de causer de quelqu'un qu'on n'a pas connu. Mon verbe est à cheval sur le passé simple et le conditionnel. Un truc rare, unique même, comme au cirque, l'acrobate qui est monté sur 2 chevaux à la fois. Un verbe stéréophonique. Mais il traduit au plus près que mon père avait été là avant, bien vivant. Mais que comme je ne l'avais pas vu refroidi sur son lit de mort, bah, je pouvais légitimement poser un doute. Personne dans mon entourage ne s'émut la première fois que je prononçais cette phrase. J'avais 7 ans. Nous étions à table, en famille. On ne m'avait pas posé de questions particulières. Et elle sortit cette phrase, comme ça. Autour de moi, que des sourires, puis un silence. Et puis le gigot qu'on resserre et boit donc un verre pour faire couler. À la télé, Jean-Pierre Pernaut déplorait la fermeture d'une station-service dans un village de Lozère. Je m'en rappelle. Le pompiste était un vieux monsieur qui actionnait sa pompe manuellement et il disait qu'il avait passé l'âge, comme sa pompe. Des années durant, j'ai donc conservé ce verbe étrange, dont la conjugaison n'entrait dans aucun dictionnaire, associé à la tête éplorée de Jean-Pierre Pernaut. Il était pour moi une créature qui marquait un avant, et que je sortais de sa boîte pour m'en servir de rassurance, de preuve définitive. Il allait comme un gant gauche à une main droite, mais jamais rien d'autre ne put mieux convenir. Il est heureux que mourir soit un verbe qu'on emploie peu. À l'impératif, on s'en sert au théâtre ou à l'armée. Au futur simple, on s'en sert peu car il n'est guère encourageant. Au plus que parfait, ça déclenche des rires, et il est plus simple et moins violent de le conjuguer au passé composé. Chose amusante, c'est presque impossible à utiliser à la première personne. À moins d'être emphatique. Ah, nous mourons! Ou mystérieux, je suis mort un jour de soleil noir. Le langage populaire en a fait une expression amusante à l'infinitif. Mort de rire. MDR pour les réseaux. Et quelle ne fut pas ma surprise quand je découvris dans le bled qu'à l'impératif passé, ça donnait un truc bizarre. Soyez mort. Longtemps d'ailleurs, j'ai aboyé cet ordre à mes poupées quand je les trouvais trop envahissantes. Soyez morte sur le champ. Ah, elles protestaient pas, hein, quand je leur arrachais la tête. Bref, mon verbe m'accompagna pendant mes années d'école. Mieux qu'un chien qui ne viendra plus, il était la laisse. La maîtresse, et puis plus tard les profs de français, finirent par penser que la douleur de la disparition de mon père m'empêchait de conjuguer le verbe au temps adéquat. Tu feras quand même attention, hein, pour la dictée. Fort heureusement, jamais aucune dictée ne parla de la mort de mon père. Et il a fallu que j'attende une indiscrétion de ma tante pour comprendre que ce temps que j'avais nommé le paditionnel pouvait possiblement être accepté par l'Académie française. Je fus la fille de ma mère, la seule, l'unique, pas de pluriel. Ma mère aussi resta au singulier après la disparition de mon père. Single, disent les Anglais, pour désigner un célibataire. Dès que j'eus l'âge de raison, je questionnais un peu mon entourage et comment ça se faisait que mes copines, elles avaient un papa et pas moi. J'appris par ma mère, contrite, que mon père avait filé à trépas. Un accident de la route. Tout seul. Dans sa berline quand il emplafonna un platane. Je n'ai jamais poussé la curiosité à voir le platane en question. Afin qu'il me raconte et qui et quoi de ce jour fatidique. Et s'il s'était bien remis de ses blessures. J'aurais dû. Mon verbe aurait pris une autre couleur. Peut-être celle de la berline. Lorsque ma grand-mère mourut à son tour, j'avais 12 ans. J'assistais aux obsèques et
à la fin de la cérémonie, je m'étonnais de ne pas trouver le nom de mon père dans la longue liste des morts du caveau. On me répondit qu'il avait été incinéré et ses cendres dispersées aux quatre vents. Inutile de questionner les vents. Il était presque sûr qu'ils ne seraient pas d'accord entre eux pour m'indiquer la position exacte des cendres. Un jour, j'eus 16 ans. Mon père mourrait encore un peu, mais je commençais surtout à m'intéresser aux garçons. Et le lycée était un havre de paix. Et de guerre aussi, pour savoir laquelle d'entre nous arriverait à conquérir le beau gosse de la classe. Le paditionnel ne suscitait plus guère d'intérêt, même pour moi, et je m'apprêtais à le remiser dans un carton quand ma tante s'en vint discuter avec ma mère. C'était un samedi après-midi. J'ai cette manie de la curiosité mal placée, ce qui m'a permis de piquer les bons résultats de maths en louchant sur la copie d'à côté, et ainsi briller à peu d'efforts. Et c'est donc du haut des escaliers que j'écoutais cette conversation à laquelle, vous vous en doutez, je n'étais pas conviée. On ne se méfie pas de moi. Personne ne se méfie jamais des filles qui écrivent des poèmes. Et là, j'appris que mon père, en fait, n'avait pas mouru. Bizarrement, l'annonce de cette nouvelle me choqua moins que de saisir d'un coup qu'on m'avait biberonné pendant des années au lait noir d'un scénario de faits divers, au goûter de chocobéenne fourré au chocolat de synthèse. Pour moi, le paditionnel n'était qu'un doudou transitoire, dont je comptais me débarrasser sous peu, comme mes poupées qui avaient rejoint le tri sélectif. Et là, je découvrais avec stupéfaction que ma totote n'était pas estampillée aux normes de l'Union européenne, mais qu'elle contenait du glyphosate et des phtalates et plein de trucs dégueulasses qui auraient pu m'empoisonner. Je descendis quelques marches de ma pyramide à degrés pour m'assurer que je ne me trompais pas. Mais non. Mon père était bien vivant. Et même que quelqu'un de notre entourage l'avait reconnu. Il vivait à Paris, avait changé de nom, de femme et même d'enfant. Il bossait à la Fnac. Et que j'ai des photos sur mon portable. Ma mère commit l'erreur de demander à ma tante de lui envoyer la face de mon père sur son téléphone. Fini le platane, dont j'ai longtemps pensé qu'un tribunal forestier aurait pu faire le procès. Non-lieu pour les quatre vents qui, visiblement, n'avaient jamais soufflé par ici. Le paditionnel reprenait tout son sens, celui que je lui avais donné. Un mélange de passé et de conditionnel qui s'appliquait parfaitement à la situation. Je déduisis rapidement du haut de mon palier que mon père était René, comme deux vies accolées dont la fin de la première se confond avec la naissance de la seconde, dans ce verbe à la troisième personne du singulier. Mon père mourrait, effectivement. Je ne posais pas de questions à l'annonce de cette nouvelle, puisque j'étais censée l'ignorer. Qui s'en irait demander la confirmation qu'un mort est bien mort ? Je fis comme au naturel. Mes cours au lycée, un peu de sport et pas mal d'ordinateurs. Ma famille avait mis au point ce plan dont j'étais la seule à être exclue. Sur un site, je notais la façon la plus simple et la plus efficace de fabriquer de la dynamite en plantant une épine de patience dans la peau d'une organisation rigoureuse. Il me fallait attendre le bon moment. Et ce jour vint,

samedi-là, ma mère était constipée. J'en profitais pour sortir son portable de son sac. Et pendant que j'entendais ses râles, je m'envoyais les post-mortem sur mon téléphone. Sur le premier cliché, mon père moururant rangeait des livres sur une étagère. Sur le second, il répondait à un client. La troisième photo parlait d'outre-tombe. Une femme l'embrassait à la sortie de la Fnac, deux niards à côté. Mais c'est le dernier cliché qui me laissa couette. Cette photo de face ne laissait guère de doute. Je ressemblais à mon père. En bas, ma mère avait repris son ménage, l'air apaisé. Je prétextais une visite chez une amie pour prendre le train. Rien sur son visage n'avait trahi l'annonce faite à Marie, ma tante, comme l'ange Gabriel. Ma mère et son balai, prolongation de ses bras. Dérivatif à cette nouvelle dont elle ne m'avait rien dit, vu que c'était pas une nouvelle. Vu qu'elle le savait déjà, qu'il était pas mort. Vu que personne ne l'avait jamais porté en terre. Vu qu'un matin ou un soir, il n'était pas rentré. Il s'était cassé parce qu'il en avait marre du balai de ma mère et peut-être même de moi. Qu'il aspirait au grand air de la capitale, ses quatre vents sur les grands boulevards et les platanes sur les avenues. Durant mon trajet, je vouais ma mère aux gémonies, à la géhenne, à l'enfer des femmes de ménage. Car il existe bien un enfer des femmes de ménage. Bah, je le sais, c'est moi qui l'ai créé. Je la maudissais de m'avoir raconté des carabistouilles, d'avoir fabriqué des fantômes de cendres dont les vents se riaient depuis 14 ans. Sans compter les gens. J'étais la seule à ne pas être au courant. La benette qui se trimballe toute sa vie avec un poisson d'avril dans le dos et qu'on compatit au paditionnel. Mon cul, oui. J'étais tellement sûre qu'aucune explication familiale me satisferait que je n'en demandais point. Durant un changement de train, je profitais d'un arrêt en gare pour jeter un sort de champignons sur tous les platanes qui poussaient là, sur la place. Et que la tronçonneuse vous soit douloureuse, lançais-je au moment où un prêtre passa. Il se signa en me voyant, c'était bon signe. Vents et platanes étaient des complices malgré eux, des caves dans cette affaire. Comme moi. Mais l'injustice soulage parfois. Et je conclus en usant du mot « receleur », plus amène, que je sifflais dans leurs oreilles d'écorce maladive « receleur, receleur, receleur » avant de monter dans mon TGV pour Montparnasse. Durant ces quelques heures qui me rapprochaient de ma quête, j'en profitais pour faire un cauchemar, m'imaginant bébé de 2 ans errant dans la Fnac, tirant par le veston tous les employés qui se trouvaient là, à la recherche de mon père, dont j'ignorais le prénom. Et le pire, c'est que dans mon bad trip, j'avais ma tête d'aujourd'hui. Et un contrôleur m'a vociféré dans les oreilles, et c'est avec soulagement que je lui ai tendu mon billet. Le temps que je mis à retrouver le moururant fut aussi rapide que son départ. Fnac terne. Inutile de sortir mon portable. Comme dans les bons films d'anticipation, son hologramme m'accompagnait alors que je divaguais entre les rayons. Je le repérais facilement en train de disposer des livres. Dans le département coaching, bien-être et développement personnel. Les gens qui revoient des personnes qu'ils ont laissées depuis des années se font toujours des idées. Oh, mais je l'imaginais comme ceci. Oh, il a bien vieilli, hein. Mais le reconnaîtrais-je? Oh, elle a un peu grossi. Oh, je le voyais comme... Mais alors qu'en fait, il... Moi, je le voyais pas. Je ne l'avais jamais vu, même dans mon cauchemar. Du coup, je ne fus ni surprise, ni autre chose. Je fis semblant de m'intéresser à un bouquin sur la gestion du souffle en milieu stressant, qui était posé là, observant par en dessous la ressemblance. Ce décalque que j'étais, moi. Ce cuivre ancré pour une eau forte qu'il était, lui. Son prénom était épinglé sur sa chemise. Par peur de se perdre dans la foule, peut-être. Il ne m'a pas remarqué tout de suite, mais en bon vendeur, voyant que j'hésitais, il me conseilla un autre livre sur la gestion des émotions. Je bafouillais un truc que je ne compris même pas et une cliente l'apostropha. Ce temps où il me tourna le dos, je devins écarlate et dépenaillée et tremblante, en colère, tonitruante de silence contraint. Contraire au plan que j'avais échafaudé,
Une corde pendant à la plus haute branche d'un platane qu'un vent violent venant de nulle part balançait tellement que j'arrivais pas à glisser la tête du mouru vivant dans le nœud coulant qui coulait sans cesse pour qu'il soit. Définitivement, un homme précis, au contour net. Qu'il cesse de se trouver à la croisée entre chien et loup, partir, revenir, qu'il se situe, enfin. Que je trace sur une carte sa position, ses coordonnées GPS. Il vit ma tête de pivoine et vint s'enquérir de ma santé, me proposant de m'asseoir et si je voulais un verre d'eau. Je reposai le livre sans lui répondre, puis je le fixai droit dans les yeux. Prenant, dans une sorte de mimique inversée, les mêmes airs que lui. Passé les premières secondes où il crut sans doute que je me moquais de lui, je me suis approchée et je l'ai senti comme le petit sans sa mère, son père dans la meute. À ce moment-là, j'ai vu quelque chose passer dans son regard, une furtivité, un éclair d'orage sec, un doute à faire grimper les cheveux sur la tête. Alors il a posé la main sur son côté gauche, il a tangué un peu. Je crois qu'il a eu mal au cœur à ce moment-là, mais pas assez toutefois pour clapser sur la moquette. Et puis je suis partie, sans autre forme de procès. Son regard sur mes talons, sans doute. Juste avant de le quitter, j'ai vu quelques étoiles s'éteindre au fond de ses yeux. Les haut-parleurs du magasin diffusaient cette chanson. Immortelle.

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0: Eh bien bonjour, bienvenue sur notre arbre à chanson. Allô, allô, tout le monde m'entend? Alors, à la technique, Franck et Mathieu, parce que j'avais dit Mathieu la dernière fois, mais bon, entre Thieu et Thieu, c'est... Oui, j'ai ma pied avec... même si ici, la vieillesse, on va l'attendre, c'est pour après-demain, mais des fois, il y a des prémices.
1: Bonjour.
2: Pas bien grave, bonjour quand même.
0: Ah, ils sont polis avec ça, ils disent bonjour. Hein. Alors ensuite, il y a Brigitte, bien entendu.
3: Bonjour, non. Ah bah non, c'est vrai que c'est pas du brésilien, c'est du...
0: Et puis, oui, je sais pas ce que c'est avec mon casque. Oh, merci Franck, oh, c'est un ange.
3: Il nous faut une habilleuse.
0: Et puis on a, en mode presque silencieux, Jean-Claude, mais qui peut intervenir au micro, il n'y a pas de souci. Et Brigitte, elle va nous emmener, on prend l'avion et puis
3: J'ai essayé de parler brésilien, mais, enfin portugais plutôt, et je ne connais pas le portugais, je ne connais que un petit peu d'italien et de l'espagnol.
0: Ah, tout
3: ça
0: nous emmène.
3: Rien à voir, il paraît que ça n'a rien à voir, que c'est une langue très très difficile, le portugais.
0: Tu nous emmènes où, à Rio?
3: Alors, bah oui, je vous emmène à Rio. Chouette. Parce que je vais vous parler d'un géant qui mesure 30 mètres de haut, qui a une masse de 1145 tonnes de béton armé, une envergure entre ses deux mains de 28 mètres. Et alors, sa construction a commencé en 1926, donc il y a 100 ans. Et elle s'est terminée en 1931. Et ce géant, il se dresse au sommet du Corcovado. Alors, je vais vous raconter l'histoire de cette statue, mais avant, on va marquer une petite pause chanson avec Nino Ferrer.

Pour pénétrer à l'intérieur du Christ rédempteur, il faut passer par une entrée discrète, percée dans le piédestal en granit noir du côté droit de la statue. À l'intérieur de cette statue, nulle lumière naturelle, seules quelques ampoules nues guident les pas des trois restaurateurs alpinistes employés à l'année par le sanctuaire et également aussi de l'architecte de service. Alors, disposées horizontalement et verticalement, les poutres de béton armé forment une succession de 12 étages, desservies par un étroit escalier en fer, un escalier qui ressemble un petit peu aux escaliers de secours des immeubles américains. Et ensuite, eh bien, nous avons les alpinistes qui doivent se sortir par des trappes qui est au niveau des épaules du Christ pour sortir sur les bras de la statue et vérifier les paratonnerres qui sont reliés sur des tiges métalliques et fixés par un câble. Alors ils doivent vérifier ça, ils doivent vérifier aussi le revêtement de la statue. C'est pour ça qu'ils sont alpinistes, parce que ils sont cordistes. Après s'être encordés, eh ben ils avancent sur les bras et ils descendent en rappel pour pouvoir vérifier justement comment va le revêtement. Est-ce qu'il y a eu des accidents météorologiques, des accidents d'orage? Et c'est tout un... Comment dire, ils disent que c'est quelque chose d'assez spectaculaire, un tour de force artistique et technique. Voilà, alors on repose une petite chanson, c'est Bernard Lavilliers.

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L'idée de construire un monument religieux au sommet du Corcovado est suggérée une première fois en 1859 par le père lazariste Pedro Maria Bost, mais son projet reste sans suite. Il faudra attendre 1921 pour que l'idée soit reprise dans le cadre des commémorations du centenaire de l'indépendance du Brésil l'année suivante. L'Église souhaite à cette occasion réaffirmer son influence dans le pays. La première idée est de réaliser une statue du Christ en bronze et de l'exposer au sommet du mont du Pain de Sucre. Le Corcovado est finalement choisi en raison de sa plus grande élévation, 710 mètres d'altitude. Nous allons écouter maintenant Dario Moreno. Alors Dario Moreno, il a fait un hommage à Brigitte Bardot de son vivant, et nous allons faire un hommage à Brigitte Bardot depuis qu'elle nous a quittés.

une ambiance terrible. Nous sommes toujours au Brésil et nous parlons du Christ Rédempteur du Corcovado, qui a été conçu par l'ingénieur brésilien Hector da Silva Costa, réalisé par le sculpteur français Paul Landowski et pour la tête le sculpteur roumain Gheorghe Leonida. Et elle a été érigée en collaboration avec l'ingénieur français Albert Caco. Alors je disais tout à l'heure qu'elle a été réalisée en béton armé avec cet escalier métallique qui n'est accessible qu'aux restaurateurs et à l'équipe technique. Plusieurs matériaux sont envisagés en dehors du béton. C'est l'astéatite, une roche tendre mais très résistante et qui ne se fissure pas sous l'effet des variations de température. Enfin, ça n'empêche pas quand même quelques petits incidents. Alors, il y a une petite anecdote, c'est pour les mains du Christ. Gheorghe Leonida s'est inspiré celle d'une femme, Margarita Lopez de Almeida, une sculptrice brésilienne qui avait des longs doigts longilignes. Voilà, ça c'est la petite anecdote. Pour le visage, on ne sait pas. C'est peut-être un visage idéalisé. Alors nous nous retrouvons toujours en musique avec Nicoletta Fio Maravilla.

Alors, je vous ai parlé tout à l'heure des prouesses faites par les cordistes pour vérifier l'état de ce Christ rédempteur du Corcovado. Bah, pour la construction, c'était un peu pareil. Hein. Les prouesses humaines et techniques s'enchaînent. Conception des moules, coulage du béton pour fabriquer les éléments, édification à 710 mètres au-dessus du niveau de la mer de gigantesques échafaudages en bois et en fer que les ouvriers escaladent chaque jour afin de soulever à l'aide de câbles et de poulies les pièces jusqu'au faîte de l'ouvrage construit de haut en bas. Et il y a un habitant de Rio qui garde un souvenir de cette construction parce qu'il était gamin et il s'amusait à courir sur les mains du Christ qui était encore au sol à ce moment-là. Alors il dit, je courais sur la paume des mains du Christ et j'escaladais ses doigts. Alors nous allons encore écouter une chanson, cette fois c'est Claude Nougaro.

Bon, alors j'ai dit que l'intérieur de la statue était interdite au public, mais dans le socle, il y a une chapelle, la chapelle qui est dédiée à Notre-Dame d'Aparecida, la patronne du Brésil. Et dans cette salle sont célébrés une douzaine de mariages par mois, des baptêmes, plus de 1000 par an, et deux messes quotidiennes. Voilà, pour le public, les touristes et tout et tout. Et on finit en musique avec Bahia, chanson de Georges Moustaki, chantée par Maria Teresa.

0: Ça y est, on peut. Tu as fini de regarder tes papiers, Serge? Nous sommes à la fin de l'émission. Et je regarde comment on dit bonjour et au revoir en portugais. Ils n'ont pas été chercher loin, hein, puisque pour bonjour, on peut dire hola. Et puis pour au revoir, on peut dire ciao ciao, qui ressemble à ciao. Donc voilà, si vous voulez dire au revoir.
1: Eh bien, ciao ciao, c'est ça?
0: Voilà.
1: Merci de votre écoute et à bientôt sur notre arbre à chansons pour une future émission, plusieurs même.

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1: 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Bonjour à toutes et à tous, bienvenue dans ce Déclic Midi du 12 mai 2026. Aujourd'hui, le temps est globalement calme avec une alternance de nuages et d'éclaircies. Cet après-midi, on retrouve un temps doux entre 15 et 20 degrés. Aujourd'hui, on va parler du Festipark de Toul qui ferme ses portes, une visite exceptionnelle du fort de Domgermain, l'enquête sur la mort du gendarme, un point route finaliste pour un prix, les dates à retenir, la bonne nouvelle, une interview de Poulette et enfin la question du mois et l'agenda cinéma.

Le parc d'attractions Festipark ferme définitivement ses portes après 3 ans d'activité à la baignade des chevaux. Les gérants Maurice et Marie-Thérèse Saguet, âgés de 83 et 82 ans, invoquent leur santé leur départ à la retraite. La convention avec la mairie a été suspendue et le démantèlement des attractions est en cours. Le site sera totalement libéré d'ici fin juin. Aucun nouveau projet n'est prévu pour le moment sur le terrain. Une trentaine de personnes ont visité la cuisine centrale du Grand Toulois ce mardi 5 mai, inaugurée en 2024. Le site prépare chaque jour 2700 repas pour une quarantaine de lieux de restauration. L'équipe de 30 salariés privilégie les produits locaux, le fait maison et limite l'utilisation du plastique dans une démarche responsable contre le gaspillage alimentaire. Une trentaine de personnes ont participé à une visite exceptionnelle du fort de Domgermain, habituellement fermé au public pour des raisons de sécurité. Organisée par l'association Domgermain Environnement et Patrimoine, la visite a permis de découvrir ce site militaire construit après la guerre de 1870. Les visiteurs ont exploré plusieurs espaces d'un fort comme les cuisines, la boulangerie ou le magasin à poudre avant de profiter d'une vue panoramique à 360 degrés depuis le toit. L'enquête se poursuit après la mort du maréchal des logis-chef Lucas Voynier, gendarme de 31 ans de la brigade motorisée de Seychamps, percuté lors d'une intervention près de Nancy samedi 9 mai. Une autopsie a été ordonnée et une cérémonie officielle devrait être organisée prochainement depuis le drame. Les hommages se multiplient en Meurthe-et-Moselle pour saluer l'engagement et la mémoire du jeune gendarme originaire de Gondreville. Un homme de 31 ans a été condamné à 24 mois de prison ferme pour avoir cambriolé une habitante de Jarville-la-Malgrange, âgée de 81 ans, en pleine nuit. Lors du procès, il a reconnu les faits tout en contestant avoir ligoté la victime, qui avait décrit une agression traumatisante sous la menace d'un couteau. Déjà condamné à plusieurs reprises, il est également frappé d'une interdiction définitive du territoire français et souhaite être expulsé vers l'Algérie après sa peine. Une importante chaîne de solidarité s'est mobilisée dimanche pour sauver un bouli XL errant sur les voies ferrées. Riverains, pompiers, policiers et agents de la SNCF ont participé aux recherches pendant près de 8 heures. Les trains ont été ralentis pour sécuriser la zone et le chien. Affaibli et apeuré, a finalement été capturé en fin d'après-midi avant d'être identifié puis remis à son propriétaire. Bison Futé prévoit une circulation très difficile pour le pont de l'Ascension. Mercredi 13 mai, l'ensemble de la France sera classé rouge dans le sens des départs, avec la région Auvergne-Rhône-Alpes en noir en raison d'un trafic annoncé comme extrêmement difficile. De nombreux bouchons sont attendus sur les grands axes, notamment vers la côte, le nord-est et l'Île-de-France. Pour les retours dimanche 17 mai, tout l'Hexagone sera également classé rouge. Le biologiste français Franck Zal, ancien chercheur au CNRS et fondateur de l'entreprise Emarina, basée à Morlaix, est finaliste du prix de l'inventeur européen 2026. Il a développé une technologie utilisant l'hémoglobine des vers marins pour transporter l'oxygène, facilitant notamment la conservation d'organes et les greffes de peau. Cette innovation a aussi été utilisée pour soigner des grands brûlés après un incendie en Suisse. La mère de Sarah, une élève de 9 ans retrouvée morte en octobre 2025 à Sarreguemines, réagit à l'enquête administrative du rectorat de Nancy-Metz. Celle-ci confirme des faits graves de harcèlement scolaire. La mère se dit à la fois soulagée que la réalité soit reconnue et profondément attristée.

0: 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Nous serons également en direct de l'atelier le 19 mai toute la journée, le 20 mai dans l'après-midi et le 21 mai toute la journée pour les assises de la jeunesse et de la culture, afin de découvrir ce que les enfants du Toulois imaginent pour les 20 premières années.
1: Respirez ! 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
0: Le Giro d'Italia 2026 a débuté le 8 mai. Il marque déjà une édition très ouverte et pleine de suspense. Avec plusieurs grands favoris comme Jonas Vingegaard, la course attire énormément d'attention et promet 3 semaines de compétition intense à travers l'Europe. De nombreux jeunes coureurs et équipes moins attendues ont aussi une vraie chance de briller cette année, ce qui rend le départ particulièrement dynamique et indécis.
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0: Et aujourd'hui, on retrouve les poulettes. Bonjour à vous.
4: Bonjour.
0: Comment allez-vous ?
2: Très bien.
4: Bien, bien.
0: Je vous laisse vous présenter à nos auditeurs.
4: Alors, moi, c'est Laetitia. Je suis la présidente de l'association Les Poulettes.
5: Et moi, c'est Marika. Je suis la vice-présidente de l'association.
0: Eh bien, enchantée. Alors, est-ce que vous pouvez nous en dire plus sur les poulettes ?
4: Oui. Alors, les poulettes, c'est né un petit peu de mon histoire, parce que j'ai eu la chance d'être greffée à cœur-poumon il y a bientôt 19 ans. Et en fait, en sortant de mon opération, j'ai eu envie de parler de tout ça pour dire que ça sauve des vies, que c'est grâce à ça que je suis là. Pour remercier aussi mon donneur, sa famille, les médecins et toutes les personnes qui étaient là pour m'accompagner dans cette aventure. Et on a créé l'association Les Poulettes pour faire la sensibilisation dons d'organes de manière un petit peu plus accessible et un peu plus légère en fait.
0: Très bien, merci beaucoup. Donc là, vous avez prévu un festival. Est-ce que vous pouvez nous le présenter et en dire quelques mots ?
5: Eh ben oui, on co-organise avec notre ami Rémi, patron de la Fabrique des Gros à Maxéville, le Gros Stival. Donc là, ça va être la 7e édition cette année, qui se passe demain soir. Et puis bah ça fait voilà, ça, Rémi c'est un vieil ami, on peut dire ça comme ça, puisqu'il a participé en tant qu'intermittent à la première sortie, à la première compile des Poulettes, avec le groupe dans lequel il jouait à l'époque. Et puis de fil en aiguille. Quand il a créé sa brasserie, il a créé le premier Gros Stival. On est venu en tant que bénévole et puis on a poursuivi en voulant participer un peu plus et en étant partenaires, tous les deux, pour aussi permettre, nous, de notre côté, de parler dons d'organes pendant cette soirée-là.
0: Comment est venue l'idée de ce festival qui est apparemment Made in Lorraine ?
5: Comment est venue l'idée ? Bah, le premier Gros Stival, tout simplement, c'était pour l'ouverture de la brasserie. Voilà. Et puis ça s'est poursuivi. La brasserie, la Fabrique des Gros, le Gros Stival, les copains.
4: Ouais, c'est ça. La première édition s'est super bien passée et on a envie de réitérer. Et on s'investit, nous, un peu plus avec les poulettes. Et c'est vrai qu'on a trouvé un bel équilibre, en fait, avec la brasse, avec les bénévoles et avec le public aussi. Et puis, on a fini par trouver des partenaires. Et puis, on a la chance de pouvoir faire des radios et de pouvoir faire des interviews pour parler aussi de notre festival. Donc, c'est chouette. On a envie de continuer comme ça, quoi.
0: Qu'est-ce qu'on va pouvoir, du coup, le public va pouvoir découvrir donc, c'est la 7e édition,
5: oui,
0: c'est ça ?
5: C'est okay. La 7e.
0: Alors, qu'est-ce qu'on peut retrouver à cette 7e édition ?
5: Eh bien, des concerts, normal, on va dire. Il y aura donc des food trucks, bah, de la bière évidemment, hein, et le stand des soft et crêpes tenu par nos mamans, et puis un peu de merch, un peu de paillettes, ouais. Et voilà quoi.
4: Ouais, stand informatif,
5: c'est
4: don d'organes.
5: Accessoirement.
4: Oui. Ouais.
0: Pourquoi avoir choisi de mettre en avant le don d'organes à travers un événement culturel ?
4: Bah, ça rend le sujet peut-être un petit peu moins lourd, parce que c'est vrai que c'est un sujet assez difficile dont on a du mal à parler. Et nous, depuis toujours, en fait, on s'arme de musique, on s'arme d'art, on a créé des compilations, on a créé une exposition photo sur le don d'organes, et on essaye d'alléger un petit peu les choses. Et par le biais de la musique, c'est top, en fait. C'est vrai qu'on a beaucoup de gens qui viennent nous voir sur le stand, qui viennent poser des questions aussi, parce que c'est un sujet dont on parle pas beaucoup et dont on ignore certaines choses. Et c'est vrai que on fait beaucoup de stands informatifs aussi sur l'année, et les gens sont très ouverts, viennent nous voir et on discute du don d'organes, ils me posent des questions sur mon histoire aussi, et parce que c'est du coup c'est quelque chose de plus concret. Quand ils me voient, ils se rendent compte que derrière la mort, en fait, il y a aussi la vie. Donc,

0: y a un côté qui est pas évident pour les familles qui perdent quelqu'un, et un côté qui est plus joli pour les familles qui retrouvent quelqu'un, en fait. Donc voilà, c'est on est fan aussi de musique, hein. Oui. C'est comme ça qu'on s'est rencontrés.
1: C'est comme ça, ça, ça c'est fait.
0: Ouais. Oui. Donc du coup, on prend plaisir et en même temps, on est là pour défendre notre cause. Donc c'est pour ça que c'est quelque chose qui perdure aussi. Ça fait maintenant plus de 15 ans que la SOS existe et qu'on se lasse pas et qu'on continue de construire notre petite famille de poulettes, en fait.
2: Vous voulez un peu raconter votre histoire?
0: Oui, je peux. En fait, on m'a découvert une maladie qu'on appelle hypertension artérielle pulmonaire à l'âge de 16 ans. Donc, c'est une maladie qui peut se soigner, qui évolue différemment chez tout un chacun, en fait. Et c'est vrai que moi, ça s'est aggravé très vite à l'âge de 24 ans. Et 23 ans, parce que j'ai fêté mes 24 à l'hôpital, j'étais déjà greffée. Et à l'âge de 23 ans, en fait, je suis arrivée au CHU de Nancy. On m'a dit, ma cocotte, si tu vas pas te faire greffer tout de suite, tu restes. Donc on m'a héliporté jusqu'à Paris et j'ai eu la chance, on m'a inscrit sur une liste de super urgence, donc j'avais deux fois 48 heures pour trouver des organes compatibles et j'ai eu énormément de chance. Ce week-end-là, on m'a dit, on a des organes pour toi, tu pars au bloc. Et je me suis retrouvée dans les mains de mon magicien, comme je l'appelle, le professeur Ali Fadel, que j'aimerais de tout mon cœur, toute ma vie. Je crois que c'est le top du top. Et on m'a changé tout ça. On m'a changé mon moteur, comme ils disent à Paris. Et puis voilà, ça s'est pas trop bien passé au début, mais l'équipe de médecins a persévéré. Et puis je me suis réveillée mi-août avec mon nouveau cœur, mes nouveaux poumons, et prête à partir pour une nouvelle vie de folie, quoi.
2: Ah, c'est énorme.
0: C'est énorme.
2: Ouais. Trouver une compatibilité.
0: Exactement.
2: C'est
0: énormément de chance. Et si vous avez l'occasion de regarder le film Réparer les vivants. Il explique vraiment la greffe, alors sans être trop dans le pathos, vraiment la greffe des deux côtés et comment ça se goupille, et on voit tous les maillons de cette chaîne qui font que la greffe fonctionne, en fait, parce qu'il y a l'équipe médicale, il y a le donneur, sa famille, l'équipe médicale, mais il y a aussi toutes les personnes autour qui vont chercher les organes. Il y a des fois les policiers qui ouvrent la file pour que les organes arrivent plus vite, parce que c'est toujours dans l'urgence. Et il y a c'est magique, magnifique, et j'ai énormément de chance d'être là aujourd'hui, et c'est pour ça que j'ai aussi envie de continuer d'en parler, en fait.
2: Puis maintenant, c'est vrai qu'il y a une loi qui dit que si on s'inscrit pas sur une liste de dons d'organes, on est automatiquement donneur. Donc en fait, il faut s'inscrire sur une liste pour dire qu'on n'est pas receveur, je crois, c'est ça.
1: Alors c'est un peu la loi, elle a toujours existé. En final, elle a pas vraiment changé. On est donneur présumé si on ne s'inscrit pas sur la liste des refus.
2: C'est ça.
1: Voilà. Et en fait, par contre, la loi stipule quand même que l'équipe médicale doit demander à l'entourage de la personne en état de mort encéphalique ou en état de donner ses organes, quel était le souhait de la personne de son vivant. Donc c'est pour ça que c'est important d'en parler à ses proches, et c'est notre maxime avec les poulettes, c'est en parler, c'est agir. Déjà, le dire autour de soi, de sensibiliser sa famille, son entourage, ça permet d'enlever le poids de la décision si l'entourage doit le faire à ce moment-là, parce qu'on a plutôt tendance à dire non quand on sait pas et dans la douleur. Donc voilà. Donc après, il y a toujours des moyens de dire à l'équipe médicale que oui, on était quand même donneur, on voulait donner. Avec, alors il existe des cartes, mais qui ne sont plus éditées maintenant par l'Agence de biomédecine, mais nous on en a encore sur le stand, et on peut le préciser sur notre dossier médical partagé, là, mon espace santé. Voilà, il y a plein d'endroits où on peut spécifier. On peut aussi choisir quels organes on veut donner et quels organes on ne veut pas donner.
2: Ah, c'est fou, c'est... Mmh. Moi, j'avais vu un film, ou un documentaire, où c'était un enfant qui avait reçu un cœur de quelqu'un, et je me suis dit, waouh. Et en fait, la famille est venue à son mariage et a écouté le cœur, et je trouvais ça profondément triste, déjà, d'une part, mais en fait, c'est une manière aussi de revivre, je pense. À travers quelqu'un d'autre.
0: Oui, c'est ça, c'est que les familles qui donnent disent en général, c'était quelqu'un de généreux, et on avait envie de suivre, en fait, ce côté généreux, et du coup on donne les organes, parce quand on fait des conférences, on a déjà rencontré des parents qui ont donné les organes de leurs enfants, donc c'est toujours un discours très émouvant, et c'est vrai qu'il y a toujours ce côté générosité, solidarité qui ressort, oui.
2: On en a besoin surtout en ce moment.
1: Ouais, c'est ça. Et c'est pour ça qu'on choisit un festival, enfin, voilà, de parler de ça de manière un peu plus détente dans ce type d'événement qu'est le Grostival.
2: Justement, en parlant de ça, qu'est-ce qu'on va pouvoir donc découvrir, donc le public, qu'est-ce qu'il va pouvoir découvrir pour cette 7e édition?
1: Alors, en termes de groupe, en tout cas, on aime bien toujours avoir un peu de local et un peu moins local. Donc, les portes ouvrent à 18h demain et à 19h, on a le premier groupe qui joue, ce qui s'appelle Du vent dans les micros. Ensuite, à 20h15, il y a la, 19h, relevant dans les micros, 20h15, il y a la tournée du bocal et la fanfare Moussaka. Donc là, c'est deux groupes un peu festifs français, avec guitare, cuivre, voilà.
2: Il y a le plateau de Moussaka qui va avec.
1: Ouais,
2: j'espère.
1: Non. Ça, c'est la fanfare de cuivre, la fanfare Moussaka. Et puis ensuite, on a les No One Is Innocent. Cette année, on est assez fiers d'avoir pu les faire venir. En dernière partie, encore des gens du coin qui sont les Karaokids United, qui sont du karaoké un peu punk où ils font monter les gens du public sur scène comme un karaoké.
0: C'est géant.
1: Et donc ça sera pour clôturer. Et en interscène, on a un duo de vinyle qui mixe, qui s'appelle Tube Atomix.
2: Oh waouh, quelle programmation!
1: Ouais.
2: Le karaoké, je sais pas chanter, mais.
1: Bon, c'est pas du tout du karaoké. Ouais. Personne ne sait. Et puis c'est fin de soirée, donc c'est plus pour se défouler, se faire plaisir aussi.
2: C'est ça. Quel message souhaitez-vous faire passer au public à travers ce gros festival?
1: Soyons solidaires, soyons ouverts, soyons à l'écoute des autres et
0: c'est vrai, c'est du partage. C'est vraiment
2: on
0: du partage
2: pas
0: avec
2: les organes.
1: Ouais. Non. Non, on partage avec les organes.
0: On partage des bons moments. Et il faut savoir aussi qu'il y a 30% des bénéfices de cette soirée qui vont être versés à l'association Les Poulettes, parce que avec les bénéfices qu'on touche, nous, avec l'association, en fait, on les reverse à des associations de santé, des personnes qui sont touchées par la maladie, greffées en attente de greffe, des enfants beaucoup aussi pour améliorer le confort de vie, pour aider les parents à rester auprès des enfants quand il y a des hospitalisations. Enfin voilà, c'est vraiment pour des personnes qui sont dans le besoin suite à qui sont touchés par la maladie, en fait.
2: Parce que malgré tout, un enfant qui a besoin d'un don d'organes, qui doit aller à Paris, qui habite à Nancy, à Marseille ou à Bordeaux, les parents, pour suivre, c'est compliqué.
0: C'est très ça. Compliqué.
2: Et laisser son enfant tout seul.
0: Et il s'arrête souvent de travailler. Ouais. Et c'est compliqué de trouver aussi un logement sur Paris, parce que c'est... Moi, j'ai déjà eu beaucoup d'appels de personnes qui sont en attente de greffe, qui doivent se rendre sur Paris pendant un ou deux mois, qui doivent laisser leur vie de côté, trouver quelque chose pour, si jamais la greffe arrive, en fait, et c'est vrai que c'est toujours très compliqué.
2: Ouais, c'est une pause pour soi, mais pour vivre, en fait.
0: Exactement,
2: C'est indépendant de leur volonté aussi. Ouais. Et donc, c'est vrai que trouver un logement à Paris... bonne chance, parce que c'est pas facile, et c'est
0: du coup quelque chose, les personnes qu'on aide, c'est souvent des personnes qu'on rencontre, on sent aussi, et dont on suit le parcours, en fait, et c'est ça qui est chouette aussi, parce que c'est toujours des moments forts aussi quand on rencontre les personnes là.
2: C'est vrai. Alors justement, pourquoi est-il important de continuer à sensibiliser aux dons d'organes aujourd'hui?
1: Parce que y a énormément de personnes en attente de greffe qui ne vont pas en bénéficier, parce qu'il n'y a pas assez de sensibilisation aux dons, il n'y a pas assez de oui qui sont prononcés. Et puis au-delà du don d'organes, il y a aussi le don de tissu, le don de moelle, le don sang. Du sang, de plasma, de plaquettes. Il y a des pénuries régulièrement. Donc voilà, c'est continuer à en sensibiliser pour motiver les troupes, en fait, et déclencher un élan de solidarité qu'on trouve un peu trop peu maintenant.
2: Moi, je sais que le sang, il y en a besoin continuellement, même le placement, parce que une opération anodine peut mal tourner. Par exemple, les amygdales chez les adultes. Moi, je l'ai fait. Je sais que j'ai dû faire un test sanguin pour connaître mon groupe. Mmh. Et avoir du O négatif ou O plus, je sais plus, c'est très compliqué. J'ai eu de la chance d'avoir un membre de ma famille qui s'est fait prélever pour que je puisse avoir ma petite poche de sang.
0: C'est important, c'est vrai.
2: Bah oui, parce que ça, c'est utilisé quotidiennement, le sang. Mmh. Et il faut pas oublier que c'est, bah, c'est, on vit grâce à ça. Et les organes, le aussi. Corps humain est un grand, une grande machine qui a besoin de fonctionner. Et s'il y a quelque chose qui ne va pas après,
1: bah... Et si les pièces, voilà, réparées peuvent être utiles, les pièces détachées plutôt, c'est le nom de notre expo photo, peuvent être utiles pour d'autres personnes, bah, autant faire profiter une personne qui est dans le besoin.
2: Il y a quoi comme photo un peu dans l'expo?
0: Alors, il y a la photo de Clémence qui nous écoute, qu'on est parti faire à Honfleur. En fait, elle a pris une photo sur un damier de moi. Alors voilà, c'est pas toute la prévention. Avec tous mes médicaments, en fait, on a passé un super week-end quand on est allé faire ces photos. Et c'est vrai que ouais. Et, il y a une photo de boxeur aussi. Il y a
1: un serveur avec un cœur dessus.
0: Donc il a récupéré un cœur de Portoff, ouais. Et puis il a fait une belle photo avec un serveur qu'on met souvent sur les stands parce que du coup ça marque. Il y a une petite photo aussi avec une petite nana qui met une carte de donneur dans sa poche. Enfin voilà, c'était vraiment des visions complètement différentes de divers artistes qu'on connaît.
2: C'est trop bien.
0: Ouais, et c'est géant. Et puis là, on va l'installer
1: au Gros Tival. Ouais.
2: Et puis aussi, vous espérez un impact de ça. Par exemple, la photo, comme vous dites, avec vous et vos médicaments, ça peut aussi montrer l'ampleur de la souffrance que vous avez pu vivre. Il y a beaucoup de médicaments, j'imagine.
0: Oui, voilà. Il y a des médicaments, mais en fait, finalement, on se rend compte que ces médicaments, c'est rien à côté de ma vie que j'avais avant.
2: Oui, bien sûr.
0: Où je pouvais marcher, je marchais 200 mètres, j'étais essoufflée, j'avais les lèvres bleues, j'étais pas bien, j'avais très peur de la greffe, donc j'ai vraiment tiré jusqu'au bout, jusqu'à ce que je puisse plus, presque plus rien faire. Et alors, effectivement, il y a le côté médicament, mais qui, allez, ça prend 2 minutes le matin, je te prends mes médocs, et 2 minutes le soir, je prends mes médocs, et après, j'ai ma vie qui est quand même relativement bien et relativement cool.
2: Ouais, après, le foie, il prend un coup quand même, quoi.
0: Voilà. Oui, un petit peu, ouais. Les reins, surtout, ouais, avec les médicaments, mais après, voilà, il y a des choses pour pallier, mais voilà, enfin, c'est pas quelque chose dont je vais me plaindre, parce que, ouais, c'est pas toujours facile, la vie après la greffe, il y a des hauts et des bas.
2: Bien
0: mais
2: sûr.
0: C'est quand même une vie de folie après, parce que justement on sait pas quand est-ce que la greffe elle va arrêter, du coup on a envie de vivre tout à donf. Du coup moi j'ai vu tout à fond et du coup ça rend aussi la vie un peu plus folle et belle, quoi.
2: Oui, c'est vrai, peut-être qu'il y a une autre perspective de vie après la greffe. Et évidemment vous devez voir un changement, le avant après, ouais, qui doit être formidable. Pour finir, dernière petite question, comment les auditeurs peuvent-ils vous soutenir ou participer à l'événement?
1: Alors, participer à l'événement, eh bien, ils peuvent soit prendre leurs préventes qui sont encore en ligne jusqu'à 23h59 ce soir. Donc, c'est 15€ en prévente et ce sera 18€ sur place. Donc, on peut quand même venir directement sur place. Ça, c'est pour soutenir le festival et l'association. Mais pour soutenir l'association, bah, ils peuvent venir nous voir lorsqu'on tient des stands. Alors, soit au Gros Tival demain, bien évidemment, ou ailleurs dans d'autres festivals. Et puis, en parler autour de soi, en parler avec leurs proches. Encore une fois, venir nous voir, en discuter. Est-ce qu'ils peuvent adhérer à l'association s'ils le souhaitent, qu'ils soient membres actifs ou pas? Donc tout ça, on peut retrouver sur le site, sur le Facebook et tout ça.
2: Votre site, c'est
1: lespoulettesavec2o.fr.
2: Voilà. Très bien. J'imagine que vous avez communiqué sur votre Facebook au niveau du festival.
1: Oui, il y a un événement Gros Tival qui existe.
2: Très bien.
1: Donc n'hésitez pas, il y a encore le lien Hello Asso pour aller prendre ses préventes.
2: Et faire un petit don en même temps.
1: Éventuellement.
0: Allez, on prend.
2: Très bien, merci beaucoup de
0: merci
2: nous avoir
0: merci
2: partagé
0: vous. C'est
2: vos expériences et puis de ce gros festival. J'espère que beaucoup d'auditeurs viendront.
1: Ouais,
2: donc c'est donc le 13 mai
1: demain.
2: À partir de 18h. Et après les animations s'enchaînent.
1: Oui. C'est ça, exactement.
2: Très bien, merci beaucoup. Et nous
0: merci
2: on passe
0: merci.
2: Tout de suite à l'agenda.
1: Au revoir.
3: Hey, qu'est-ce qu'on peut faire en terre de Lorraine?
2: Eh bien, tu vas le savoir tout de suite dans l'agenda. Et on se retrouve tout de suite pour l'agenda cinéma du CITEA. En premier, nous avons Elfie et les super Elfkins. Il existe tout près de nous un monde secret où vit Elfie, un petit Elfquin qui rêve d'aventure. Quand elle rencontre Beau et sa famille, un brin casse-cou, une mission très spéciale les attend, et des Mira, une petite fille humaine qui rêve d'avoir un animal de compagnie, chat câlin, chien rigolo, ou peut-être tous les animaux du quartier. Les deux amis vont vite comprendre que les plus petits peuvent accomplir de grandes choses, surtout quand il s'agit quand ils agissent pardon, avec le cœur. Vous retrouverez une diffusion au Cité à Toul, donc le mercredi 13 mai à 14h30, le samedi 16 mai à 14h30 également, et le dimanche 17 mai à 10h45. Les fleurs du manguier, dans l'espoir de retrouver leur famille dispersée, Shafi, 4 ans, et sa sœur Somira, 9 ans, quittent un camp du Bangladesh pour rejoindre la Malaisie. Guidés par leur regard d'enfant, ils entreprennent une traversée périlleuse. Il y aura donc une diffusion le mercredi 13 mai à 17h et le dimanche 17 mai à 20h. Cocorico 2. Après avoir découvert la vérité sur leur origine grâce à des tests ADN aux résultats pour le moins surprenants, les Bouviers sauvages et les Martins décident d'enterrer la hache de guerre pour organiser le mariage de leurs enfants. Mais c'était sans compter sur un imprévu de taille. Un cousin de Frédéric a été retrouvé grâce aux tests, révélant que les résultats étaient erronés. Les deux familles vont découvrir que leurs ancêtres n'ont pas fini de les surprendre. Il y aura une diffusion le jeudi 7 mai à 14h30, le samedi 9 mai à 20h30, le dimanche 10 mai, on s'est passé Joséphine, donc mercredi 13 mai à 20h, le samedi 16 mai à 17h et le dimanche 17 mai à 14h30. Enfin, une fille en or. Un jour, Clémence prend conscience que personne ne l'a jamais admirée. Percée par les illusions d'une enfance chaotique, elle croise un certain Paul, petit patron autoritaire que rien ni personne n'impressionne. Elle se dit alors qu'il est temps pour elle de se poser la seule question qui vaille, et si je valais plus que je ne crois ? Donc, il y aura une diffusion jeudi 14 mai à 20h, vendredi 15 mai à 14h30 et lundi 18 mai à 17h. Et n'oubliez pas de répondre à la question du mois qui est comment conjuguer vie professionnelle et vie personnelle. Il suffit de nous téléphoner au 03 83 63 90 90, de faire le choix d'eux, de nous laisser un message comme sur le répondeur. Et on va demander à nos invités si elles ont une réponse à cette question.
1: Ah, moi j'en ai une, oui. Ne jamais ramener le travail chez soi.
2: Très bonne réponse.
1: Voilà.
0: Moi, je pense qu'il faut faire passer la vie personnelle avant la vie professionnelle, parce que sinon...
2: Bon, sinon, voilà, génération des parents, hein, toujours passer le pro avant le perso, c'est peut-être pas une bonne idée.
0: Et puis, on se rend compte que finalement, au boulot, on est remplaçable, mais si nous, il nous arrive un problème de santé ou quoi que ce soit, il n'y a personne qui va venir nous aider. Donc, ouais, non, faut faire trouver un bon équilibre entre les deux, parce que le boulot c'est bien parce que ça nous permet d'être indépendante.
1: Oui, c'est important quand même de s'investir quand même malgré tout, mais faut
0: mais
1: garder
0: pas se noyer dedans et quand même garder du temps pour soi et penser à sa santé et à ça, parce que voilà, on en a qu'une.
2: Merci beaucoup. Je vous remercie d'être venu aujourd'hui. J'espère que vous avez passé un bon moment.
1: Oui, super.
2: Et puis, j'espère que vous allez voir nos auditeurs au festival.
1: Ah bah, on espère aussi.
2: Je vous souhaite une très belle journée.
1: Merci.
2: Puis, on se dit à très bientôt.
1: À bientôt.
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1: Bonjour et bienvenue dans ce numéro de Décodeur citoyen. Cette émission sera consacrée à la démocratie directe, objet d'un débat sur Radio Déclic diffusé en direct le 7 mai dernier. Vous entendrez dans cette émission des extraits du débat. Je vous invite à aller l'écouter en intégralité sur notre site internet www.radiodeclic.fr. Alors qu'est-ce que la démocratie directe ? Eh bien c'est une participation directe des citoyens et citoyennes aux décisions qui les concernent. Ici nous parlons de démocratie directe à l'échelle d'une commune, celle de Ménil-la-Horgne. Ce petit village de Meuse, de moins de 200 habitants, pratique cette façon de faire depuis 2020. Ils étaient invités par Radio Déclic à venir expliquer comment cela fonctionne et si cela fonctionne. Réponse dans le débat dont nous allons écouter plusieurs extraits sans plus tarder.
2: D'où ça vous est venu cette idée ? On disait farfelu même carrément un autre.
3: Je vais reprendre ton expression, c'est un melting pot d'expériences passées et de d'intuition locale qui a donné ça.
2: D'intuition.
3: Ouais. Oui, d'intuition, je dirais. Je raconte l'histoire vite fait, puis vous poursuivrez. Donc, moi, j'étais baigné de l'idée de la démocratie directe au travers de l'expérience athénienne, aussi du Chiapas, du Rojava, tout ça, ça m'intéressait. C'était des lectures que j'avais faites. Et quand j'avais exercé un premier mandat de maire il y a 15-20 ans, de 2001 à 2008, et j'en étais ressorti plutôt insatisfait parce que je m'étais juré pendant ce mandat de faire participer les gens. J'avais dit on va voir ce qu'on va avoir. Moi, je vais faire la démocratie participative, et puis ça n'avait pas marché, les gens n'étaient pas venus, enfin au début si, puis petit à petit ça s'est filoche, et je m'étais demandé pourquoi, voilà. Et puis en y réfléchissant, là, lorsque j'ai eu l'occasion de revenir en tant que maire, parce que le maire est venu me trouver en me disant j'arrête, est-ce que tu veux poursuivre, je lui ai dit oui, mais cette fois-ci je voudrais essayer une autre méthode, celle de l'Assemblée citoyenne. Alors, il m'a dit, qu'est-ce que c'est que ça, une assemblée citoyenne ? Je lui ai dit, c'est pas bien compliqué. On invite toute la population à venir, à se réunir, à prendre les grandes décisions ensemble, les grandes décisions qui les concernent, c'est les grandes orientations du village, pas les petits trucs de gestion courante. Et puis, le conseil municipal élu exécute les décisions de l'assemblée, que cela lui plaise ou non. C'est-à-dire que le Conseil s'engage, avant les élections, à faire ce que l'Assemblée lui ordonne de faire. Lui préconise qu'il fasse. Alors, l'ancien maire, qui est un bon ami, a beaucoup ri. Je ne l'avais jamais vu rire autant, pour tout vous dire. Et puis, il m'a dit, vas-y, je veux voir ça, je te donne pas 6 mois avant de revenir à une situation normale. Alors j'ai trouvé 11 colistiers, puisqu'on est 11 dans mon petit village, et on a écrit une lettre aux habitants en leur disant, on va mettre en place une assemblée citoyenne, et c'est vous qui déciderez, en gros, je le fais rapidement. Et puis on a été élus, parce que on est avec une liste. Alors c'était facile, donc toutes les planètes étaient alignées. Et puis première assemblée, on s'était dit on est 11 au conseil municipal, allez, s'il vient 22 personnes à l'assemblée citoyenne, ça sera déjà une super réussite, parce que doubler le nombre de gens qui participent aux grandes décisions pour le village, c'est déjà quelque chose d'extraordinaire. Première assemblée, 35 personnes. Alors, je précise qu'on a un petit village de moins de 200 habitants, 180. Donc il y a à peu près 110, 120 électeurs, une centaine, on va dire, qui sont en mesure de participer activement aux assemblées parce qu'ils sont valides et autres. Donc première réunion, 35 personnes. On était contents, mais on se dit ça va être des curieux, quoi. Deuxième réunion, 42 personnes. Troisième, 47. Et ça a duré pendant tout le mandat, pendant les 6 ans. On est monté jusqu'à 80 personnes. Et il y a eu sur les 120, on va dire les 120 personnes susceptibles de participer, il y en a eu 107 qui sont venus au moins une fois à une assemblée. Et ça ne s'est pas démenti depuis. Alors c'est extraordinaire, vous allez me dire, mais pourquoi ? Eh bien c'est tout simple. C'est parce qu'on a juste bougé de quelques millimètres le curseur, c'est-à-dire que c'est pas les gens, ils viennent pas en démocratie participative pour être consultés et juste donner un avis, et après c'est le conseil municipal qui décide ce qu'il veut. Non, les gens viennent véritablement décider Et nous, on applique la décision qui a été prise par la majorité. C'est ça le petit détail qui fait la différence. Les gens ont simplement compris que c'est là que ça se passait. Et puis ils sont venus et ils continuent à venir. Et je pense qu'ils vont continuer parce que là, on n'a plus tellement envie de changer le système dans lequel on est. Voilà pour l'histoire.
2: Des questions, ouais.
4: Mais parfois, ça doit quand même être difficile d'appliquer la décision des citoyens parce que ça peut être... par exemple, à l'encontre totale de vos idées.
5: Oui, au conseil municipal, parce que je fais partie du conseil municipal, c'est sûr que s'il y a une décision qui est prise et puis qu'on n'est pas pour, on est obligé comme de la voter. Parce que on a décidé de faire comme ça. Parce que si jamais on votait contre, l'assemblée citoyenne serait finie.
2: Moi, j'avais une question. Tu parles de grandes décisions. Moi, je me souviens, il y a un mois ou deux, je t'ai demandé si l'Assemblée, des représentants de l'Assemblée citoyenne voulaient bien venir discuter à Déclic avant les élections municipales, parce que on était plusieurs à estimer que c'était quand même pas con de discuter de ça avant les élections. Et il se trouve que l'Assemblée citoyenne a dit non, c'est pas le moment, etc. Donc ça, même venir ici à la radio, ça fait partie des grandes décisions.
3: Oui, je précise que des fois, c'est difficile de définir la limite entre une petite décision et une grande décision. Des fois, au conseil municipal, on se demande si on propose ça à l'Assemblée ou pas. Et quand on a un doute, voilà la façon dont on tranche, on demande à l'Assemblée. Et si l'Assemblée estime que cette décision relève de sa compétence ou de l'envie qu'elle a de la traiter, c'est elle qui la traite. Si elle n'en veut pas, elle dit non, c'est pas assez important, je laisse ça au conseil municipal. C'est aussi simple que ça.
2: Et donc, comment ça marche tout ça ? Donc, première partie, les conditions. Alors, avec les copains, là, on a commencé à lire un certain nombre d'articles qui sont parus sur un certain nombre de médias et on a entendu parler d'une charte. Parce qu'on se dit quand même que pour arriver à réunir 80 personnes dans une pièce, il doit bien y avoir quand même des règles de fonctionnement. Et on aimerait bien en savoir plus.
6: À la première, la toute première assemblée qu'on a faite, donc c'était en juillet 2020, on est venu avec une charte de fonctionnement et un règlement aussi, avec justement l'idée d'essayer de se mettre d'accord sur la façon dont on allait s'organiser sur les assemblées. Donc on a 12 articles, en fait, c'est vraiment des articles, c'est pas besoin d'être juriste, c'est juste en fait des articles de bon sens où en fait on discute de combien d'assemblées, donc comment on se tient dans les assemblées, qui anime les assemblées, on a discuté de tout ça en fait dès la première assemblée. On est venu avec des propositions et c'est l'assemblée qui a amendé et puis qui a finalement voté ce règlement là et donc c'est du bon sens, c'est juste que on se coupe pas la parole, que en fait on a un micro pour se donner la parole, faire en sorte de pas monopoliser la parole pendant longtemps. Mais à vrai dire, si vous voulez, ce règlement là il a évolué avec le temps, aussi avec l'expérience, parce que finalement les gens au fur et à mesure de s'écouter et des réunions et des débats ont appris à une forme de bienveillance et d'écoute, quoi. Et finalement au bout du compte, plus on a avancé dans nos réunions et plus l'écoute était très très importante et plus les gens ont pris beaucoup la parole. Évidemment, les premières assemblées c'était forcément un peu les gens qui avaient l'habitude de parler qui parlaient, et en particulier les hommes, pour tout dire. Et puis finalement, au fur et à mesure, les femmes ont de plus en plus pris la parole, justement parce que les gens se sont rendus compte que tous les avis avaient un sens, avaient une légitimité, qu'on ne s'insultait pas, on ne se moquait pas, et que tous les avis étaient intéressants, et que du coup, justement, tous les avis étaient pris en compte, et qu'au bout du compte, c'est le débat finalement qui était le plus riche. Voilà. Donc j'ai peut-être été au-delà des conditions, mais voilà, la charte, en fait, elle définit ça, quoi.
2: Mm-hmm. Je veux savoir, il y a une durée par rapport aux assemblées citoyennes ? C'est fixe ? Ça peut durer toute la nuit ?
5: Non, la durée d'une assemblée citoyenne est 2 heures. Parce qu'une fois 2 heures, on n'écoute plus après. C'est déjà pas mal, hein. Mm-hmm. Ouais, 2 heures.
3: Et après, on boit un coup.
2: D'accord. Ouais.
6: Comme ils ont dit dans le micro-trottoir, où je sais. Ouais. Alors, le fait qu'il y a la convivialité après les assemblées, c'est important.
2: Ouais. Donc, là, fini ou pas fini, au bout de 2 heures, oui. Ouais. On arrête, quoi. Mm. Quitte à reproduire, alors, comment ça marche?
3: Reprendre le débat.
5: Bah, on reprend s'il y a des débats qui n'ont pas été terminés, ou on les reprend à la prochaine assemblée, quoi. Il n'y a rien.
2: Assemblée suivante. Oui. Attends, il faut que tu parles dans le micro, Isabelle.
4: Je demandais juste s'il y avait une fréquence régulière ou si c'était selon les besoins ou qu'est-ce qui fait.
5: C'est plutôt selon les besoins, mais on en a déjà eu jusque 8 assemblées par an.
2: Oui. Ouais.
5: Ça dépend des sujets, ça dépend. Oui.
6: Mais d'ailleurs, c'est là où c'est intéressant parce que au début, justement, dans le règlement, on avait dit il faudra qu'on fasse une assemblée par trimestre. Et puis, en fait, la vie. La vie, elle se conforme pas à des règlements. Et en réalité, pendant tout le mandat, ça dépendait des moments. Il y a eu une année où on a fait 8 assemblées. Il y a une année où on a fait 3. Parce qu'en fait, c'est les projets qui guident un peu le besoin d'assemblée ou pas, quoi. Donc finalement, à la première assemblée du second mandat, on a voté une modification du règlement en disant que finalement les assemblées, on les réunissait en tant que besoin, quoi.
7: Moi, je voulais vous demander, donc je suppose que vous envoyez un ordre du jour à la population. Entre autres, je sais qu'il y a des élus qui sont là. J'aimerais bien savoir si ça, c'est obligatoire ou pas pour tous les conseils municipaux, parce que moi, dans ma ville, on n'est pas au courant de l'ordre du jour, voilà. Et puis une autre question, comment dire, un conseil municipal, il est obligé de respecter des règles figées, administratives, légales, etc. Est-ce que votre assemblée, elle se fait indépendamment de ça, puis est-ce que vous recalez à un moment donné là-dessus, ou est-ce que il y a quelqu'un qui veille à rappeler ces choses-là, quoi? Cette exigence d'être dans les clous, est-ce que vous le faites avant ou seulement après? Merci.
3: Je vais répondre à la première question. Ben oui, un conseil municipal, pour la convocation d'un conseil municipal, doit comprendre un ordre du jour qui est adressé aux conseils municipaux. Ça c'est obligé. Et après, l'information, le maire la fait comme il veut, peut simplement se contenter de l'affichage sur un panneau électoral ou utiliser d'autres moyens pour avertir tous les habitants qu'il y aura un conseil. Ça, c'est la loi. Une assemblée citoyenne, elle n'existe pas juridiquement, donc elle répond à aucune loi, aucune obligation juridique. Néanmoins, bien entendu que nous, on informe les habitants de l'ordre du jour de la prochaine assemblée, qui sont invités par divers biais, dans les boîtes aux lettres, par mail, on a une liste d'échanges à Telegram, quasiment tout le village est dessus, et puis par le bouche à oreille. Donc voilà, et les gens sont parfaitement au courant des sujets qui vont être traités à l'assemblée. Après, sur l'aspect juridique, évidemment, faut savoir que les gens sont raisonnables dans une assemblée. Vous avez peut-être un ou deux farfelus, mais la grosse majorité des gens est raisonnable. Donc la première chose, les premières questions qui sont posées, c'est est-ce que c'est légal? Est-ce qu'on a le droit de faire ci ou ça? Combien ça va coûter? Est-ce que ça excède les capacités budgétaires de la commune? Ça, c'est les premières questions. Les gens sont d'une incroyable sagesse. Moi, j'étais surpris par ça. Jamais, en tant que maire, je me suis senti en difficulté en disant « Ouh là là, il va falloir que j'applique quelque chose qui est pas bien, qui est pas légal et tout ça. » Jamais. Au contraire, ils m'ont plutôt freiné que l'inverse. Et deuxième chose, après, le conseil municipal, il prend ses décisions comme il l'entend. C'est-à-dire que nous, on pourrait très bien dire, on va à l'inverse de ce qu'a choisi l'Assemblée citoyenne. J'aime autant dire que je voudrais pas être celui qui ferait ça devant le village, mais nous, on a choisi de décider en écoutant notre Assemblée. Mais dans les délibérations qu'on prend, c'est le Conseil qui décide, parce que c'est le Conseil vis-à-vis de l'État, vis-à-vis des pouvoirs publics, c'est le seul qui a compétence pour prendre des décisions, pour lancer des projets. Mais nous, la décision, elle se prend en interne de la façon dont le Conseil le souhaite. Donc, on ne fait rien d'illégal. On suit l'avis d'une assemblée qu'on a créée nous-mêmes. Et c'est à cela qu'on s'est engagé devant nos concitoyens. C'est un engagement de campagne que chacun, chaque liste qui se présente aux élections pourrait avoir, et du coup, ça se déroule de la façon la plus naturelle qui soit, sans que ça pose problème. Enfin, en tout cas, chez nous, ça n'en pose pas.
8: J'avais une petite question sur ce qui a été évoqué tout à l'heure, les petits ou les grands sujets. Elle est où la limite? Et puis, comment les gens peuvent... Enfin, quand vous démarrez une assemblée, est-ce que c'est chacun vient avec une idée ou est-ce que les idées vous ont été proposées avant, par une autre manière, une boîte à idées ou je ne sais pas. Comment ça fonctionne?
5: Eh ben, déjà, les idées, elles sont proposées soit par la boîte à idées ou le conseil municipal propose un projet. Après, nous, on vient avec une idée à l'Assemblée. Forcément, on a un ordre du jour, donc on vient avec une idée. Mais souvent, on repart avec une autre idée, quoi. C'est pas toujours ce qu'on avait pensé qui, voilà.
6: Justement, c'est un petit peu un mixte des deux. C'est-à-dire qu'en fait, on a une boîte à idées dans le village qui fait que les gens, ils peuvent mettre leurs idées dans la boîte à idées. Ça rejoint la question de Véronique sur l'animation. Mais ce qu'il faut savoir, en fait, c'est qu'on a décidé que chaque assemblée, en fait, il y avait trois personnes qui allaient organiser l'assemblée suivante. Et c'est ces trois personnes-là, enfin, à l'issue de chaque assemblée, il y a trois personnes qui sont désignées pour organiser l'assemblée suivante. Et donc, ces trois personnes-là sont chargé de faire le tour du village, de récolter les idées qui sont dans la boîte à idées et de convoquer l'assemblée suivante et de faire l'ordre du jour et de fixer la date et de faire l'ordre du jour et de le diffuser à l'ensemble des habitants du village. Et donc ça peut être les trois personnes, mais aussi ça peut être le conseil municipal. Ça, voilà, on a évolué dans le temps. S'il n'y a pas trois personnes qui veulent se désigner, bah, ça peut être le conseil municipal, une partie du conseil municipal. Là aussi, au dernier mandat, il y a eu un peu le deuxième mandat. On a un peu grandi de l'expérience d'avant. Et au début, on était assez rigide sur il faut absolument trois personnes différentes à chaque fois. Bon, des fois, ça peut être lourd. Les gens, ils n'ont pas forcément le temps. Ils sont pas forcément volontaires pour organiser la séance suivante. Et donc, du coup, ça peut être le conseil municipal. Et d'ailleurs, le conseil municipal a créé en son sein une commission en lien avec l'Assemblée citoyenne. Donc, voilà, c'était. Et ce que je voulais dire, c'est que, par exemple, les idées, ce que Claude en a parlé un petit peu tout à l'heure, c'est que c'est l'Assemblée qui tranche sur est-ce que c'est un sujet qu'elle traite ou pas, à vrai dire. Et donc, en fait, au début de l'Assemblée, on va dire, il y a telle idée qui a été soumise par un habitant, et du coup, est-ce que l'Assemblée veut s'en emparer ou pas? Et si elle veut pas s'en emparer, c'est le conseil municipal qui le traite, quoi. Voilà.
9: Je voulais juste vous demander la composition de l'assemblée citoyenne. Quand vous dites on va convoquer l'assemblée citoyenne, c'est l'ensemble de tous les habitants, c'est seulement les électeurs. Il y a des ados, il y a des enfants, il y a qui?
5: C'est tous les habitants du village, voilà. Et récemment, on fait voter aussi des adolescents. Donc, on a déterminé un âge, c'est 16 ans, ils peuvent voter maintenant. Avant, ils ne pouvaient pas, il fallait avoir 18 ans. Et la dernière assemblée, on a décidé que les jeunes de 16 ans pouvaient voter. On avait le choix entre 15 et 16, et puis c'est 16 qui a...
3: Là, par exemple, il y a à la dernière assemblée, il y a une enfant de 12 ans qui est venue proposer de faire une gazette dans le village. Elle a proposé de réunir tous les enfants et de faire une gazette. Elle a soumis son idée à l'assemblée. Alors, naturellement, l'assemblée a été favorable. Il n'y a pas eu tellement de débats. Mais enfin, ça veut dire que les enfants se sont appropriés l'idée. Ils sont biberonnés à la démocratie directe. Et ils participent. Il y en a qui n'ont connu que ce système. Donc ils viennent et quand il y a une question à poser, ils ne viennent pas la poser au maire, ils viennent la poser à l'Assemblée.
10: Alors Pierre, donc, je suis aussi élu, donc un élu qui apprend en marchant, donc, j'étais très intéressé par votre intervention et qui me suscite une petite question. Donc dans les communes, on est souvent confronté à des sujets qui sont... techniques qui sont compliquées et donc comment vous faites déjà par rapport à ça? Et puis ces sujets en général, il faut s'y approprier, donc ça suppose qu'on se forme, que le citoyen se forme, et ça aussi, donc ça c'est une vraie problématique, c'est-à-dire qu'on ne peut pas, enfin à mon sens, on ne peut pas certaines décisions, on ne peut pas les prendre si on n'a pas bien pris vraiment la plénitude du sujet, si on a bien compris les tenants aboutissants, et puis Et ça prend du temps. Alors comment vous avez fait pour gérer ce lien donc à la décision technique, à la formation qui est nécessaire pour éclairer une décision?
3: Bah, écoutez, on n'a pas rencontré ce genre de problème. Et je ne vois pas d'ailleurs de quelle décision particulièrement technique nous aura empêché de discuter entre nous. Je crois que le plus technique qu'on ait eu à gérer, c'est une opération d'autoconsommation collective solaire avec stockage gravitationnel hydraulique. Je vous dis le mot exprès pour que ça ait l'air technique. Donc c'est un truc où en fait on va produire l'électricité le jour avec des panneaux solaires et la nuit avec des bassins de stockage. Et donc pour ça, et ça sera revendu aux habitants au travers d'une personne morale organisatrice qui va choisir elle-même les tarifs auxquels l'électricité sera vendue, etc. Donc c'est un peu technique, mais il y a un bureau d'études qui est venu présenter à l'Assemblée les résultats de son étude, et puis après les gens ont voté pour savoir s'ils étaient convaincus ou pas pour essayer, pour se lancer dans cette aventure. Et là, ben, y a pas besoin de qualification particulière quand on a compris ce qu'on nous disait. Et dans sa grande sagesse, l'Assemblée a dit, allez, on tente le coup, mais à condition qu'on ait au moins 30% de subvention, parce que c'était un peu la limite qu'avait fixé le bureau d'études. Et deuxièmement, qu'il y ait au moins la moitié des habitants qui adhèrent au système et qui achètent l'électricité à la commune. Ça, ça a été la décision de l'Assemblée. Les deux conditions ayant été réunies, et ben, on s'est lancé dans l'affaire. Et après, c'est bien évidemment le conseil municipal qui est délégué par l'Assemblée pour mettre en œuvre, pour mettre en musique. On est véritablement un exécutif. Et là, il y a peut-être besoin de compétences particulières, rédactionnelles, recherche de subventions, études des dossiers, lancement d'un appel d'offres. Ça, c'est pas l'Assemblée qui fait. Il n'y a pas de commission qui se lance là-dedans. On n'a pas le temps. Mais nous, les conseillers municipaux, on a été élus pour ça, pour appliquer les décisions de notre Assemblée, et on le fait. Et on le fait d'autant avec plus d'enthousiasme et de rapidité qu'on sait qu'on est véritablement des représentants de la volonté majoritaire. Et pas, on n'a aucun doute là-dessus, puisqu'on le vérifie à tout instant. Donc non, je vois, on a jamais eu de problème technique, si je...
6: Non, enfin je voulais juste dire un truc, enfin je dis souvent cet exemple-là parce que moi il m'a beaucoup bouleversé en fait. Un des premiers sujets qu'on a abordé à l'Assemblée citoyenne, c'est la sécurité routière. C'est-à-dire qu'en fait, d'ailleurs à la première Assemblée, on avait collecté des post-it où tous les gens disaient qu'est-ce qui leur semblait important de faire dans le village et tout ça. Et ce problème de la sécurité routière est revenu beaucoup. Et donc c'est le sujet dont on s'est emparé en premier. Et donc l'idée, c'est que voilà, les gens, on voulait que les gens roulent moins vite dans le village et qu'il y ait plus. Et du coup, là, par exemple, évidemment, on n'allait pas à cette assemblée, on n'allait pas voter, enfin, on n'allait pas discuter pendant 2 heures là-dessus, comment, qui, quoi. Et donc, du coup, on a fait appel à une commission à dire, qui est volontaire pour travailler sur ce sujet-là. Et puis cette commission-là, elle reviendra à l'assemblée suivante pour soumettre son projet, en fait. Et ce qui était super intéressant, parce que vous parlez de technicité, justement, moi, ce que j'ai trouvé de super intéressant, c'est que les gens qui ont été volontaires pour s'occuper de ce travail-là, c'est tous des gens qui ont une certaine technicité, en fait, et qui ont des points de vue de l'utilisation de la voirie différentes. Donc il y avait un agriculteur avec son tracteur, un chauffeur de bus, quelqu'un qui fait les marquages sur la voie, des parents d'élèves, un chauffeur routier. Donc, si vous voulez, ces gens-là se sont mis autour d'une table dans un groupe de travail. On pourrait se dire... Le truc le plus courant dans ces cas-là, c'est les gens disent « Ouais, de toute façon, les gens, ils ont des intérêts différents, ils veulent pas écouter les autres, et tout ça. » Et ben là, les gens, ils se sont mis autour d'une table, ils ont discuté de leurs besoins, chacun, qu'est-ce qui était important pour eux, est-ce que c'était bien pertinent pour l'agriculteur d'avoir comment on appelle ça,
11: les gendarmes couchés,
6: enfin voilà. Et donc, ils se sont mis autour d'une table et ils ont discuté, et du coup, après, ils ont accouché d'un projet. D'un projet qui était cohérent et qui convenait à tout le monde. Du coup, après, le conseil municipal et en particulier le maire après été se pencher du côté de la DDT, bien sûr, pour savoir si c'était conforme au règlement de la voirie. Alors, il se trouve que le projet a été en partie retoqué, disant que là où on avait proposé d'essayer le passage, il fallait plutôt des stops parce qu'il n'y avait pas la visibilité. Enfin bref, ces côtés un peu voilà techniques. Bon bah voilà. Après, mais c'est quand même. J'aime bien cet exemple-là parce que finalement, je trouve que il y a une intelligence collective partout il y a une intelligence collective qui est faite justement du fait qu'on mette en commun nos compétences. Voilà.
2: La suite un petit peu de cette émission, c'est de voir si il y a des zones d'ombre dans tout ça. Et, moi, j'ai une question qui me tortoille depuis le début. Là, c'est est-ce que alors c'est peut-être j'ai peur que ce soit injurieux envers l'Assemblée citoyenne. Est-ce qu'il n'y a pas un effet maire? En d'autres termes, le jour où le maire change, est-ce que l'Assemblée citoyenne va survivre?
12: Ben.
2: Hein? Pardon?
5: Oui, ben.
2: Oui, ben oui.
5: Moi, je pense que l'Assemblée citoyenne, au départ, elle dépend du maire, quoi. Si le maire veut abandonner son pouvoir, il faut avoir un maire qui veuille abandonner son pouvoir. S'il veut pas, ben, il n'y a plus d'Assemblée, hein.
6: J'espère que t'as tort. je peux pas le garantir. Je peux pas le garantir, mais j'ai le sentiment là, en discutant aussi avec tous les gens du village, que une fois que le pli est pris, là, les gens. D'ailleurs, récemment, il y a une fille du village qui a dit je sais même pas, je n'arrive même pas à me souvenir comment on faisait sans l'Assemblée citoyenne, quoi.
2: Ouais.
6: Et là, au deuxième mandat, ça semblait vraiment totalement naturel, quoi. C'est-à-dire que je souhaite bon courage à celui qui va vouloir remettre ça en cause, parce que je pense que c'est pas simple, hein. Quand une fois que les gens, ils ont pris à goût à décider, à se réunir, à échanger, revenir en arrière et refaire quelque chose qui soit pas démocratique du tout. Bon, voilà. Alors après, je pense que on a eu, comme Claude l'a dit, on a eu les planètes alignées quand on l'a mis en place, parce qu'il n'y avait pas d'autres listes, parce que tout ça, parce que l'ancien maire se représentait pas, parce que tout ça. Donc la mise en place du truc, les gens étaient sceptiques. Mais maintenant, pour revenir en arrière, je pense que c'est...
5: Ouais. Parce que moi, au début, j'y croyais pas du tout. Quand Claude m'en a parlé, je dis non, j'y crois pas à ton truc, ça se fera pas. Et puis maintenant, je vois mal comment je pourrais faire autrement. Hein. Oui.
2: D'autres questions?
13: Est-ce que vous avez d'autres exemples de villes ou villages qui fonctionnent comme vous?
3: À notre connaissance, il n'y en avait pas. Enfin, il y avait des expériences de démocratie participative accrue, peut-être comme à Kilgersheim, où il y en avait une à Saillant, il y a quelques villages comme ça. Donc nous, on a cherché, on n'en a pas trouvé qui pratiquaient la démocratie directe, vraiment directe comme nous. Mais maintenant, il y en a. Parce que on s'est fait connaître, il est parti, Benoît. En Meuse, il y a 7 villages qui, enfin 6 plus nous, qui ont franchi le pas. Et puis en France, il y en a une quinzaine. On les connaît parce qu'on les a rencontrés, ils sont venus, ils ont entendu parler de nous et du coup on a discuté. Et ils vont essayer de mettre en place l'Assemblée citoyenne. Donc on a multiplié par 15. Ça veut dire que si à chaque élection municipale on multiplie par 15, et ben dans 100 ans, non, je sais pas. Voilà. Ouais, on va voir ce que ça va donner. Parce que certains disent, ouais, ça peut marcher qu'à Ménil, parce que tout ça, le conseil municipal, ils sont cool et tout. Ben, j'espère que non.
6: Ouais, je voulais rajouter aussi que l'équipe municipale de 2020, donc il y avait 11 conseillers, là justement en 2026, elle s'est considérablement renouvelée parce qu'il y a que 4 conseillers municipaux de l'ancienne équipe qui sont restés, il y en a 7 autres qui sont arrivés avec l'idée justement des jeunes aussi c'est justement l'idée que ça se spécialise pas et que qu'il y ait de beaucoup de gens qui participent, quoi.
3: Et on va transmettre le flambeau.
1: Et voilà, c'est la fin de cette émission Décodeur Citoyen. Si vous souhaitez entendre l'intégralité du débat qui a duré 1h30, je vous invite à vous rendre sur notre site internet radiodeclic.fr. L'émission est en podcast et un article sera mis en ligne très prochainement. Une fois qu'il le sera, je vous invite à vous aussi participer au débat, si vous le souhaitez, dans la partie commentaires de l'article. Très bonne journée à tous sur Radio Déclic.

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0: Ah, toutes les gonzesses sont folles de lui. 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
1: ben oui,
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0: Nous avons décidé de vous raconter notre voyage sur la planète Mars.
1: On est arrivé en vaisseau spatial, on a mis une combinaison avec de l'oxygène et on est parti visiter la planète.
2: On a vu un énorme volcan, beaucoup plus haut que l'Everest. Heureusement qu'il était éteint.
3: En se promenant, on a failli tomber dans une énorme fissure très, très, très profonde, 8000 mètres.
4: On était entouré d'un énorme nuage de sable.
5: On aurait aimé rencontrer des extraterrestres, mais on a dû rentrer.
0: Quand on est retourné dans notre fusée...
6: Surprise !
1: Une famille de Martiens nous attendait pour boire le thé.
7: Nous sommes partis en expédition dans une grotte.
8: Nous avons trouvé une chauve-souris qui avait attrapé une maladie, la multiparamètre.
9: Elle était devenue multicolore et parlait français.
10: Mais elle était très triste car les autres chauves-souris avaient peur d'elle et elles ne voulaient plus jouer avec elle.
11: Nous lui avons proposé de l'aider car on connaissait une rivière magique qui soigne cette maladie.
7: On a marché très très longtemps dans le noir, accompagné de la chauve-souris. Jusqu'à la rivière.
12: On l'a plongée dedans pendant 15 secondes.
13: Pas une de plus.
8: Pour qu'elle retrouve sa couleur d'origine.
10: On a récité une formule magique. Parle, Swan, chauve-souris.
11: Elle était tellement contente qu'elle nous a invité à manger des insectes.
10: Nous sommes partis en expédition dans les Hautes Vosges.
7: On a d'abord rencontré un cerf qui bramait pour attirer une biche.
10: Il nous a fait très peur car le son était très impressionnant.
7: Ensuite, le cerf a couru et a disparu dans la forêt.
9: Puis, sur notre chemin, on s'est retrouvé face à face avec un grand tétras qui était triste car c'était le dernier survivant de son espèce.
10: Il nous a demandé de l'aider à retrouver des nouveaux copains. On a récité une formule magique.
6: Abracadabra, grand tétras, pars au Canada.
7: Et il a disparu d'un seul coup. Bon voyage.
10: Bonjour, nous sommes les élèves de l'école de Favière.
1: Nous allons vous raconter notre voyage en Amérique du Sud.
8: Nous sommes partis en bateau vers un pays étranger pour observer les oiseaux.
10: Le premier qu'on a rencontré ressemblait à un colibri.
12: Il avait des plumes violettes, bleues, vertes et roses et son très grand bec était rouge.
1: Moi, j'avais des habits très colorés. Il a dû me prendre pour une fleur car il est venu mettre son bec dans mon oreille en pensant trouver du nectar.
10: On l'a suivi jusqu'à son nid dans lequel il y avait des œufs en train d'éclore.
8: Il y avait 5 petits de couleurs différentes.
10: Rose, blanc,
1: violet,
8: vert et bleu.
6: C'était une belle journée. C'était une belle rencontre.
0: Nous vous parlons de notre voyage sur la Loire. Nous sommes partis visiter les châteaux de la Loire. Chambord, Chenonceau, Amboise.
7: Mais quand nous sommes arrivés au château de Villandry, la porte s'est refermée derrière nous et nous sommes restés prisonniers.
10: On entendait des bruits très bizarres, une trappe s'est ouverte sous nos pieds et on est tombé dans un endroit très étrange.
8: Personne ne s'est blessé, mais on avait très peur.
10: En fouillant la pièce, on a trouvé une porte qui allait vers un labyrinthe. On a marché longtemps et on s'est rendu compte qu'un fantôme nous poursuivait.
8: On a couru très vite jusqu'à épuisement.
10: Là, le fantôme nous a attrapés et on s'est tous évanouis de peur.
7: En se réveillant, on était hors du château et on a décidé de ne plus y retourner.

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Les trois énigmes. Conte chinois. Il était une fois un seigneur qui avait peur de vieillir. Souvent, il s'examinait dans la lame de son sabre et dès qu'il voyait un cheveu blanc, il l'arrachait avec rage. « Tant que je suis jeune et fort, tout le monde me craint. Mais quand je serai vieux, plus personne ne m'obéira. » Un hiver, une terrible famine s'abat sur le pays. Les réserves de riz deviennent insuffisantes pour nourrir le royaume. « Castanche, débarrassons-nous des bouches inutiles !» déclare le seigneur. « Les vieillards ne sont même plus bons à cultiver le riz. À quoi cela sert-il de les nourrir ?»« J'ordonne qu'à partir d'aujourd'hui, on les abandonne dans la montagne. Qu'ils se débrouillent loin de nous !» Aussitôt, des messagers s'élancent pour proclamer l'ordre du seigneur. Dans chaque village, la tête basse, des familles prennent le chemin de la grande montagne des oubliés pour y abandonner leurs aïeux. Dans ce pays, un jeune homme nommé Shoji vit seul avec sa grand-mère, qu'il aime tendrement. Ils habitent une petite maison au bord d'un lac. Shoji tresse des paniers en bambou qu'il vend au village, avec les éventails que peint sa grand-mère. Ces objets délicats représentent tous le motif préféré de la vieille femme, des fleurs de cerisier. L'aïeul est gai comme un pinson et son esprit a la vivacité du vent. Après le passage des messagers, le cœur rempli de tristesse, Shoji fait revêtir à sa grand-mère son kimono le plus chaud. Il la prend sur son dos pour la conduire dans la montagne. Le garçon suit en silence un chemin escarpé au milieu des pins immenses. Par-delà le temple d'or à un croisement, il voit sa grand-mère retirer des épingles de son chignon et les jeter sur le sol. Un peu plus loin, la vieille femme recommence. Surpris, Shoji demande « Pourquoi jettes-tu ces épingles ?»« Pour que tu retrouves ton chemin, mon petit, » répond la grand-mère. « Regarde comme elles brillent parmi les cailloux. Comme ça, tu ne te perdras pas en revenant sur tes pas. » À ces mots, le garçon éclate en sanglots. « Grand-mère chérie, tu te soucies encore de moi alors que je vais t'abandonner ?» Puis Shoji se ressaisit. « Je me moque de l'ordre du Seigneur. Je te ramène avec moi. Ne t'en fais pas. Je te cacherai dans le grand cèdre au bord du lac et personne n'en saura rien. » Shoji a attendu le crépuscule. Puis, se repérant au reflet rouge des épingles, il dévale la montagne, sa grand-mère sur le dos. La nuit venue, à la lueur d'une lanterne, il aménage une cachette pour la vieille femme. Le cœur de l'arbre millénaire, garni de jolis coussins, lui fait un logis confortable. Chaque jour, il lui porte en secret du riz et du thé bien chaud. La vieille femme continue à peindre ses éventails et les oiseaux lui tiennent compagnie.

Le temps passe. Au début du printemps, le seigneur reçoit une lettre de menace de son rival qui règne sur le royaume voisin. La lettre dit « Avant la prochaine lune, tu devras m'apporter une coquille d'escargot traversée par un fil allant de l'ouverture à la pointe, le grondement de l'orage et un papillon assez féroce pour mettre en fuite un tigre, sinon j'envahirai ton pays. » Aussitôt, le seigneur réunit ses conseillers pour tenter de résoudre ses énigmes. Mais ils ont beau se creuser la tête, ils ne trouvent aucune solution. Il fait ensuite venir les plus grands spécialistes du royaume. Couturiers, musiciens, dresseurs de papillons. Mais à leur tour, ces hommes si savants doivent lui avouer qu'ils n'y comprennent rien. Alors, désespéré, le seigneur fait savoir qu'il offrira une forte récompense à celui qui résoudra les trois énigmes et évitera ainsi une guerre au pays. Shoji entend la nouvelle et va trouver sa grand-mère. « Comment dois-je m'y prendre, grand-mère, pour faire passer un fil à l'intérieur d'une coquille d'escargot, de l'ouverture à la pointe ?» La vieille femme, qui observe la nature depuis tant d'années, réfléchit toute la nuit. À l'aube, elle s'exclame « C'est enfantin ! Capture une fourmi ! Et nous,

Shoji revient alors trouver sa grand-mère. Comment faire, grand-mère, pour apprivoiser le grondement de l'orage? La vieille femme, qui a appris à écouter le monde, réfléchit toute la nuit. À l'aube, elle explique. C'est simple. Commence par capturer un essaim d'abeilles. Soulève ensuite la peau d'un tambour, enferme l'essaim à l'intérieur et retends la peau par-dessus. Ton tambour vibrera comme le ciel sous l'orage. Le garçon prépare le tambour en suivant ses indications. Une fois enfermées, les abeilles se mettent à faire un beau racard.

troisième fois, Shoji va interroger sa grand-mère. « Où puis-je trouver, grand-mère, un papillon assez féroce pour mettre en fuite un tigre ?» La vieille femme, qui connaît tellement d'histoires extraordinaires, réfléchit toute la nuit. À l'aube, elle annonce « C'est facile! Procure-toi une bobine de fil, de solides tiges de bambou et deux pièces de soie. Avec, tu fabriqueras deux cerfs-volants. Sur le premier, tu peindras un tigre, sur le second, un papillon. Ensuite, tu les attaches l'un à l'autre avec du fil, en plaçant le tigre au-dessus du papillon. Lorsqu'ils voleront dans le vent, le fauve fuira devant l'insecte. » Le jeune homme obéit. Il peint deux cerfs-volants, les réunit et les regarde s'élever dans les airs en riant. Les trois objets sont prêts. Sans attendre, Shoji dépose ses trois ouvrages sur une brouette et se rend au château pour les présenter au seigneur. Le souverain les examine patiemment. Il approche son œil de la coquille d'escargot pour suivre le chemin du fil de soie. Il colle son oreille au tambour et recule, effrayé par le vacarme du tonnerre.

0: Enfin, il sourit comme un enfant à la vue du tigre fuyant devant un papillon. Tu as réussi. Grâce à toi, notre royaume ne sera pas envahi. Que désires-tu en récompense ?
1: Maître, je vous demande la grâce de ma grand-mère. Elle est âgée, mais je l'aime. Et je n'ai pas eu le cœur de l'abandonner sur la grande montagne des oubliés, comme vous l'aviez ordonné.
0: Soit, dit le Seigneur, tu es pardonné et ta grand-mère aura la vie sauve. Mais dis-moi, comment as-tu réussi à résoudre ces trois impossibles énigmes ?
1: Shoji baisse la tête. Ce n'est pas moi qui ai trouvé la solution, c'est elle.
0: Mais alors, murmure le Seigneur, une seule vieille femme serait plus intelligente que tous mes conseillers et tous mes savants réunis ? C'est à peine croyable.
1: Honteux, le Seigneur avait compris que les vieillards ne sont pas inutiles. Leur expérience et leur sagesse les rendent au contraire infiniment précieux. Il les fit tous redescendre de la montagne et décida que désormais, les personnes âgées du pays seraient choyées et bien nourries. Chaque jour, on leur apporterait un thé rare qui fait vivre très longtemps, même le plus fragile. À compter de ce jour, le Seigneur cessa d'avoir peur de vieillir. Et lorsqu'il se découvrait un nouveau cheveu blanc, il se réjouissait. « Tiens, me voilà sans doute un peu plus sage qu'hier !» Quant à Shoji, il courut chez lui et fit sortir sa grand-mère de sa cachette. Pour fêter ce grand jour, il confectionna des gâteaux.

Puis tous deux allèrent déjeuner au bord du lac pour admirer les cerisiers en fleurs. Car, vous ne le savez peut-être pas, mais au pays du soleil levant, il n'est pas de plus beau spectacle.

0: Voilà. On a pas mal, mais voilà. Bonjour à tous, c'est le ML Show, l'émission de radio de la mission locale, l'émission des jeunes. Moi, c'est Charles, donc du coup, conseiller à la mission locale. J'ai une belle brochette de jeunes, là. On est une quinzaine, une vingtaine dans le studio. Bonjour à tous, bonjour à tous nos auditeurs. Du coup, on a une petite émission, on a un beau petit tour de table. Pareil, une heure et demie de direct, j'espère que vous allez profiter. On a plusieurs sujets, on a fait comme la dernière fois, vu qu'on est de plus en plus nombreux, on fait plusieurs tablés. On a une première table avec Julie. Salut Julie.
1: Hello.
0: Bien dans le micro Julie, vas-y.
1: Ouais. Pardon.
0: Voilà, super. Tu vas bien Julie?
1: Ça va très bien.
0: Ça va, super. Nous avons Pau avec nous.
2: Bonjour.
0: Salut Pau, ça va?
2: Ça va bien et toi?
0: Ouais, deuxième émission pour toi. La deuxième fois que tu viens, hein. Julie, c'est ta troisième, si je me souviens bien.
2: Deuxième
0: aussi ? Oh bah tu vois, je te voyais plus souvent. Amandine, la pilier, t'es l'une des plus anciennes ici. Je crois qu'il y a Brian qui te double un petit peu dans les présences, je crois.
3: Je sais pas. Ah. Ça va les petits loups ?
0: Salut Amandine, tu vas bien ?
3: Ça va, ça va, ça va.
0: Nous avons Juan, salut Juan.
4: Salut.
0: Talia ?
5: Bonjour.
0: Première fois autour du micro là. Ça va ?
5: Stressé.
0: Non, t'inquiète pas, ça va bien se passer.
3: Faut pas.
0: Oui, faut pas. Ça va bien se passer. On discute, on oublie les micros, on oublie qu'on est en direct, qu'on a des millions d'auditeurs, on oublie tout ça. Et Léa, bon, salut Léa.
6: Salut.
0: Tu vas bien?
6: Oui, toi?
0: Bien. 4, 5, 6, bientôt. Troisième. Oh là, tu vois. Non. J'ai l'impression de t'avoir vu plein de fois. Mon Dieu. Et autour de cette table, nous avons encore toute une table de jeunes qui viendront au fur et à mesure autour des micros. Bonjour à tous. On dit bonjour aux auditeurs quand même, tout le monde.
7: Salut.
0: Un petit coucou. 1, 2 et 3. Et bah voilà.
3: Wow.
0: C'est super.
3: L'ambiance générale.
0: Là, voilà.
6: Ils disent bonjour de la tête.
0: Ouais, ils disent bonjour, ils font coucou de la main, ils n'ont pas compris qu'on était à la radio.
3: Ouais, voilà.
0: Voilà la caméra.
3: Ils font un cache-cache.
0: Du coup, on a une émission d'une heure et demie, donc du coup, on va parler du JDM, on va parler de l'avenir dans 20 ans, on va parler Coupe du Monde, c'est dans 29 jours, et on va faire une petite coupure musicale entre tout ça, et on finit par un petit jeu, on aime bien s'amuser, on se marre. Est-ce que vous êtes prêts? Vous êtes la première équipe là autour du micro, donc on va parler du JDM. Est-ce que vous êtes prêts? On est bon, on y va. C'est parti. Du coup, vous avez choisi JDM puisque c'est sur le territoire, c'est très bien. Je pense qu'à vol d'oiseau, on doit être à 800 mètres du site. Franchement, on doit être juste à côté.
3: Ouais.
0: C'est quoi le JDM? C'est quoi pour vous le JDM? Et c'est la combientième édition et tout ça? Allez-y.
3: Alors, c'est la 21e émission.
0: Édition,
3: ouais, c'est la même chose.
8: C'est un festival de musique, typiquement.
0: Voilà. Festival de musique.
8: Où il y a à peu près tous les goûts musicaux qui se mélangent. Et voilà, quoi, c'est funny en fait, c'est
0: En effet, festival de musique, Julie, t'as un peu des trucs dessus?
1: C'est un festival qui sert aussi de tremplin.
0: Ouais.
1: Pour des groupes locaux.
0: Bien dans le micro.
1: Pardon.
0: Vas-y.
1: Donc pour des groupes locaux, ou pas forcément, mais qui au moins peuvent faire une première fois sur
0: une première scène. En effet. Vous connaissez aussi le. Parce que est déjà passé le Jardin du Michel d'hiver. Du coup, c'est vraiment, justement, vraiment aussi des locaux très thématiques rock, quand même.
3: Alors, le JDM d'hiver, c'est quand même nouveau. Ça fait c'est la deuxième fois qu'ils le font là, parce qu'ils ont commencé l'année dernière. C'est nouveau le JDM d'hiver. Avant, on n'en parlait pas.
0: On n'en parlait pas, mais il y avait.
3: Ils l'affichaient pas, quoi.
0: C'était souvent en plus le petit casting pour trouver qui sera justement du local pour vraiment monter sur scène. C'est un petit festival, un petit concert de musique. Maintenant, c'est organisé à l'Arsenal, pardon.
3: À l'Arsenal. Voilà. Oui.
0: À l'Arsenal, du coup, c'est un truc assez sympa quand même. Ça y est, ça commence à prendre un peu de l'ampleur. Mais là, on est sur le JDM, on est le combien?
3: C'est dans 2 semaines.
0: Ouais, c'est dans moins de 2 semaines, dans 10 jours, ouais, un peu moins de 10 jours. On en parle aussi un petit peu parce que la mission locale, on y sera. Qui sera présent là sur le stand de la mission locale?
3: Moi.
0: Alors les mois, c'est on a Julie, on a Pau, on a Amandine, on a Juan, on a Brian qui est autour de la table aussi, on a le Elmira qui sera là également. Antoine, t'es avec nous aussi sur le JDM. Ibra, t'es avec nous sur le JDM aussi, ouais, c'est ça. Donc, et ça y est, je crois qu'on a fait. Donc vous êtes 2, 4, 6, 8, 8 là présents qui seront sur le JDM. Du coup, est-ce que vous pouvez nous présenter un petit peu le JDM? Alors, on a parlé que c'était la 21e édition, on a parlé que c'était sur Toul, festival de musique. Alors, moi, je vais un peu aller contre ton truc. C'est un peu connoté quand même, très reggae,
3: oui.
0: Très rock,
3: oui,
0: et un peu rap quand même.
3: Ouais, mais sinon, en soi, il y a
0: Il y a un peu d'électro maintenant aussi.
3: Ouais, il y a aussi de la techno maintenant.
0: Ouais, c'est vrai.
3: À la fin, ouais. Souvent les fins, la fin de journée, enfin la soirée, soirée JDM, il y a électro et techno qui passent.
0: DJ un petit peu.
3: Ouais. Mais ouais, sinon il y a quand même un peu tout en soi, en global, quoi. Ouais.
0: Mais ils avaient une étiquette un peu, il fut un temps, c'était quand même très, reggae rock. Ouais. Un peu.
3: Bah, ma mère, quand l'année dernière, je lui ai dit que j'allais le DM, elle m'a fait, tu feras gaffe, là-bas, il y a des gens qui fument et tout. Regarde, je lui ai dit, maman, c'est plutôt maintenant on n'est pas avec un truc.
0: Et puis, oh, ça a jamais été ça, hein. C'est de la stigmatisation, ça. On n'est pas d'accord.
3: Non, c'est ma mère, hein,
0: Du coup, on a qui au programme? Vous avez un peu la fiche?
3: Oui.
0: Vas-y.
3: Alors, si j'enlève pas le truc. Le vendredi, sur la scène du Michel, donc la grande scène.
0: Ouais, il y a les grandes scènes, en fait, ouais, faut explique un petit peu comment ça se passe.
3: Ouais, alors, il y a une grande scène où il y a les gros groupes qui passent, une moyenne scène, on va dire, entre guillemets, où il y a des groupes connus, pas connus, enfin, deux qui passent, et il y a une toute petite scène où, des fois, c'est réservé juste aux campeurs, et des fois, c'est pour tout le monde. Et du coup, là, c'est vraiment des petits groupes qui passent, pas excessivement connus. Donc du coup, sur la grande scène, vendredi de 19h à 20h, on a Neg Marron qui passe. De 20h45 à 21h45, Magic System. 22h45 et 23h45, Sniper. Et de minuit 45 à 2h, on a Meute qui passe le vendredi, toujours. Okay. Ensuite, sur la cabane, donc la moyenne scène, de 18h15 à 19h, on a Las Baklavas qui passe.
0: Las Baklavas.
3: Voilà. Ensuite, de 20h à 20h45, Tracy de Sass.
0: Tracy Dessa?
3: Ouais, Tracy un truc comme ça.
0: Tracy Dessa. En plus, on s'y connaît un petit peu. Avec Juan, on s'y connaît un petit peu. Pour le stand, on a fait un petit montage. On s'y connaît.
4: Là, je vois le prochain qui arrive.
3: C'est notre préféré, c'est celui-là. De 21h45 à 22h45, Michel Hubert.
0: Ah, le fameux Michel.
3: De 23h45 à minuit 45, BitTorrent.
0: BitTorrent.
3: Voilà.
0: Pardon, je te coupe. BitTorrent, c'était pas un logiciel de téléchargement avant? Hein, c'était pour télécharger un peu ça. C'était un truc illégal un peu, non? Hein, on est d'accord? C'est ce qui a. C'était l'après Imule. Ouais, j'avais un truc pour dire. Ouais.
3: Et ensuite, sur la toute petite scène, donc, qui s'appelle la Michela.
0: Neus. Michela Neus.
3: Ouais, c'est un peu compliqué, il y a trop de lettres. De 21h à 1h, on a la Zintri vs Midness vs Contact Prod.
0: Ouais.
3: C'est très. Trop de gens.
0: C'est trop de gens.
3: Et ensuite, de 2h à 4h, DJ Pon. Donc c'est de l'électro.
0: C'est de l'électro. Ouais.
1: Et s'il faut, je peux donner des informations pour de 22h à 1h, ça, c'est la Silent Party. Et en fait, j'ai vu que, en gros, ce sera sur une scène, il n'y aura pas de musique, sauf dans des casques. Et donc les gens pourront danser tous ensemble avec la musique qu'ils veulent, avec le DJ qu'ils veulent.
0: Dans les casques.
1: Dans les casques.
0: Okay.
1: Donc ils danseront tous ensemble, mais pas
0: sans
1: avec
0: musique.
1: La même musique. Et on entendra, si on n'a pas de casque, on n'entend pas, donc ils dansent juste.
0: On va regarder des gens danser, on va dire ils sont complètement fous.
3: Ça doit être super drôle de l'extérieur.
0: Et en plus, il y en a un qui va danser sur Vivaldi, l'autre qui va danser sur sur Jul. Et ça sera très original.
3: Ça
0: et,
3: sera du coup, très
0: pourra, et on pourra faire un jeu, qui danse sur qui, et deviner.
3: Ah ouais, faudrait le faire ça. On le fera si on voit du stand ce qu'ils font,
0: ouais,
3: on le fera.
0: On fera des, et on fera des paris. Non, c'est pas vrai, attention, c'est dangereux pour la santé.
3: Le samedi, donc sur la grande scène de 18h10 à 19h10, on a Yanis Ouda. Ensuite de 20h.
0: Au doigt, c'est... attends, j'y vais pour lui, moi.
3: Oui, bah écoute,
0: j'espère,
3: parce que vraiment c'est un peu compliqué là.
0: Après, alors là, tout le monde, ouais, il y a qui après?
3: Il y a Adèle Castillon de 20h à 21h. Ensuite.
0: Yamé.
3: Je peux pas faire de son de
0: après, y a Yamé.
3: Temps. Après, de 22h à 23h, il y a Yamé.
0: Ouais.
3: De minuit à 1h, il y a Big Alanks. Ça, c'est pour Charles. Donc, ça, c'est sur la grande scène. Sur la moyenne scène, donc la cabane, nous avons de 17h30 à 18h10 Sans Nom. Ensuite, nous avons de 19h10 à 20h Zélie. Ensuite, de 21h à 22h Luisa.
0: Luisa, ouais.
3: Ouais. Ensuite, de 23h à minuit. Roland Cristal.
0: C'est pour Juan, ça.
3: Et ensuite, sur la Michelaneus.
0: Oui.
3: Donc, le premier, ça sera exclusivement pour les campeurs. Ouais. C'est Big Karaoke Orchestra.
0: Tout à fait. Donc, quand c'est réservé aux campeurs, en fait, ceux qui campent sur le site,
3: ils peuvent y aller.
0: En fait, ils ont une entrée un petit peu avant. Ils ouvrent les portes un petit peu avant pour les campeurs et en fait ils font de l'animation pour les campeurs. Et donc du coup ceux qui ne comprendront pas, vous aurez pas cet accès au Big Karaoke. Mais voilà, si vous voulez accéder à ça, il faut faire le camping dans la nuit du vendredi au samedi pour pouvoir venir entrer un petit peu avant et rentrer pour aller faire le Big Karaoke.
3: Et ensuite nous terminons non, j'ai rien dit, avant-dernier de 21h30.
0: Ouais, mais il triche, DJ Quenta, il est là et après encore.
3: Ouais, de 21h30 à 23h, c'est DJ Quenta VS EDS VS Systématique.
0: Ouais.
3: Et ensuite et encore DJ Quenta de 1h à 3h30.
0: Tout à fait.
3: Et le dimanche sur la grande scène de 17h30 à 18h, nous avons Zawi. De 19h15 à 20h15, Louis Bertignac.
0: Téléphone. Un classique.
3: Oui. De 21h15 à 22h15, Lilywood and the Prick.
0: And the Prick, ouais.
3: Je parle pas anglais. Et de 23h15 à minuit 30, Offenbach.
0: Offenbach.
3: Offenbach. Ouais, Offenbach. Bah, ils ont même qu'à mettre un K.
0: Alors, c'est de ma génération, c'est pour ça que je connais.
3: Ouais, je me Ensuite, à la cabane, de 16h à 16h45, le spectacle Breakdance.
0: Ouais.
3: De 18h30 à 19h15.
0: Attends, j'en profite tout vite. Le spectacle Breakdance, c'est fait par la MJC de Toul. C'est les jeunes et les résidents de Toul qui sont à la MJC, qui font du breakdance, qui viennent faire un petit spectacle au JDM. Faut mettre ça en avant quand même, c'est la MJC.
3: Oui, c'est beau. Et du coup, de 18h30 à 19h15, nous avons Ice Bean. Ensuite, de 20h15 à 21h15, Vernis Rouge. De 22h15 à 23h15, Saint Graal. Ensuite, nous allons sur la petite scène, donc réservé aux campeurs de 11h à 13h, Crête et Moustache. Ensuite, ça sera pour tout le monde, même les visiteurs.
0: Tout voilà, à fait, pour tout le monde.
3: Ouais, pour tout le monde. 16h45, n'importe quoi. 17h30, Des pieds et des mains.
0: Ouais.
3: Ensuite, 20h30, 23h30, DJ Laba, VS DJ Mendes, VS Pinky Bloody Mary. Bloody Mary plutôt.
0: Ouais. Bloody Mary.
3: Ouais. Et de minuit 30 à 2h30, DJ Vadim, Fit, Jimmy. Je pense que ça se dit comme ça.
0: C'est ça.
3: Et Charles, on a une petite information.
0: Oui.
3: Maëlle, elle nous écoute.
0: Maëlle, elle nous écoute. Allez, vas-y.
3: Donc là,
0: elle, il t'a harcelé le message.
3: Juan, je t'attends. Juan, je t'attends. Prépare ton appareil photo, s'il te plaît.
0: Ah, la vache. Allez, vas-y.
3: C'est bon?
0: C'est bon, tu peux faire ta dédicace.
3: Coucou, Timel, ça va?
0: Non, s'il avait pas cette dédicace, alors il a écrit à Amandine depuis 10 heures. Ouais. Je vous écoute, je vais vous écouter. Tu fais une dédicace. Il a réclamé sa dédicace. Donc, du coup,
3: Hier soir, j'ai parlé et il m'a dit si tu me fais une dédicace, j'aurai de la reconnaissance à vie envers toi.
0: Ah, voilà.
3: Et du coup, j'ai fait, je vais vraiment le faire.
0: Donc, tu as une reconnaissance éternelle.
3: Voilà, j'ai une reconnaissance éternelle.
4: Maëlle.
3: Bah, je sais qu'il se fout de moi, ouais. Je sais, j'ai l'habitude avec lui.
0: Du coup, on revient sur le JDM. Salut, Maëlle. Tiens, j'en profite, tu fais une dédicace. C'est le dernier jour et je crois qu'elle m'écoute parce qu'il est avec. C'est la maman de mon meilleur ami. Elle part en retraite aujourd'hui. C'est son dernier jour et du coup il va la voir, il va boire son café avec elle.
3: Oh.
0: Il fait la petite surprise d'être venu avec des fleurs et tout.
3: Oh.
0: Donc, du coup, Bernie, si tu m'entends et si tu m'écoutes, eh ben, je te fais des gros bisous et bonne retraite.
3: Bonne retraite en fait.
5: Profite bien.
0: Voilà, c'était tout. Retour au JDM. Du coup, JDM, on est sur le territoire. On a ça, la programmation et la mission locale. Vous êtes, tiens, il y a Pau, Julie, Juan, Amandine. Vous y allez, vous avez déjà fait le JDM. Enfin, vous avez déjà fait les actions du JDM. Donc, on attend deux secondes, je vais vous questionner un petit peu après. Est-ce que Léa, Talia, vous avez déjà fait le JDM?
5: C'est non, là, ça va être la première fois.
0: C'est ta première fois, t'y vas, ouais, cette année? Première fois que t'y vas?
5: Ouais.
0: Ok. Léa?
7: Pareil.
0: Première fois aussi, t'y vas? Vous y allez pourquoi? Vous allez voir quoi en
7: boire.
0: Particulier? Oh non, avec modération.
7: Non, Adel Cassion et Yamé.
0: Yamé, Adel Cassion, ouais. Donc tu fais le samedi du coup.
7: Ouais.
0: Ok. Léa, tu vas voir qui toi en particulier?
9: Plutôt Magic System du coup.
0: Donc le vendredi, toi, si tu seras le vendredi.
9: J'ai été invité pour le vendredi.
0: Ok. T'as été invité?
9: Ouais.
0: Comment t'es invité toi?
9: Par le Crédit Mutuel.
0: C'est pas mal ça. Arrête, Crédit Mutuel, ils ont des places pour le JDM.
3: On va tous aller au Crédit Mutuel.
0: Ah, j'y suis, ils m'ont pas invité, moi j'ai fumé. Hein.
9: Bah, oh, la vache. Comme ça, on gagne 60
10: bah,
9: euros chacun.
10: Ouais, mais moi je suis bénévole là-bas, donc ça sert à rien.
0: Le petit placement. Non, ok, ah, donc t'as... ok, trop bien, invitation, bah, super.
9: Parce que c'est mon anniversaire et du coup ils ont dit bon bah
0: ah mais c'est la banque de la famille, c'est à tonton la banque.
9: Ah non.
0: Non. Attends, parce que moi j'ai eu plein d'anniversaires quand j'étais en banque, ils m'ont jamais offert un truc.
9: Non, c'est juste qu'on est des bons clients.
0: Ah, tu sous-entends que je suis pas un bon client.
3: Charles, tu es nul comme client, je suis
0: Crédit Mutuel. Je suis un très très bon client, je suis un panier percé moi, donc je suis un très très bon client moi. Oui, même.
11: Le banquier il te voit, il est heureux bizarrement, tu as refait sa journée, tu vois. Il a le grand sourire.
0: C'est ça. Non, du coup, alors invitation. Donc t'as payé ta place du coup,
7: Moi j'ai payé avec le pass culture.
0: Ah, on pouvait payer avec le pass culture.
3: Oui, on peut payer avec le pass culture.
0: Trop bien, et ça vous revenait à combien?
7: Bah moi j'ai payé pour ma pote aussi, donc 90 euros.
0: Ok, mais au prix normal avec ton pass culture. Alors explique un petit peu c'est quoi le pass culture, tu peux? Tu vois un peu ce que c'est?
7: Bah de 15 à 18 ans, on gagne à chaque fois à notre anniversaire, on gagne de l'argent.
0: Ouais. Pour accéder, justement, c'est pour se payer des événements culturels qui peut être. Donc tu peux avoir des places de cinéma. Tu peux avoir des concerts, des spectacles, c'est ça, hein?
7: Ouais.
0: D'accord. Et t'as combien de livres? T'as combien dessus? Tu sais combien tu as?
7: Bah, je peux regarder.
0: Combien vous avez? Vous savez combien vous avez sur le pass culture au départ?
3: Alors attends, ça date, je me suis pas connecté, donc à tout moment, je me suis déconnecté du tout.
9: À 18 ans, on a 300 euros.
0: Vas-y, Mathéo.
3: Mais ils ont réduit, hein.
12: C'est.
3: Ouais.
0: Vas-y, Mathéo, vas-y.
12: 300 à 18 ans, je crois encore, non?
0: À 18 ans.
12: J'ai descendu à 150 à 18 ans. Et je sais qu'ils l'ont fait à moins 50% dessus.
0: Okay.
3: Ils ont réduit à mort hein, pour les 18 ans. Parce que moi, je vais avoir 18 ans cette année.
0: À 16 ans, vous aviez 300 euros. À 17 ans, vous aviez 300 euros.
3: Alors, à venir, du coup, pour mes 18 ans, j'aurai 150 euros.
0: Okay.
3: Et actuellement, j'ai 58 euros.
0: Ok, donc tu l'utilises un petit peu aussi pour te payer.
3: Alors,
0: des choses.
3: Là, exemple, je vais voir pour exemple, il y a un open air qui m'intéresse, un concert open air qui m'intéresse. Ouais. Je vais voir pour payer une partie avec le pass culture si je peux, et du coup payer avec le reste avec ma carte pour que ça me coûte moins cher.
0: Bah oui.
3: Donc ça nous permet d'avoir des réductions de ouf
0: et
3: quand.
0: Et du coup, le pass culture vous permet d'accéder à des concerts, festivals, comédies.
3: Ouais, bah, l'année dernière, la place, ça m'a coûté 45 euros pour le JDM.
0: Ouais.
3: Donc j'ai payé ma place et la place de ma sœur, je l'ai payée avec ma carte, du coup parce que j'avais plus assez. Mon compte, mais ça m'a coûté une place. Ben
0: ça vous prend une place, quoi. Ça vous prend. Donc vous avez 300 euros, vous en faites ce que vous voulez. Livre, spectacle, cinéma, ça marche aussi. Hein.
3: Oui, cinéma aussi. Ouais. Oui.
9: Moi j'ai acheté mes matériel créatif aussi avec le pass culture.
0: Matériel créatif.
10: Peinture, feu.
0: Ok. Ah, c'est bien ça. En vrai, c'est trop bien.
3: On a des spectacles, des visites, des sorties, la musique, la lecture et le cinéma.
0: Ok, trop bien. Donc du coup, on va en profiter. Donc t'en as profité pour payer le JDM du coup avec. Ok. Je reviens sur ma première question. Ceux qui participent au JDM, est-ce que déjà vous êtes déjà allé au JDM?
3: Oui.
9: Non.
0: Alors Julie, Pau, non. Amandine, oui.
13: Oui.
0: Oui. Alors parce que t'étais venue l'année dernière sur le stand, mais avant t'avais déjà fait ou pas?
13: J'avais fait une fois en bénévole.
0: T'avais fait un bénévole, ouais. Ok. T'as jamais autour? Vous avez déjà fait JDM?
14: Non.
0: Non. J'ai des petites moues là. Je vois des petites moues. Pierre, il me dit non. Ibra, t'as déjà fait JDM? Non. Alors Ibra, il vient sur le stand en plus. Brian, oui, t'as déjà fait. L'année dernière avec moi, t'avais déjà fait avant?
14: Non.
0: Non, t'avais jamais fait, ok. Aileen, déjà fait? Jamais. Noach?
15: Oui.
0: Déjà fait, ouais, ok. Antoine, JDM, c'est la première fois?
16: Jamais.
0: Déjà fait? Gwen, déjà fait. Mathéo, t'as déjà fait?
17: Quand j'étais petit.
0: Petit, ok. Jamais. Ok, Franck, JDM? Je t'ai même pas présenté, Franck.
3: On l'a oublié, Franck.
0: Je t'ai même pas remercié, Franck.
3: Franck, tu fais partie du décor maintenant.
0: J'ai carrément. Pardon, merci pour l'accueil, Franck.
18: Mais tu es ici chez toi, Charles.
3: en fait, c'est tellement évident que Franck soit là que du coup, on oublie de le présenter.
0: Je m'en excuse, toutes mes plus plates excuses.
3: Tu nous en veux pas, Franck?
0: Et encore merci à Radio Déclic de nous accueillir dans le studio. du coup, donc jamais fait. Qu'est-ce qu'on va faire sur le stand du JDM, du coup, à la mission locale?
10: On va être complètement raptards.
0: Non, absolument pas. Parce que la consommation est interdite avec la mission locale.
10: Mince alors.
0: Tout à fait. Et puis toi en plus tu es mineur, donc
10: mince alors.
0: Encore plus. Et à consommer avec modération bien sûr.
10: Oui.
0: Du coup qu'est-ce qu'on va faire sur le stand? Est-ce que vous pouvez raconter un petit peu ce qu'on va faire? Parce que sinon on peut un peu briser un peu le silence. Et dans 10 jours on a tout préparé, on a tout monté, tout mis en place. Qu'est-ce qu'on va faire du coup?
3: On va faire un petit blind test.
0: Alors, ça fait partie. Ouais. Qui se lance pour la petite animation?
17: qui y va.
11: Pourquoi vous me regardez là?
17: Bah, t'as beaucoup parlé toi. Allez.
11: Oui, bah justement. Allez. Avec quelqu'un d'autre.
17: Vas-y, Julie.
13: On fait aussi des quiz sur les artistes, sur le JDM.
17: Ouais.
13: Ou aussi, du coup aussi sur la mission locale pour découvrir ce que c'est la mission locale.
17: Ouais, tout à fait. On vient, pour expliquer un petit peu, on vient faire de la promotion quand même de la mission locale, montrer et présenter la mission locale. Mais après, en effet, on est sur le festival, on essaie de faire un petit peu un truc un peu cool. Donc en effet, on fait un blind test. On a monté un truc, Juan, tu peux nous dire, on a passé des minutes et des heures à monter et écouter des
14: musiques. L'oublie pas les paroles, oui.
17: Ouais, on complète les paroles, on fait un petit jeu où il faudra compléter les paroles de l'artiste que vous venez écouter. Donc ça peut être assez rigolo. Et aussi, on a... Antoine, c'est toi qui as le micro volant, Antoine.
15: Ah, il est là.
17: Que tu nous as fait des beaux tableaux. Pourquoi on fait des tableaux, du coup, tu sais, vous savez? Ah, Amandine aussi, t'as fait un beau tableau. Oui, pardon, ça va.
11: J'ai fait quasi les deux. Oh, lui, il a juste fait les petites étoiles.
17: Bah, c'était le plus dur. il s'est embêté le plus. Tu te souviens, donc, on a fait des beaux tableaux. Pourquoi on fait des beaux tableaux colorés, si beaux?
16: Juste parce que la lumière attire les insectes.
17: La lumière attire les
16: insectes. Forcément, on a fait des beaux tableaux qu'on a attiré des... aussi du monde,
17: ouais.
16: Du public.
17: Et ils vont servir justement à mur d'expression.
16: Ouais. Donc chacun va dire ce qu'il pense vouloir faire dans le futur.
17: Ouais, tout à fait. On a deux thématiques. On aura les loisirs, nos passions et le futur, quelque chose comme ça. Mais on va un peu un petit mur d'expression, un petit jeu, donc ça va se transformer en petit jeu de loi un petit peu. Hein, Julie, vous avez monté, vous avez créé un beau plateau de jeu. Donc vous venez au stand, nous on vous accueille. Alors ce sera des jeunes de la mission locale, des conseillers de la mission locale. Vous venez participer au petit jeu, vous lancez des dés, on tourne la roue, ça sera la roue magique, et vous tombez sur un petit quiz, un petit jeu. Vous devrez répondre, participer, échanger. Voilà, nous notre objectif c'est de rencontrer, échanger, parler de la mission locale, que les jeunes de la mission locale parlent de la mission locale aussi. Et aussi ça nous permet, nous on est contents quand on voit Julie, Po, Brian n'avait fait avant de lancer, Rouen n'avait pas fait avant forcément en mode festival, t'avais fait bénévole. Nous ça nous permet aussi de vous faire découvrir un événement culturel qui est sur le territoire. Donc pardon Talia, t'as dû payer ta place, mais l'année prochaine on sera encore là normalement, si tout va bien, et du coup tu pourras participer avec la mission locale.
7: Bah je viendrai.
17: Avec plaisir.
13: Et en argument, venez au stand parce qu'on a des goodies.
17: Ouais, à fond.
3: Et les tableaux, ils sont magnifiques, ok.
11: Donc venez voir les tableaux, en fait.
17: Venez nous voir, on va échanger. En effet, en passant nous voir, vous repartez avec un petit souvenir. On a plein de petits goodies. Cette année, on s'est un peu fait plaisir. On remercie la RML qui nous a aidés, surtout à financer ces goodies. Vous pourrez pas nous le manquer, on sera de toutes les couleurs. Vraiment, donc ça, c'est un truc...
11: On sera trop, trop beau, en fait.
17: Tout à fait.
11: On sera les stars du JDM. Allocation, en fait, c'est nul.
17: Non, je pense pas. Je pense que les gens ils vont venir un peu plus pour Magic System que pour nous quand même.
11: Ils vont nous ignorer totalement.
17: Ouais. Vous venez voir qui vite fait là? Qui va au JDM et vous venez voir qui?
13: Adèle Castillon.
17: Adèle. Bon, tu vas voir qui en priorité?
19: J'ai pas forcément de préférence, mais Adèle Castillon.
17: Adèle, ouais.
3: Moi, à la base, je voulais aller voir Adèle Castillon.
17: Bah ouais, du coup. Bah, du coup.
3: Mais du coup, je verrai juste Magic System. Et j'entendrai juste Adèle Castillon, je la verrai pas.
17: Non, t'as des temps. Alors elle dit
11: non,
17: ça parce que...
11: Non, j'ai pas de temps.
17: Mais si, tu verras. T'as pas fait encore, tu verras. En fait, on a aussi avec la mission locale, on a aussi mis des jeunes en bénévolat. C'est parce que les jeunes se sont positionnés sur du bénévolat, tout simplement, on n'a pas fait grand-chose. Mais du coup, voilà, il y a des bénévoles, Amandine sera bénévole. Donc vous risquez de la voir, elle risque de vous aider à stationner.
11: Je serai sur les parkings, vous me ferez des petits coucous et des petits clins d'œil, ne vous inquiétez pas.
17: Et du coup, mais tu verras que tu as des temps en pause où tu peux aller
11: regarder
17: l'artiste.
11: Il y a intérêt.
17: Juan, t'as en particulier?
14: Adèle.
17: Adèle, ouais. Talia, tu...
7: Adèle aussi.
17: Adèle aussi. Tu nous as dit Magic System. Oui. Autour de la table, là-bas, là derrière, il y a du monde qui... Ibra, tu vas voir qui, toi?
16: Magic System.
17: Magic System. En plus, tu seras avec moi, toi, le vendredi soir, en plus.
11: Oui, on sera tous. Je serai avec toi aussi, moi.
17: Donc, du coup, en fait, je serai tout seul sur le stand, en fait, à Magic System, je crois. Tout le monde va y aller.
11: Bah, ouais, moi, ma mère, elle m'a dit, faut que tu ailles voir Magic System, en fait. Donc, c'est un ordre de ma maman.
17: Ah, voilà, ok.
11: Donc, j'y peux rien.
13: C'est comme le samedi, il y aura personne pour Adèle Castillon.
17: Ouais.
13: Tout le monde sera au concert.
17: Ouais, il y a des chances que je sois encore tout seul.
14: Heureusement que j'ai payé la place pour ça. Ça, je vais pas être sur le stand.
17: Ça marche. Ok. On rajoute un petit truc sur JDM, donc c'est la 21e édition. Il reste des places, vous avez un peu l'accès à...
14: Il reste que les places les plus chères, là, les Last Chance, à 45 euros.
17: Les Last Chance, ouais. Les Last Chance, pardon. Ouais. Donc il reste encore les dernières places. Du coup, venez nombreux, hein, ça fait vivre un truc. Je voulais qu'on parle tout vite. Je sais, Franck, je sais. Je voulais qu'on parle tout vite. Vous avez vu un petit peu la polémique Sniper? Ça vous
7: non,
17: a...
7: du tout.
20: Non, ça me dit rien.
7: Non.
17: Julie, t'as vu, on en a parlé.
1: On en a parlé, donc du coup, j'ai un petit peu regardé.
17: Ouais.
1: Donc en fait, Sniper, dans ses chansons, il fait des fois... il dit des paroles qui sont dites anti-républicaines.
17: Ouais.
1: Et du coup, bah, y a certains partis politiques qui ont voulu dénoncer ça et demander du coup à ce que le département et la région ne financent pas pour...
17: pour la venue de Sniper.
1: Ouais.
17: Ouais.
1: Et sauf que du coup, la région a du coup retiré ses financements, mais le département, elle, a voulu garder les financements pour dire c'est la liberté d'expression. On peut pas censurer
17: un artiste
1: et qui va en plus se rattacher sur tous les autres artistes puisque c'est financement.
17: Oui, tout à fait. Ouais.
1: Le JDM.
17: Tout à fait. Donc du coup, en fait, c'était la chanson. Alors si vous connaissez Sniper, ils ont fait en 99 un album, et dans cet album, il y avait la chanson La France. France, pardon, sur le titre France, où dedans il critique un petit peu, mais voilà, d'une manière artistique, en tout cas sur du rap, et sur un texte de rap, il dénonce un petit peu. Il me semble qu'en 2003 ou en 2004, Monsieur Sarkozy, qui était ministre de l'Intérieur à ce moment-là, a fait un procès sur ce sujet-là. Et en fait, il y a eu deux fois, ils ont mis sur ce sujet je ne sais plus comment c'était le terme exact. Ils ont été en procès. Il y a eu deux fois non-lieu, donc vraiment pas sanctionné. Donc ça a été jugé. Il n'y a rien eu derrière. Et là, derrière, donc, c'est un parti politique qui a dénoncé que mise en avant du groupe Sniper avec ce titre France, c'est pas normal. Et le JDM, alors, moi, je trouve ça très bien, c'est personnel. Je n'engage pas la mission locale là-dessus, c'est vraiment purement personnel, que JDM ait dit, c'est un artiste, c'est un groupe d'artistes qui ont une liberté d'expression, ils ont fait un titre. En plus, il n'y a pas eu de sanction puisqu'il y a eu un jugement et c'est de la liberté d'expression artistique, et que JDM ait maintenu sa programmation en ayant un peu l'épée de Damoclès en disant 93 000 euros de risque de subvention en moins. Alors c'est JDM vit sur des subventions, des ventes et tout ça, mais la programmation se fait sur les subventions. Moi je trouve ça très bien, personnellement, à titre perso, que le JDM ait dit non, on maintient un Sniper, et du coup, comme tu disais Julie, finalement le département a reversé le complément. C'est la région. C'est finalement la région a versé. Finalement la région a craqué, comme dit Franck, et a versé finalement ces 90 000 euros de subvention pour le JDM. Donc moi je trouve ça très bien. En plus, ça permet. Et je pense que Sniper est quand même une grosse tête d'affiche. En effet, ils l'ont mis le premier soir à 22h. Donc ils ont vraiment décidé que c'était leur tête d'affiche. Donc c'était dur pour eux d'annuler. Mais c'est bien. Moi je trouve ça bien d'avoir dit, c'est de la liberté d'expression. Allez-y. Je sais pas si vous en pensez quoi.
20: Moi je suis totalement d'accord avec toi, hein, parce que je connais plein d'artistes qui, quand t'écoutes leur musique, ils critiquent la République ouvertement, quoi. Donc je vois pas, ça change quoi en fait. Ils disent ce qu'ils veulent, tant que c'est bon, ils n'insultent personne non plus ouvertement, quoi.
17: Il y avait de la critique en effet, mais il y a un jugement qui est passé deux fois et non lieu quand même.
20: Oui, donc ça a été jugé. Quoi.
17: Donc moi je trouve ça très bien, mais voilà. Je voulais mettre ça en avant parce que bravo le JDM d'avoir eu le courage de maintenir. Et puis je suis content, Sniper c'est de notre époque, hein, c'est bien ça. Ok. Et ben justement, on se met une petite musique justement. Et si on se mettait un petit Sniper, tiens. Allez, on se retrouve dans 5 minutes.

0: Et c'était Sniper, du coup, à graver dans la roche.
1: Du coup, on enchaîne avec le deuxième thème. Je voulais un peu imposer celui-là. Mais voilà, c'est pas grave. On va parler d'avenir, on va parler dans 20 ans. Vous l'imaginez comment? On va essayer un petit peu d'échanger là-dessus. Alors il y a les AJC, c'est un sujet des AJC qui sont surtout là dans... C'est bientôt, c'est la semaine prochaine, hein, ça commence je crois.
2: C'est, oui, pour info c'est les Assises de la Jeunesse et de la Culture. Et ça commence, bah, c'est la semaine prochaine, lui, ouais. C'est du 18 au 22. Ils arrêtent avant le JDM quand même? Non, ouais, bah 22 c'est le JDM.
1: C'est le jour du JDM, c'est ça.
3: Bien sûr, monsieur. Il y a quand même en complément le jeudi soir un concert de Diotima. Okay. Donc les Assises de la Jeunesse et de la Culture, ça fait un an que le collectif, donc des services mairies, des assos, travaille sur ce thème, en tout cas. Donc vous avez peut-être croisé à Toul et plus largement des animations, des choses en lien avec ce thème. Et le point d'orgue est effectivement la semaine prochaine, du mardi 19 au jeudi 21, il y a du coup des animations pour les écoles principalement, le mercredi une demi-journée grand public, tout ça à l'espace Dedon à Toul, et le 22 il y a eu un travail des orchestres, tout un travail des orchestres à l'école, en tout cas qui a été fait avec le quatuor Diotima, qui sont nationalement, voire même, je crois, internationalement reconnus dans leur domaine.

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1: Du coup, on parle un petit peu avenir, et ça tombe bien parce que nous, avec la mission locale, on bosse la jeunesse, on bosse votre avenir, vos projets. Question simple, vous vous voyez où et vous vous voyez comment, et vous voyez comment l'avenir dans 20 ans, allez, on tape loin, dans 20 ans, vous l'imaginez comment? Vas-y Mathieu, tu me fais des petites moues là.
2: Je sais pas encore, je sais même pas ce que je vais manger demain, donc dans 20 ans,
1: ouais.
2: Je sais pas encore. Et j'espère un avenir radieux.
1: Ok.
2: Et puis une vie bien quoi.
1: Une vie bien.
2: Bah ouais.
1: Et tu imagines tout. Alors toi, tu t'imagines dans une vie professionnelle, en van lifer, en.
2: Ouais,
1: tu te vois comment?
2: Une vie professionnelle bien. Faire le métier que j'aime bien, le métier de mes rêves et tout ça.
1: Ok. Ok. Ça marche. Pierre, tu t'imagines comment? Je vous ai pas représenté, du coup, on refait vite le tour de table. On a Mathieu qui est là, on a Pau qui est de retour, toujours autour de la table, Amandine, Driss qui vient de se mettre devant les micros également, salut Driss. Aileen, on a fait un petit coucou là tout à l'heure au loin, c'est ta première fois autour de la radio?
3: Oui, c'est ma première fois.
1: T'inquiète pas, on va oublier qu'on est enregistré, on va juste discuter entre nous. Ça marche?
3: Oui.
1: Et Pierre aussi, première fois à la radio?
4: Ouais.
1: Ouais. Voilà. Salut Pierre, salut Aileen, salut Driss et Mathieu, salut. Pierre, l'avenir, tu le vois comment? Les 20 ans, dans 20 ans.
4: Honnêtement, moi, personnellement, je suis assez optimiste. Après, j'avoue que tout ce qu'il y a autour, c'est-à-dire la société, etc., il y a énormément de sujets qui, j'avoue, m'effraient un peu. Et je me pose aussi la question de, ok, j'ai mes projets, mais comment ça va être justement dans 20 ans?
1: Ouais. C'est quoi qui t'effraie? Vas-y.
4: De toute façon, on peut parler de plein de choses. Hein.
1: Ouais.
4: Aussi bien les guerres que la santé, que l'écologie.
1: Ouais.
4: Ou même le fait que moi, mes projets, c'est l'entrepreneuriat. Et en France, on sait tous que c'est assez complexe, malgré qu'on a plein de dispositifs qui nous aident. On est un pays qui est quand même assez taxé. Et c'est assez légitime, je trouve, de se poser la question de, ok, je veux m'installer en France. Bon, par contre, il y a des choses qu'il va falloir prévoir au niveau financier parce que...
1: tout à fait. Ok, merci. Bon, on va rebondir sur tout ce que t'as dit un petit peu. Aileen, comment tu vois, comment tu imagines toi l'avenir, ton avenir ou même l'avenir en règle générale pour toi en France, surtout peut-être à l'étranger. Comment tu imagines l'avenir toi?
3: Là, sur le coup, je sais pas trop. J'essaye de rester positif en me disant que j'essayerai juste d'avoir un avenir où je serai heureuse, où je pourrai avoir une vie stable.
1: Ouais.
3: Mais c'est vrai que je rebondis sur ce qui vient d'être dit, mais c'est un peu compliqué de se projeter dans un avenir que positif. Quand on voit déjà ce qui se passe maintenant, on se dit plus tard, il y aura peut-être pire.
1: Ouais.
3: Donc c'est assez compliqué.
1: D'accord, ouais. Donc c'est quoi un peu qui te fait, là en ce moment, qui te fait peur un petit peu par rapport à l'avenir?
3: Pareil, les guerres, l'écologie, mais c'est surtout un peu tout ce qui est au niveau des boulots.
1: Okay.
3: On a souvent un job de rêve en tête, sauf que ça devient de plus en plus compliqué d'y arriver. Même s'il y a de plus en plus de portes qui s'ouvrent, c'est jamais facile. Et quand tu vois comment ça avance avec le temps, il y a à la limite des jobs qui vont disparaître. Et il y en a d'autres où ils seront très limités, d'autres, c'est c'est compliqué.
1: J'entends tes inquiétudes et je comprends, on reviendra un petit peu dessus. Driss, comment tu vois toi un peu, comment tu l'imagines dans 20 ans, comment tu vois l'avenir, ton avenir, comment tu vois tout ça, bien dans le micro.
5: Dans 20 ans, déjà on sait pas ce qui est fait demain.
1: Ouais. Donc t'as du mal à projeter?
5: Un petit peu, avec ce qui se passe tout ça dans le monde, les guerres.
1: Ok.
5: Tout ce qui est niveau ce qui se passe aussi en Iran, tout ça.
1: Ok, ouais.
5: Les guerres.
1: C'est un truc qui t'as du mal à te projeter en sachant.
5: Même des boulots qui vont disparaître peut-être dans 20 ans.
1: Ouais.
5: On aura pas les mêmes boulots que dans plus tard.
1: Ouais. On va nous l'IA va nous voler des jobs.
5: Ouais, je pense aussi.
1: Je pense. Ok. Amandine?
6: J'espère déjà, j'espère quand même d'ici là, j'aurai un travail parce que j'aurai quand même 37 ans, donc si je suis toujours au sommet, commencer vraiment à croire que je suis alignée de mon père et ça va me faire peur.
1: Et comment tu vois du coup, alors Amandine à 37 ans, comment tu l'imagines, c'est quoi sa vie, elle sera dans quel monde?
6: Elle sera dans un monde heureux, on l'espère. Je croise les doigts pour la Amandine de 37 ans en fait. J'espère aussi

0: être dans ma maison. Parce que, bah, en fait, si je suis toujours dans un appart à 37 ans, je pète un plomb. Je supporterai pas, Charles, je supporterai pas. Déjà, là, je me dis, il faut que je prenne un appart. Non.
1: Alors, ça, c'est tes choix de vie.
0: Ouais, non, moi,
1: il y en a qui vivent très bien en appartement.
0: Ah, moi, non. Déjà, je marche des talons, donc mes voisins vont me dire, en fait, typiquement.
1: Je mettrai en rez-de-chaussée.
0: Eh, ça coûte cher, le rez-de-chaussée, c'est galère à trouver. Hein. Non, bah, en vrai, bah, je me vois heureuse dans ma vie, épanouie, travail. Et puis, bah, en fait, on espère, je ferai des démarches pour adopter un enfant, hein, d'ici là, parce que j'espère adopter un enfant, en fait. Okay. J'espère pouvoir adopter un enfant.
1: D'accord.
0: Et puis, je me vois avec tous mes petits animaux et puis mon copain actuel, quand même.
1: Ok.
0: J'espère. Ok. Voilà, je croise les doigts. Et puis, bah voilà, quoi.
1: Ok, donc tu vois un avenir radieux, simple.
0: Ouais, moi, je suis dans le monde des bisounours, moi. Okay. C'est positif, positif, positif, quoi.
1: C'est très bien, heureusement, il faut un peu. Ok. Bon. Comment tu vois le...
2: Dans 20 ans, dans 20 je me ans. Vois avec une maison dans la campagne, si possible.
1: Ouais.
2: Des animaux, un travail, épanouie, heureuse, si possible. Que le monde ait changé, la vision des choses aussi, qu'il y ait plus de paix dans le monde, moins d'injustice.
1: Ok.
2: Et puis être heureuse, et voilà. Avoir un travail qui me plaît, et puis profiter de la vie.
1: Ok, ok, Mathieu, tout à fait. Alors, tous vous y mettez. Alors, autour de la table, ça va, vous imaginez qui est chaud là
3: Noël,
1: il est pas chaud du tout. Est-ce que vous avez un. Il y en a qui ont les mêmes points de vue, il y en a qui ont un point de vue complètement différent de ce qui a été dit là?
3: Oui.
1: Ouais. Non. Non, ok. Donc, personne n'a un point de vue différent. Ok, ça marche. Vous émettez tous des inquiétudes suite à donc à aux guerres, suite au alors t'as parlé santé, t'as parlé boulot, vous avez parlé tous boulot un petit peu. Donc vous voyez tous bosser dans une, donc vous voyez un parcours professionnel tous, entrepreneuriat, mais sinon tous vous avez dans votre job de rêve et tout ça. C'est quoi aujourd'hui, alors on entend je vous avais dit que j'arriverais à glisser hein. Aujourd'hui on entend le nouveau Covid, l'antivirus, est-ce que c'est un truc qui vous fait peur? Est-ce que c'est un truc qui pense que vous allez changer la façon de voir l'avenir? Parce que le Covid, on a déjà parlé, ça vous a un peu déjà formaté, vous disiez que justement ces relations à distance virtuelles, vous avez été marqué par le Covid. Est-ce que cet antivirus, ou est-ce que maintenant qu'on a vécu le Covid, c'est un nouveau virus, voilà. C'est des choses qui vous font peur, ça aussi, qui vous formatent un peu, qui vous préparent à vous formater là-dessus. Bah,
2: pour moi, tant qu'il n'y a pas eu de vraie vérification par des professionnels et des chercheurs, pour moi, c'est juste des infos qui passent en coup de vent, quoi.
1: Okay.
2: Après, c'est vrai qu'on a tous un peu mal vécu le confinement. Bah, pour ceux qui habitent en campagne, c'était un peu plus simple, mais pour ceux qui étaient en appartement, ils l'ont plus mal vécu, quoi. Et je serais pas trop chaud de refaire un deuxième confinement alors que j'ai des projets en tête. Enfin voilà, on a de quoi s'occuper en campagne, on peut aller se promener en forêt, mais c'est vrai qu'au bout d'un moment donné, rester enfermé pendant un mois avec sa famille autour, c'est compliqué, surtout dans les moments de conflit.
1: Ouais.
2: Voilà quoi.
1: Ok, donc ça c'est pas un truc. Le nouveau virus là qui où on en parle un petit peu, c'est pas un truc qui vous effraie, ça pour l'instant.
0: Bah, non,
1: c'est plus les guerres qui. C'est plus les guerres du coup. Ouais. Ouais, ok.
0: Bah, après, je pense parce que aussi mentalement, la guerre ça fait plus peur qu'une maladie. Étant donné qu'on s'est déjà, on a déjà eu le Covid avant.
1: Ouais.
0: Le Covid, honnêtement, mis à part l'histoire du PQ, ils ont pas plus paniqué que ça les gens. Vraiment.
1: Il y a quelques morts quand même.
0: Oui, il y a eu des morts, oui.
2: Il y a encore des séquelles. Hein.
0: Oui, voilà, bien évidemment. Mais en globalité, moi, personnellement, j'étais une gamine de 12 ans. Je venais à peine de rentrer au collège. Enfin, j'étais même... Ah ouais, non, mais moi, en plus, je suis une fin d'année, donc ça n'aide pas. Quand ça a commencé, j'étais en CM2. Ouais. En CM2, t'es encore en primaire, t'es un peu effrayée par ce genre de choses. Mm-hmm. Moi, je voyais juste les gens sous respirateur à la télé. J'étais un peu en mode... Bah, ils ont quoi? Pourquoi ils sont comme ça?
1: Ouais.
0: Voilà. Mais quand on a annoncé le confinement, mais personnellement, je faisais partie des gosses qui étaient la plus heureuse. Hein. Vraiment, j'étais vraiment, c'est pas des collègues. Ouais. Comme ça, quoi. Enfin, voilà. Même au collège, je l'ai super bien vécu. enfin, mentalement ça allait, bon mis à part avec ma famille parce que j'ai traqué du cerveau aussi, donc voilà, mais sinon je l'ai super bien vécu. Donc en fait l'antivirus, honnêtement je suis vraiment en mode bah au pire ça fera un deuxième Covid.
1: Ok.
0: Désolé pour les gens qui sait jamais, enfin voilà quoi. Et
1: donc c'est pas un truc qui t'inquiète toi?
0: Moi personnellement je vis hyper bien quoi, je suis hyper sereine mentalement.
1: Pierre, t'as...
4: Non, moi j'étais juste en train de penser, en fait finalement l'antivirus, je pense que ce qui fait beaucoup parler c'est parce que justement on a vécu un épisode Covid, ouais. Où c'était dramatique, où on a eu un confinement, etc. Et là l'antivirus c'est sur un bateau, c'est paumé au milieu de nulle part, il y a des décisions qui ont été prises en mode de faire débarquer tout le monde alors que bah, on a potentiellement des cas positifs. En fait c'est tout ça qui fait parler, mais je pense pas particulièrement qu'on veut savoir repartir sur un deuxième
1: ouais.
4: Covid.
1: Ouais.
4: On verra, de toute façon, il n'y a que l'avenir qui nous le dira.
1: Tout à fait.
4: Et puis après, concernant le confinement, moi j'avoue, j'ai un peu. Genre, il y a un peu un blanc sur l'année-là.
1: Ah ouais?
4: C'est-à-dire que. Mais j'ai remarqué, il y a certaines personnes qui parlent de ça, c'est qu'en fait, pour la période Covid, il y en a beaucoup. En fait, c'est comme si c'était passé d'un coup, très vite. Et ouais. En fait, on avait manqué un peu une année de vie. Et psychologiquement, genre, on a du mal un peu à se situer, quoi.
1: Ok. Et alors c'est vrai que
4: c'est un peu mon cas.
0: Ouais, c'est vrai que ouais cette période-là, ouais souvent je suis vraiment mais attends le Covid c'était quand déjà, c'était.
4: Il y a vraiment un blanc, il y a une coupure à un moment donné.
1: Et est-ce que tu penses que ça vous a formaté sur les personnes que vous êtes maintenant et donc du coup est-ce que ça vous formate sur, on parle de l'avenir, est-ce que ça vous formate sur vos projets à venir un petit peu ou?
4: Je pense que c'est sur l'aspect santé mentale, ouais.
0: Ouais.
1: Ouais.
4: Carrément, ouais. Que ça soit des troubles vis-à-vis. Des interactions sociales, etc. Ouais. Je pense que vraiment, ça, pour certains, ça nous a mis cher. Je m'inclus dedans, parce que ouais, justement, ouais. Mais ouais, c'était quand même quelque chose d'assez particulier, quoi.
1: Ok. Julie, tu as acquiescé. Vas-y.
2: Ouais, c'était parce que l'aspect mental, c'est ça que j'en rebondissais.
1: Ouais.
2: Moi, je sais que le confinement, enfin, je me suis donné beaucoup sur mes devoirs, et avec, en plus, c'était la galère avec. C'était mon bureau numérique, je crois que ça s'appelait à l'époque.
0: Ah ouais. Oh ouais, mon NBN.
2: Où ça marchait jamais. Du coup, moi, à 7h, je me mettais pour prendre mes devoirs et je les déposais à 22h le soir. Et je sais que j'ai fait, à la fin, j'en pouvais plus. J'ai fait un jeune dingue, je pouvais plus me lever de mon lit. Ouais. Et donc, l'aspect mental à cause de la pression, et puis aussi de plus voir mes amis.
1: Ouais.
2: Tout ça, bah, je sais que ça m'a beaucoup après mis en difficulté dans mon, à l'école parce que j'avais plus à retravailler autant que j'ai travaillé à cette époque-là. Mais puis voir ses amis quoi.
1: Et tu penses que ça t'a formaté justement pour là aujourd'hui et que pour l'avenir?
2: Ouais.
1: Ouais. Tu es dans un truc de. Bon, toi tu le vois comment ton avenir? Tu vois, j'en profite. Tu le vois comment ton dans 20 ans? Tu vois comment le monde et toi tu te vois comment dans ce monde là?
2: Bah le monde me fait peur, oui. Bah pareil pour les guerres économiquement, écologiquement aussi.
1: Ouais.
2: Bon bah on voit bien que tout se dégrade, mais après bon bah on faut pas non plus s'arrêter de vivre, donc on avance et puis on fait avec ce qui se passe.
1: Donc vous êtes un peu dans l'idée on avance avec des œillères et on voit comment ça se passe du coup un petit peu avec des projets de vous voulez tous avoir le métier de vos rêves, hein, vous en avez parlé un petit peu, un métier qui me plaît ou voilà votre vie de famille. Il y en a beaucoup, on parlait avoir les animaux. voilà. Donc, vous avancez un peu avec des œillères en vous mettant des étapes, en fait. C'est comme ça, c'est comme ça, un peu, si je résume un petit peu.
0: Ouais, en fait, on veut avancer étape par étape pour prendre le temps quand même de faire les choses. Et du coup, si jamais il y a quelque chose qui bloque, bah, se dire, bon, on va trouver un plan, mais du coup.
1: Ok.
4: Après, je trouve ce qui est compliqué dans le fait de se projeter comme ça, c'est qu'on est soumis à des politiques aussi.
1: Mmh.
4: Et en fait, il y a énormément de décisions qui n'ont. Enfin. Qui parfois nous semble un peu insensé, je pense. Enfin, je parle beaucoup. Enfin, je dis nous, mais je parle aussi un peu pour moi plus. Mm-hmm. Mais du coup, c'est compliqué. Enfin, en fait, on se projette sur des trucs, mais là, l'année prochaine, c'est les présidentielles. On ne sait pas ce que ça va donner. Mm-hmm. Là, comme tu dis, il y a des guerres. On ne sait pas ce que ça va donner. L'Europe aussi. Enfin, l'Union européenne prend aussi des décisions où des fois, ça peut sembler discutable.
1: Ouais.
4: Enfin, bref, on est un peu dans un truc où même si on prend une décision aujourd'hui, même si on commence à se projeter, bah peut-être que dans 2 ans, en fait, il y a quelque chose qui va totalement changer.
1: Il faudra rétro-pédaler.
4: Totalement caduque. Et... Voilà, quoi.
1: Donc ouais, vous êtes un peu dans un truc de je sais pas où je vais, je tâtonne, je me mets des étapes, j'aimerais arriver à un objectif et à voir ce que ça donne au final, quoi.
0: Ouais.
1: Et en se disant, je peux à tout moment rétro-pédaler parce qu'il peut y avoir un truc sanitaire, un truc guerre, un truc écologique, économique, tu parlais économie un petit peu, politique, donc vous savez pas trop, vous savez pas, en gros, si on se résume, on sait pas trop où est-ce qu'on va, mais on y va.
0: Ouais, on prend ce qui vient, quoi.
1: Ok. Mmh.
4: Rien que l'aspect écologique en fait. Genre on nous dit de faire des trucs et puis en fait, personnellement mon frère il est ingénieur dans une usine où il brûle des déchets.
1: Ouais.
4: Et en fait lui il voit clairement la différence entre ce qu'on nous dit de faire en tant que particulier et eux ce qu'ils font.
1: Ouais.
4: Mais en fait on nous marche sur la tête quoi.
1: Ouais.
4: On nous demande vraiment de faire des choses. Alors c'est super important, je le nie pas.
1: Mmh.
4: Mais en fait peut-être que avant de commencer à demander à une certaine population de faire des choses, peut-être commencer par les industries qui potentiellement ont plus d'argent, ont plus de ressources pour mettre des choses en place, et ensuite commencer à faire changer des choses. Enfin, j'ai l'impression qu'on zigzague, même au-dessus de nous, ils savent pas trop où ils vont, qu'est-ce qu'ils font, comment le faire, et
1: voilà, quoi. Très drôle ce que tu dis par rapport à petite anecdote perso. Je suis allé à McDonald's. Je dois citer d'autres marques ou pas? J'ai pas d'obligation.
5: Tu dois pas citer McDonald's.
0: C'est trop tard.
1: Pardon. Je suis allé dans un fast-food avec à l'époque, il y avait un clown qui faisait coucou.
0: Très traumatisant d'ailleurs, le clown.
1: Avec mes enfants. Et mon grand aime faire les poubelles. Enfin, faire les poubelles. J'ai jeté le plateau.
0: Oui.
1: Il adore ça. Il dit, je veux faire. Ils se battent pour le faire. Et c'est mon grand qui me dit, mais t'as vu, papa? On demande de, c'est deux poubelles différentes, mais c'est le même sac. Et.
0: Mec, puisque ça à ton gosse après.
1: C'est mon fils. Je dis, oui, bah, tu vois, ça, c'est la poubelle pour le plastique et comme à la maison. Et ça, c'est le poubelle pour les déchets. Bah non, c'est le même sac. Et oui. Et je ne savais pas quoi dire à mon enfant.
0: Bah oui, parce que c'est vrai.
1: Donc à la maison, on fait, et il a l'habitude de ça, mais du coup, il se dit, mais c'est le même sac.
0: Bah, dans ce cas-là, tu le regardes, tu fais, oui, mais en fait, c'est parce que, en fait, après, ils coupent les sacs en deux.
1: Ouais,
0: faut que t'inventes un truc.
1: Je sais plus ce que j'ai
0: inventé. Moi, ma mère, c'est ce qu'elle avait fait. Elle arrivait, elle a fait, en fait, c'est parce qu'ils coupent les sacs en deux.
1: Ouais.
0: Après, en fait, ils ont des ciseaux et ils coupent les sacs en deux, c'est pour pré-séparer le sac et tout.
1: Je crois que je lui ai dit que dans le sac, il y avait une séparation, je crois.
0: Ma mère, elle a inventé un truc pareil et j'ai cru toute mon enfance. Et quand j'ai su la vérité, prom dog, ça m'a brisé le cœur. J'étais vraiment en mode.
1: Mais. Donc tu vois, je reviens à ce que tu disais, en effet, on nous demande, mais tu vois, c'était la petite anecdote, mais je l'ai vécu il y a 10 jours avec mes enfants.
4: Ouais.
0: Ah, ma petite sœur, elle me l'a pas encore fait.
4: Mais c'est comme les véhicules, on peut citer par contre des youtubeurs ou des créateurs de contenu, par exemple si vous prenez Sylvain Live, donc anciennement Villebrequin,
1: oui.
4: Il a fait une vidéo sur les véhicules électriques, et en fait il nous montre juste que aujourd'hui on fait de plus en plus de véhicules électriques, mais en fait c'est des véhicules électriques qu'on cherche à retrouver des véhicules thermiques dans les électriques, ce qui fait qu'on a des véhicules censés être plus verts, mais en fait qui sont
0: pareil,
4: aussi pires que des voitures thermiques quoi.
0: Ouais.
4: Et bon après il y a plein d'autres choses au niveau
1: les batteries et tout, la batterie
4: au lithium et tout, c'est du coup c'est des questions à se poser quoi. On nous fait faire des choses, mais pourquoi
1: en effet.
0: Et là je vais faire ma bouffe de service, comme quoi le thermique c'est toujours mieux.
1: Alors je citerai comment il s'appelle, le monsieur de Kaamelott, Astier, qui disait que la première voiture a été électrique, hein, et que il disait que le fait de tourner était beaucoup plus facile, et d'un coup il y a un gars qui s'est dit viens, on va injecter de l'essence, on va créer des explosions, des micro-explosions pour faire avancer un véhicule qui fonctionne déjà par une dynamo.
0: C'est tellement mieux.
1: Et du coup il dit on aurait déjà, lui il estime, il dit je retrouvais peut-être l'émission, il dit on est passé d'un truc électrique de base sur un truc de roulement à un truc d'injection et d'explosion pour faire avancer quelque chose.
0: C'est mieux, ça fait boum.
1: Ouais. Je sais pas si c'est bien. En fait.
0: C'est bon.
1: Écologie, on va en parler un petit peu après, parce que juste après, on va parler de la Coupe du Monde et on en reparlera. Donc ceux qui sont là, on pourra en parler encore un petit peu. Mais ça marche. Moi, je peux juste un petit tour à tous ceux qui sont autour de la table. On parle dans l'avenir. Vous voulez regarder dans 20 ans, vous voulez regarder ce que vous avez fait. Vous vous retournez et vous dites là de aujourd'hui à dans 20 ans, qu'est-ce que vous voulez qu'on vous dire? J'ai réussi ça, j'aimerais avoir fait ça. Vous avez un petit objectif là, dans 20 ans on se retourne, on fait un rétro, on regarde, il dit ah bah Charles il nous a posé la question, en effet j'ai réussi à faire ça, je sais pas. Mathieu, qu'est-ce que tu aimerais te dire dans 20 ans, sur ton de aujourd'hui à dans 20 ans?
6: J'espère que t'as trouvé la paix et le bonheur.
1: Te dire ça?
6: Ouais.
1: Ok. Po, vas-y.
7: Merci de pas avoir abandonné et d'avoir été jusqu'au bout malgré les difficultés que tu as pu rencontrer quand tu étais plus jeune.
1: Ok, c'est joli. Ok. Et tu te parles à la troisième personne.
0: moi j'espère, genre, j'ai bien du bien. Non, je rigole.
8: du coup, qu'est-ce que t'aimerais dire? J'ai réussi ça, j'ai fait ça.
0: J'espère avec ton amoureux, ça a marché, en fait. J'espère qu'il t'a passé la bague au doigt.
8: Ah, ok.
0: Voilà, j'espère qu'il a tenu sa parole. Et puis, j'espère que t'as 4 chiens.
8: 4 chiens?
0: 4 chiens.
8: Ok. Driss,
0: sans compter le mari.
8: T'aimerais te dire quoi dans 20 ans que t'as réussi ta
9: vie? Retrouver mon chemin.
8: Ok.
9: Mon avenir et de la prospérité.
8: Prospérité, ok. Aileen, qu'est-ce que t'aimerais te dire dans 20 ans que t'as fait?
10: Je pense juste pouvoir être fière de moi et me dire que je peux enfin être heureuse.
8: Ok, ça marche. Pierre?
4: J'en ai aucune idée.
8: C'est vrai?
4: Ouais, non, vraiment, j'ai écouté tout le monde parler, j'étais en mode, je sais pas, que je sois cool, enfin, que ça soit...
0: Voilà, okay. En fait.
4: Non, mais...
0: que je sois vivant.
4: Que je puisse vivre de mes passions et voilà, c'est déjà énorme.
8: C'est déjà énorme, en effet, tout à fait, ouais. Peut-être créer ta boîte?
4: Ça va avec, ouais, du coup.
8: Ça va, ok, ça va.
4: Okay. Carrément.
8: Ok.
11: Ouais, j'espère que t'as la Civic.
8: J'espère qu'on a la Civic.
11: Ouais.
8: La
11: Honda. Ouais, j'espère que tu l'as.
0: Okay. Alors dans ce cas-là, si on y va, moi je fais ma bouffe de service. J'espère que t'as 3 Porsche dans ton garage.
8: C'est le rêve de Mathieu et en fait c'est une petite private joke. Il a fait un CV audio. De son CV audio, il parle de sa fameuse Honda Civic. Et c'est quoi le... on aura un article.
0: C'est quoi le hantavirus?
8: tu sais quoi, on va laisser le hantavirus et on reviendra plus tard.
0: Ouais. Mais moi c'est Pramdog, je veux vraiment avoir une Porsche dans mon garage, quoi.
8: Okay.
0: Une Porsche
8: 9. Dans 20 ans, tu peux te dire que t'es ça.
0: Ouais, j'ai des 3 RS roses avec une Hello Kitty dessus, genre.
8: J'en profite, Franck, t'aimerais te dire quoi dans 20 ans?
4: Alors là, bonne question, j'ai pas réfléchi du tout. Force et honneur.
8: Force et honneur. Ok, ça marche. On se refait une petite musique et on merci en tout cas pour cet échange dans l'avenir. En tout cas, début c'était hyper joyeux, puis au final c'était très incertain. Mais au final, vous voyez dans plein de choses quand vous dites ce que vous souhaitez dans 20 ans. Au final, ça on finit sur une note joyeuse, donc c'est cool. Mis à part Pierre.
0: Pierre.
8: On se fait une petite musique et on enchaîne avec.
0: Attends,
8: Adèle.
0: Il va dire un truc.
8: Ah oui, dis-moi.
7: Moi je dis le positif, attire le positif.
0: Bien évidemment.
7: Même si il y a beaucoup de problématiques en ce moment, faut toujours garder la tête haute et puis voilà, parce que comme je dis, derrière chaque nuage, il y a toujours un petit rayon de soleil.
8: Il y a le soleil derrière.
7: J'ai la flemme et te dire, allez, bouge-toi le cul, ça va aller.
8: Oui, non, mais t'as raison.
0: Comme dirait une grande écrivaine, plus égale plus.
8: Plus égale plus. Enfin, allez, on s'écoute Adèle, votre chouchou du JDL.

0: Et on est de retour sur le ML Show. Et du coup, merci pour ces échanges sur l'avenir. Alors, on a eu un petit off juste à la fin. Il y a quelqu'un qui nous a annoncé l'écrasement d'une météorite d'ici 20 ans. C'est ça, hein, Brian? Il y a des scientifiques qui ont annoncé, c'est ça? Donc, on enchaîne du coup avec le dernier sujet d'aujourd'hui. Vous avez choisi de parler de la Coupe du Monde. On est à 29 jours du début de ce lancement de cette Coupe du Monde 2026 aux États-Unis, Mexique, Canada. Du coup, vous vouliez en parler. On en parle de quoi? Vous voulez parler de quoi? Parce que alors, je suis un footeux. Je suis un amoureux du foot, mais j'ai plein de raisons de boycotter cette Coupe du Monde. Donc, que finalement je n'arriverai pas, hein. Mais du coup, pourquoi vous vouliez parler de la Coupe du Monde? Dites-moi, Antoine, dis-moi, c'est toi qui voulais en lancer le sujet, dis-moi tout.
1: Principalement pour retirer les critiques qui
0: ont... Pour retirer les critiques qui sont autour. Vas-y.
1: On a un disque qu'on vient pas qu'il y a la guerre en Iran, c'est en Iran,
0: n'est-ce pas? Oui.
1: Il y a la guerre en Iran. On en dit ce qu'on vient pas, qu'il y ait tous ces problèmes et tout, tant qu'on peut nous donner du plaisir à nous,
0: ouais.
1: Les fanatiques de football, au monde entier aussi. C'est un mode de divertissement.
0: Ouais.
1: Ça permet au monde de s'évader un peu. Donc, franchement, ça sert à rien de porter polémique.
0: Tu trouves qu'il y a beaucoup trop de polémiques par rapport à un événement?
1: Abusé, je dirais.
0: C'est vrai?
1: Ouais.
0: Et tu penses pas que ces polémiques peuvent être fondées?
1: Sûr.
0: Sûr? Ok, on va en échanger un petit peu.
1: Oui.
0: Noach, bonjour Noach.
2: Bonjour.
0: C'est ta première fois à la radio?
2: Oui.
0: Ouais? T'inquiète pas, ça va bien se passer.
2: Ah, oui.
0: Alors, pourquoi toi tu voulais parler de la Coupe du Monde, dis-moi?
2: Bah, parce que j'aime le foot.
0: T'aimes le foot? Ok, on est à 29 jours.
2: Et comme Antoine, il y a des polémiques, c'est pas recevable.
0: C'est pas recevable? Ok.
2: Ça dépend lesquels.
0: Autour de la table, on a aussi Talia, on a Amandine, on a Driss, et on a Mathieu. Il n'y avait pas de place, donc il se retrouvait autour de la table. Driss, toi, tu t'en cognes un peu du foot? Ibra, t'es pas autour de la table. T'es là, ça marche.
3: Moi, je trouve, sur les polémiques, par exemple, pour les Coupes du Monde, tout ça,
0: ouais.
3: Il y a certaines polémiques, on va dire, il faut en parler.
0: C'est tiré par les cheveux, tu trouves les autres? Certaines?
3: Ouais. Par exemple, sur la guerre, les conflits, tout ça.
0: Ouais.
3: Vraiment, on ne doit pas mêler le foot,
0: ouais.
3: Les amoureux du foot.
0: Ouais.
3: Et la politique.
0: Ok. Et c'est ok, ça marche, on va en reparler aussi. Talia?
4: Moi, je sais pas ce que je fais ici.
0: D'accord, ok. Tu suis Coupe du Monde? Tu t'en fous complètement?
4: Non, je m'en
0: fiche complètement. Amandine?
5: Moi, je déteste ça, donc c'est simple, j'ai une haine envers les footeux, donc.
0: Haine envers les footeux.
5: Ah oui, non, mais c'est hard, hein. J'ai déjà failli me battre avec un mec qui aimait le foot, hein.
0: Mais pourquoi?
5: Mais parce que, en fait, il voulait me forcer à regarder un match de foot. Je dis, non, j'aime pas ça, je sais pas. Et il forçait, il tombait, si, c'est trop bien le foot et tout. Je dis, au bout d'un moment, j'en suis devenue violente, quoi.
0: Ouais, non, mais ça, c'est pas les footeux, ça, c'est un gars, tu vois.
5: J'aimerais bien qu'il soit qu'un seul dans ma vie, quoi.
6: Peut-être son ex ou je
0: sais pas. Ouais, un truc comme
5: ça. Même pas, c'est un ami de ma mère.
0: Alors, quelles sont les polémiques? On y vient. Quelles sont les polémiques pour vous qui sont tirées par les cheveux et que vous trouvez qu'il faut remettre en place peut-être la place au foot et machin? Vas-y, je vous écoute.
1: Je dirais principalement sur les finances.
0: Sur les finances?
1: Ouais, parce qu'il y a des polémiques qui sont du genre que comme il y a la guerre aux États-Unis et tout, que les États-Unis devraient utiliser l'argent qu'ils vont déverser pour l'événement à autre chose, je dirais, du genre les repas pour ceux qui n'en ont pas et un peu de l'ONU, quoi.
0: Ok.
1: Donc moi je dirais un peu sur les finances, sachant que l'année de la coupe qui a été faite au Qatar, ils ont dépensé près de 220 milliards
0: ouais.
1: d'euros. Donc, vous pouvez imaginer la somme. C'est 3 à 4 fois plus ce que les États-Unis vont dépenser. Donc, forcément, il ne faut pas poser polémique sur ça.
0: Parce qu'ils ont dépensé combien les États-Unis, du coup?
1: Nous sommes dans les 3,7 milliards.
0: 3,7 milliards?
1: Oui, mais là, c'est les États-Unis, le Canada et le Mexique mélangés.
0: Tes sources sont bonnes?
1: Oui.
0: Parce que moi, j'ai une source, je suis déjà à 11 milliards que les États-Unis.
1: Attends, je vais regarder.
5: Mais c'est énorme pour du foot, quoi.
0: Alors, mais parce que alors...
1: Bah oui.
0: Ça engendre beaucoup. Alors, c'est une Coupe du Monde, ça engendre... Alors, Moi, si vous voulez, je suis un footeux. Je vais regarder parce que voilà, j'ai boycotté. J'étais en congé pad, j'avais beaucoup de temps et du coup, j'ai pas regardé tous les matchs déjà de la Coupe du Monde au Qatar parce que je trouvais déjà scandaleux de changer de date parce que ça a été en décembre. Il faisait 40 degrés, ils ont mis des clims dans des stades ouverts.
5: L'utilité quoi.
0: L'intérêt. Et là, déjà, il y a le côté pour moi écologique, économique. Qui est un peu impressionnant. Respect pour les sportifs, parce que on est passé à 48 nations sur 39 jours. Donc ça veut dire que les gars, ils font déjà 70 matchs à l'année, parce que t'as la moitié des joueurs qui vont jouer des demi-finales de Ligue des Champions, qui vont jouer machin, qui vont jouer truc. Ils sont rincés comme pas possible, ils retournent sur une compétition où, donc on respecte plus rien, et on respecte plus c'est le sport populaire, le foot. On peut jouer au foot avec un caillou, avec une bouteille, avec une canette, avec machin.
5: Avec un bout de bâton.
0: Tout à fait. Mais on respecte plus le supporter parce que on met des places à des prix
5: exorbitants.
0: Mais non, mais c'est même plus chercher un terme au-delà d'exorbitant. Il y a une place pour la finale. On sait même pas quelle équipe sera en finale. Il y a une place pour la finale qui s'est vendue à 2 600 000.
5: Wow. Mais dis pas qu'il y a quelqu'un qui a acheté.
0: Bah, si, elle s'est vendue à 2 600
5: 000. Oh, purée.
0: Et cette place-là. Est reversé aux États-Unis à l'organisation, mais aussi à la FIFA, qui est, pour ceux qui ne me voient pas sur la radio, je mets des gros guillemets, une association à but non lucratif, mais qui récupère 21 ou 22% de ce prix de ce billet.
5: Non, mais attends. Il y a un mec, il s'est dit, je vais acheter une place pour la finale à
0: 2 600 000.
5: Ouais, comme mais ça. Il a quoi à faire de sa vie, lui?
0: Alors, moi, déjà, c'est pourquoi déjà on met des places à ce prix-là? C'est le sport populaire.
5: Mais teuteux, moi, un truc comme ça, je ne suis jamais suivi. Hein.
0: Vas-y, Bra, je t'écoute.
7: Ouais, je voulais dire, bah, s'ils vendent les places à ce prix, c'est qu'il y a des gens qui achètent.
0: Ouais, mais est-ce que le. Parce que tu vois, ça
5: est-ce que c'était mérité,
0: sport,
5: genre?
0: Le sport populaire qui est le foot. Et en plus, alors attends, Ibra, éducateur sportif à tout le jeune citoyen, il entraîne des jeunes au foot. Est-ce que de tous tes jeunes, des parents des jeunes, de la famille de tes jeunes, il y a quelqu'un qui est passionné de foot, comme on peut l'être Antoine, peut être Noah, peut être toi, peut être moi, peut être d'autres personnes autour de cette table, peut se permettre de payer cette place-là? Est-ce que ça ne met pas cette place-là à une élite?
7: Ah bah si, bah ça fait longtemps que c'est comme ça.
0: Et ça te dérange pas?
7: Ah bah si, bah ça, je pense que ça dérange tout le monde, mais on pourra rien y changer.
0: Ouais.
5: Non, mais c'est surtout que les places en soi, ils savent qu'elles vont dans tous les cas être prises. Donc dans tous les cas, en fait, honnêtement, je vois pas pourquoi ils les mettent aussi chères, parce que dans tous les cas, ils savent qu'elles vont être prises. Ils le savent, étant donné que c'est un sport populaire. Mais oui, mais comme je dis, ça rapporte déjà de l'argent de base, en fait. Encore, ça serait un truc de tennis. Bon, les places, ils sont pas sûrs qu'elles vont être vendues, je comprends.
0: Si, il y a du monde.
5: Oui, non, mais c'est une façon de dire, quoi. C'est comparé au foot, voilà, quoi.
0: En effet.
5: Le foot, tout le monde y va.
0: Ouais.
5: Genre.
0: Non.
5: Si, tout le monde y va. Genre, 95% de mon entourage va au foot.
0: Ouais, s'intéresse un petit peu.
5: Voilà. Ouais. Donc, en fait, là, c'est quand même la Coupe du Monde. Ils savent typiquement que.
0: Ça va être suivi.
5: Ça va être vendu. Enfin, ils vont avoir de l'argent qui va être rapporté de la part des spectateurs, justement. Donc, en fait, bah, genre, je vois pas l'intérêt qu'ils vendent les places aussi chères, genre.
0: Ouais, qu'ils se gavent, tu vois.
5: Ouais, en fait, là, c'est juste, ils se remplissent les poches, là.
0: Vas-y.
8: Et moi, je vois totalement l'intérêt.
0: Tu vois l'intérêt?
8: T'es un patron. Tu veux de l'argent.
0: C'est du business.
8: Mais c'est du business.
5: Mais oui, mais là, c'est
8: le but d'un patron, c'est quoi? C'est de vendre.
5: C'est
8: aujourd'hui, il y a un FIFA qui sort chaque année à 80 balles. Et il y en a qui achètent.
1: Il faut qu'on se dise la vérité, Amandine.
5: C'est s'enrichir inutilement.
1: Non, Amandine, qu'on se dise la vérité.
8: Amandine, tu n'aimes pas être riche?
0: Attends, doucement.
5: Si, mais je le fais de façon à ce que ça se convienne à tout le monde.
1: Non, merci.
5: Bien évidemment.
0: Alors, là, moi, je peux rejoindre Amandine, et je suis le premier amoureux du foot, hein, vraiment. Là où je rejoins Amandine, c'est que ça perd de sa...
5: Ça perd de sa valeur?
0: De sa splendeur du foot populaire qui était tout le monde a joué dans un coin de rue et un garçon et fille.
5: Voilà. Compris,
0: ici, tout le monde a déjà mis un coup de pied dans un ballon avec son petit frère, sa petite sœur, son cousin. C'est le sport populaire qui est accessible à tous. On a besoin d'un truc pour taper... D'un truc pour taper dedans, c'est le seul truc qu'on a besoin. Au tennis, il faut...
5: Je prends le chien, en pire.
0: Non, on va éviter. Surtout pas.
5: Les enfants, ne faites pas ça.
7: Je veux dire que ça fait longtemps que c'est plus un sport populaire comme avant.
0: Ouais,
5: oui, mais ça reste toujours autant.
9: Juste avoir en club les prix des licences, c'est plus comme avant. Avant, t'avais une licence à 80 euros.
5: Certes, mais
9: elle a 250 euros la licence.
5: Moi, j'habite à la campagne, j'ai des enfants qui jouent en face de chez moi tous les jours. Quand il fait beau, bah, ils font quoi? Ils prennent un ballon et ils se font des passes. C'est pas vraiment du foot, mais ça consiste à la même chose, quoi. Ils se font des passes, ils courent après le ballon, ils sont contents et puis voilà, quoi. Ils font pas le foot version adulte, mais ils le font à leur manière.
10: Moi, je suis d'accord avec avec Kibran, hein, quand il dit que ça fait longtemps que c'est plus comme ça. En fait, à partir du moment où tu passes pro, où tes joueurs deviennent des professionnels et tout, tu vois maintenant les joueurs, bah, justement les pros, c'est des machines de guerre en fait. Ils sont, enfin, des machines de guerre entre guillemets, des machines de. Ils ont un physique énorme. Oh, ils tiennent tout le match, tout ça, et justement pour ce côté enchaîner les matchs, le côté business et rapporter toujours plus à leur club, à la FIFA, à l'UEFA, je ne sais qui, enfin voilà, aux différents pays qui peuvent organiser les Coupes du Monde. Enfin, c'est...
5: Mais ça, c'est parce que c'est les riches juste qui veulent s'enrichir sur le dos des gens.
1: Mais désolé,
5: c'est tout.
1: Mais désolé, si
5: c'est
1: tu ne veux pas être riche.
5: Bah, oui, mais... Non, mais alors... c'est pas une histoire de ne pas vouloir être riche.
0: Non, c'est pas, c'est moi ce qui me.
5: Bah, c'est que là ils taxent les pauvres. Là.
0: Moi, ce qui me dérange, c'est que c'est la FIFA qui est une association,
1: oui,
0: et qui s'en met plein les fouilles.
5: Ouais, voilà.
0: Tu vois, et comment c'est reversé derrière? Alors, en effet, ils vont reverser à des fédérations pour qu'après ça soit reversé à deux. Mais est-ce qu'il y a des licenciés au foot ici? Est-ce que tu vois beaucoup de clubs, pouvoir payer des nouveaux ballons de foot à des enfants qui ont 6-8 ans par rapport aux frais que la Fédé a pu, parce qu'ils vont, la Fédé française va prendre des millions dans cette histoire-là. Est-ce que tout le jeune citoyen, l'année prochaine, peut payer des nouveaux ballons à ces jeunes sur les subventions reversées à la FIFA, qui est reversée à la FFF, qui est reversée à la Ligue de Grand Est, qui est reversée au district de Meurthe-et-Moselle Sud.
1: Bah, pas trop.
0: Tu vois, moi, tu vois, le problème, en fait, il est là. Tu vois, c'est plus ce côté-là. Même nous, qui sommes passionnés de foot et qui allons regarder, on doit payer 20 balles, be-in, si tu veux regarder tous les matchs.
5: C'est un luxe maintenant, le foot. C'est devenu un luxe.
1: Bah oui, comme tout sport.
5: Mais
9: après, il y a Canal Plus, après, il y a Dazone.
1: Comme tout sport, il y a plutôt
9: après,
1: télé.
9: Le sport
5: de base n'est pas censé être un luxe. Le sport, bah parce que c'est quelque chose qui est pour tout le monde. Le sport, tout le monde devrait pouvoir y accéder. Bah,
0: moi, c'est ce qui me dérange, je suis assez d'accord.
5: Ouais, voilà, en fait, maintenant, c'est un luxe. Maintenant, si tu veux pouvoir faire du sport, il faut que tu aies les moyens.
1: Je n'en disconviens pas, tu vois, mais il faut parler peut-être de sport en termes local, pas de haut niveau. Parce que là, on parle de sport de haut niveau. Tu ne vas pas comparer un basketteur qui joue en NBA et un basketteur qui joue dans la rue.
5: Mais là, tu parles dans des extrêmes. Là, je parle dans tous les cas.
0: C'est une autre machinerie, la NBA.
5: J'ai envie de dire, même les joueurs de haut niveau, fut un temps, ils étaient au même niveau que nous.
1: Bah, ils ont travaillé.
5: Bah ouais, voilà. Mais pourquoi? Parce qu'ils ont dû mettre les moyens.
1: Non. Ils se sont butés. Il y a des gens qui sortent de familles extrêmement pauvres.
5: Je suis désolé de le dire.
1: Je veux prendre l'exemple de Mike B. Jordan, de familles extrêmement pauvres qui n'ont rien eu, qui ont quitté de zéro jusqu'à
5: maintenant. Je suis consciente, c'est bien évidemment. Tu te butes au sport, je suis tout à fait d'accord, mais il faut aussi les moyens par derrière, parce que tu peux te buter à 2000% et ne rien avoir.
1: Quel moyen? Tu parles de quel moyen? Les médias.
5: Bah, financiers, du coup.
1: Non.
0: Attends, tiens, on a Mathéo qui voulait dire un truc, vas-y. Bien dans le micro, Mathéo.
11: Dire qu'il y a une grosse différence.
0: Bien dans le micro,
11: entre
0: Mathéo.
11: Vouloir regarder et vouloir jouer au foot.
0: Oui,
5: dans tous les cas.
11: Comme l'a dit Charles, on peut jouer au foot avec une canette, avec une bouteille de verre dans la rue. Vouloir regarder un match.
5: Oui, mais un passionné.
10: C'est mal, quand même.
5: Mais.
11: Là, il y a des places qui se sont vendues. Vraiment très cher, mais ça reste regarder.
5: Oui, mais même rien que de regarder, ça coûte extrêmement cher.
0: Mais il y a aussi de s'y rendre. C'est sur trois pays. Donc il y a 4000 km entre les deux stades les plus éloignés. Il y a 4000 km. Il y a trois pays. Il y a aussi toute cette empreinte carbone, moi, qui me dérange un peu, hein, toute cette empreinte carbone. On veut y aller, il faut aller au Canada, puis après, il faut aller au Mexique, puis après, il faut aller aux États-Unis. Entre chaque, il faut prendre 5 avions, 8 avions, 10 avions. Le nombre de personnes qui vont s'y rendre. Enfin, moi, j'ai du mal aussi avec ce côté États-Unis, Canada, Mexique. Pourquoi trois pays? Les États-Unis, c'est pas assez grand déjà pour gérer.
5: Bah ouais.
0: C'était pour diviser les frais entre les nations, mais derrière les nations se gavent en plus. Alors il y a l'exemple, j'en parlais à Franck hier. Il y a l'exemple d'une sénatrice de New York. Il y a un match où se passera la finale de la Coupe du Monde. Donc c'est banlieue de New York, mais il n'y a pas de route. Il faut y aller, c'est en train. Pour aller à ce, il y a une équipe, alors je sais plus si c'est les, non, c'est pas les New York Red Bulls, c'est l'autre, le New York City, qui joue dans ce stade-là. Donc du coup, pour y aller, c'est $12. Donc ils savent, ceux qui vont au stade à New York City, ils vont, ils prennent leur place plus $12.50 le billet de train pour y aller, parce qu'il n'y a pas de parking, il n'y a pas, c'est en extérieur de la ville. Et ben, dès ce mois-ci, le billet de train passe à $150. Donc déjà qu'il faut payer 2 millions de billets de train, le billet de la place, il faut payer 250. Tu vois, l'inflation, elle est folle.
5: Ouais, voilà, en fait, ils en profitent.
0: Moi, c'est ce côté-là que je dénonce et je suis pas du tout crédible.
1: Je pourrais quand même dire que je suis quand même d'accord avec toi parce que à un certain moment, ils abusent
5: sur
1: les billets d'avion et tout. Mais je suis pas d'accord avec Amandine.
5: Mais j'ai le même avis que lui.
0: Non, mais parce que t'as comparé le sportif et le spectateur.
1: Le sportif de haut niveau, il s'est buté. Il s'est pas vraiment donné les moyens en termes liquides, mais c'est média. C'est média. Ouais, ouais, moi, j'ai connu Anthony Edwards à travers son école.
0: Ouais.
1: Quand il jouait, je sais pas si c'était encore Houston ou je sais plus trop, il y avait des extraits là où il dunkait à l'école, mais purée, c'est dingue.
0: Oui, il y en a qui sont.
1: C'était sauvage. C'était sauvage.
0: Mais du coup, la Coupe du Monde. Alors, moi, et je suis pas crédible, je vais regarder cette Coupe du Monde parce que je suis fan de foot et tout ça.
5: Oui, tu es vraiment pas crédible.
0: Ça me. Ça m'énerve ce côté. Trois pays, ce côté. Hein, je suis tellement fan de foot, j'aimerais aller voir un match de Coupe du Monde. J'ai pas les moyens et pourtant travaille, j'ai des économies, j'ai machin, et j'ai pas les moyens.
5: Bah non, c'est beaucoup trop cher.
0: Tu voulais, vas-y, Driss.
3: Aussi, certaines stars du football qui vont plus jouer, ce sera leur dernière Coupe du Monde.
0: Ah, ça peut donner des envies.
3: Messi, Cristiano Ronaldo,
1: Neymar.
0: Voilà. S'il y est,
12: il va pas la jouer.
1: Messi, il va y aller.
0: En effet, après il y a tout ce côté folklore du foot et de ces divertissements. En effet, je te rejoins. C'est la dernière Coupe du Monde de certains grands noms qui ont marqué le sport. Donc en effet, ça peut aussi donner envie de regarder. Ça peut être la tournée d'adieu de certains, de machin. Donc en effet. Moi, ce qui me dérange, c'est le côté. Après, je vais regarder. Je suis un naze. Je critique. Je vais regarder.
5: Bah oui.
0: Ça marche. Donc, du coup, est-ce qu'on s'est mis d'accord sur tous les enjeux économiques, écologiques et tout ça sont pourris, mais il y a Neymar, il y a Messi, il y a Ronaldo, il y a Olysée, il y a chaque équipe a un grand joueur, on est d'accord. Donc, il y aura du spectacle, ça on est d'accord. Mais tout le côté autre, mais économique, écologique et tout ça.
5: Faut boycott. Hein.
0: Dérange un petit peu et moi je trouve que certaines critiques sont entendables.
5: Faut boycott. Faut boycott.
0: Mais je ne boycotterai pas trop donc.
5: Tu me déçois, Charles.
0: Ça marche. On a 9 minutes et un petit peu moins pour terminer cette émission. Vous avez tous préparé un petit. On finit par notre petit jeu de présentation d'un film. De la manière. Raconte-moi un film la plus nulle possible, je vais deviner ton film. Ça vous va ?
5: C'est super drôle.
0: Ça va être très drôle. Tous, vous en avez un ?
5: Oui.
12: Non.
0: Allez, on a un micro balade, un micro portable. Et on enchaîne. Vas-y, Mathéo, allez, on fait dans l'ordre. Allez, vas-y.
13: Allez, je commence. C'est l'histoire d'un militaire paraplégique qui part en télétravail sur une planète remplie de schtroumpfs bioluminescents pour convaincre des hippies.
0: Stop, on a trouvé. Julie.
14: Je dirais Avatar.
0: Ouais.
13: C'est totalement.
0: Avatar, ok. Les schtroumpfs bioluminescents. Ok. Un militaire paraplégique qui part en télétravail. Ok.
13: Ok.
0: Vas-y Mathieu.
13: C'est des gens qui se tapent dessus pour se sentir vivant. Et le perso principal, il se fait héberger par un mec timbré qui fabrique des savons dans une maison en ruine.
0: Fight Club. Ouais. Tu l'avais aussi ? Ouais.
13: Ouais. Ouais. Bon, impeccable.
0: Ok. Rapide. Antoine, t'en as un ou pas ? Non. Julie, t'en as un ?
15: Oui.
0: Tiens, vas-y, on passe à Julie.
15: C'est l'histoire d'un petit garçon qui est seul et détesté dans sa famille. Un jour, il reçoit une lettre d'inscription à l'école. Il part là-bas avec un surveillant.
0: Juan.
16: On l'a tous, en fait.
0: Harry Potter, ouais, ok, on est pas mal. Ok. Gwen, t'en as un ? Non ? Vas-y, Juan en a un et après on repartira devant.
12: C'est un groupe d'adolescents. Donc il y a un asthmatique, un mec qui fait des gadgets qui fonctionnent une fois sur deux, une personne qui doit faire une danse ridicule pour entrer dans une pièce. Ils finissent par arriver dans des égouts à la recherche d'un trésor
0: Non.
12: Par un mec qui ne s'est pas signé sur une carte. Donc ils trouvent un bateau qui, après 3 siècles, est toujours debout. On ne sait pas pourquoi. Ils essaient d'habiter avec une personne qui vit là-bas et ils sont poursuivis par des mafieux qui font de l'opéra.
17: Mais c'est quoi ce film?
0: Les Goumises.
17: Ouais. Ah. Ah. C'est quoi?
0: Les Goumises.
17: Je connais pas.
0: T'étais pas né. Bon, est-ce que t'en as un? Non. T'en as un, Pierre?
18: Moi, j'en ai un après.
0: Ah, non, bah, je vais les faire comme ça et on est leur table. Ah, okay. Mais vas-y, Amandine, comme ça, tu m'embrouilles pas. Pas de problème.
5: C'est une fille qui trouve un travail chez une dame super riche qui aime les habits et faire peur aux employés.
0: Ah, Cruella. Ah, le diable, ça vient en Prada?
5: Oui. C'est parce qu'ils sortent le 2 bientôt, c'est pour ça. Enfin, ils ont sorti
0: ils
5: le
0: 2.
5: Ouais,
0: hein.
5: Ça y est. Okay.
0: Pierre, vas-y.
18: Est-ce que moi je précise ou pas
19: Oui. Ouais. Donc du coup c'est un animé.
0: C'est un animé.
19: Enfin c'est pas un animé, c'est un film, un dessin animé.
0: Un dessin animé. Ok.
19: Ok, donc c'est un garçon qui est un peu maladroit. Dans sa ville, tout le monde adore courser et attraper des gros oiseaux, voire même les tuer parce que apparemment ils détruisent tout. Mais lui, il y.
0: Ah c'est si.
19: Lui, il y arrive pas. Donc il crée un gros arc que.
0: J'ai.
17: Le garçon et le héros.
19: Non. Pas du tout.
0: Dragon.
19: Ok.
0: Dragon.
19: Ouais, c'est dragon.
17: Ah.
0: Ok. Je suis à 3 points. Noah, t'en as un ou pas?
20: Non.
0: Non. Aileen, t'en as un?
21: Ouais.
0: Vas-y.
21: Alors, bon, c'est très nul. Hein.
0: Non, c'est très bien.
21: Alors, c'est un type qui débarque sur une île avec son acolyte qui connaît que depuis 2 minutes, et ils viennent rendre visite à un gars qui est propriétaire d'un immeuble, un très grand immeuble sur l'île. Et ils doivent justement l'aider dans une partie de cache-cache pour retrouver une femme. Donc le proprio, il est tellement nul pour trouver celle-ci qu'il justement, il les a fait venir ici. Et pour seul indice pour la retrouver, ils ont un bout de papier avec des chiffres beaucoup plus longs que le chiffre pi. Donc ils galèrent aussi au début. Et ils peuvent demander de l'aide aux autres qui habitent dans l'immeuble, hein, sauf qu'ils sont un petit peu à l'ouest, ils sont tous un peu... La partie de cache-cache est très longue, ça va durer quelques jours. Et au fur et à mesure, il apprend que la femme qui se cache, bah, elle s'est faite virer de chez elle à la base, parce qu'elle a joué à qui retient sa respiration le plus longtemps avec ses enfants dans le lag. Non. Le résultat, bah, forcément, elle a perdu.
0: Qui retient sa respiration le plus longtemps de là.
21: Mais oui. Pourtant, c'est compliqué, hein. J'ai essayé de donner plein de détails. Bon, c'est elle qui a perdu, ses enfants, ils ont tenu presque toute la journée dans le lac. Bon, devine la fin. Attention, j'espère que ça va vous aider. Spoil, à la fin, le type qui est venu aider pour le cache-cache.
0: Ah, Inception.
21: Non.
0: Non.
21: C'est un peu dans le même style.
0: The Island.
21: Non.
0: Non, avec. avec Leonardo DiCaprio.
21: Ouais, c'est ça.
0: Oui.
21: Shutter Island.
0: Ah, j'avais.
21: Okay.
0: Ah,
21: c'était compliqué à décrire, non, je suis désolée.
0: Oui, ok.
17: Diable Sabine Prada, c'était beaucoup plus facile à côté.
0: Shutter Island, bien joué. Bonne ref, très bonne ref. Si vous l'avez pas vu, regardez. T'as bien fait de pas spoiler jusqu'au bout,
21: ouais,
0: quand même.
21: J'ai hésité.
0: Y'a pas. Ibra, t'en as un?
22: Non.
0: Non?
22: T'as
0: Brice. Moi, j'en ai un pire. C'est l'histoire d'un. Ouais, il est un peu plus grand qu'un ado. Et en fait, il fait un peu sa crise d'adolescence. Il décide de se barrer, de se dire oh, bah, ce que tu veux, j'aurai. Et il se rend compte que bah, s'il se déguise en pilote d'avion, il peut draguer et piloter un avion. S'il veut être un avocat, il peut être un avocat. S'il veut vendre des immeubles, il peut vendre des immeubles. Et en fait, il y a un gars qui se dit mais il est bizarre, lui. Il est pilote d'avion et machin. Il s'appelle jamais de la même manière et.
23: Attrape-moi si tu peux.
5: J'allais lâcher Martin maintenant.
17: On n'a pas les mêmes rêves.
0: Il y en a une autre ou pas?
24: Ouais, je peux en faire une.
0: Vas-y.
24: Est-ce que vous connaissez l'histoire d'une tortue obèse qui a pimpé sa carapace, qui a volé une princesse, enfin qui l'a totalement kidnappée?
17: Je sais.
0: T'as laissé terminer parce que c'est très drôle la fin, il m'a raconté tout à l'heure. Il y a Julie qui a levé en premier.
24: C'est un frère et son autre frère, des jumeaux qui doivent aller la sauver. C'est des plombiers moustachus italiens avec un nom japonais.
0: Julie, tu l'avais en premier?
25: Oui.
0: Mon Mario. Ok. T'en as un autre?
25: Voilà, Mario. Moi,
0: non,
25: j'ai tout.
0: Quelqu'un en a un autre?
17: It's Mario.
0: Ok. Et bah écoutez, on est pas mal. On a 2 minutes pour conclure. Écoutez, déjà, est-ce que ça vous a plu, vous? Ouais, ça va ?
21: Oui.
0: Je vous ai pas flingué votre Coupe du Monde ?
2: Non, non.
0: Ça va ?
21: Mince.
0: Eh ben, tout à fait. On a le. Alors, pour les 40 ans de Radio Déclic, nous avons une émission spéciale du ML Show. Vous vous souvenez, je vous en ai déjà parlé. On a le 10 juin, on sera à la mission locale, enfin, dans les locaux de la mission locale, dans la grande salle à côté, pour une émission du ML Show classique. Puis on. Bon, alors, pas d'une heure et demie, on sera à une heure et un petit peu plus. Mais derrière, on enchaînera par une petite conférence sur accompagner le public de jeunes du territoire. Donc c'est vous, hein, ce public jeune-là, c'est faire une petite conférence sur comment on accompagne, comment vous y trouvez dans l'accompagnement, donc vous êtes bien sûr invités, et vous serez présents, hein, je compte sur vous. Du coup, ça sera le 10 juin, c'est la prochaine ML, c'est le prochain ML Show, il y aura un peu de public, donc je vous y préviens un petit peu d'avance. Je compte sur vous pour être nombreux, comme d'hab, parce que là, voilà, on a encore dépassé les quotas, et... À 10h. Ce sera 10h. Mais pour vous, ça sera un petit peu plus tôt, les jeunes gens présents. On est tout bon. Merci aux auditeurs de nous avoir écoutés, en espérant que d'avoir le point de vue des jeunes, ça a toujours été, hein, ça vous intéresse toujours autant. Nous, on se régale toujours autant. Moi, c'est toujours mon moment récré. J'aime toujours passer ce temps avec vous. Merci à vous, jeunes gens, pour vos opinions, pour vos échanges. Et puis, on se dit à bientôt. On se revoit le 10 juin, du coup, pour le prochain ML Show. Ça marche ? Allez, bonne journée tout le monde et à bientôt. 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
4: Et bonjour à toutes et à tous et bienvenue sur Radio Déclic. Merci si vous nous rejoignez. C'est l'heure de votre émission quotidienne Déclic Midi, dont voici l'édition du mercredi 13 mai. Et qu'est-ce qui nous attend dans cette émission ? Eh bien déjà, je vais dire bonjour à Lucie, notre technicienne du jour. Bonjour Lucie.
20: Bonjour Élise.
4: Comment vas-tu ?
20: Très très bien, et toi ?
4: Bah écoute, ça va. On va bientôt avoir un long week-end. J'espère que les auditeurs aussi vont en avoir un. Bon courage pour ceux qui ne feront pas le pont. En tout cas, même si la météo n'est pas au beau fixe, tu nous le diras tout à l'heure que voilà, ce qui prévoit c'est un peu de pluie, c'est pas grave, on va profiter un petit peu pour se ressourcer avant nos 40 ans, nous qui approchent très vite, hein, puisque le lancement, je vous rappelle, ce sera jeudi prochain, jeudi 21 mai. Mais là, on n'est pas là pour parler de ça, là, tu vas nous parler de quoi aujourd'hui ?
20: Aujourd'hui, je vous fais les infos nationales et internationales, la météo et la bonne nouvelle.
4: Très bien, on aura aussi un agenda pour conclure et bien sûr aussi nous avons notre invité du jour et il s'agit de l'artiste Alex Toucourt. Bonjour.
25: Bonjour.
4: Comment vas-tu ?
25: Ça va super.
4: Eh bien tant mieux, on va parler de ton quatrième album qui est sorti il n'y a même pas encore un mois. On va le découvrir un petit peu ensemble, donc dans quelques instants, mais avant on commence comme toujours par s'informer avec le journal.

0: Et on commence avec des actualités locales. Et à Toul, le Festiparc ne rouvrira plus ses portes. Le parc d'attractions de la famille Saguet est situé sur le site de la baignade des Chevaux. Cela faisait 3 ans que les manèges avaient commencé à tourner sur ce lieu-dit. La convention signée avec la mairie pour l'occupation du terrain a été suspendue. C'est une des raisons de cette fermeture. L'autre raison est aussi l'âge des propriétaires. Ils ont 83 et 82 ans. Ils souhaitent prendre leur retraite, même si on les verra encore, notamment avec leur village du Père Noël. D'après l'Est Républicain, le démantèlement des attractions est en cours et le Festiparc aura définitivement quitté les lieux fin juin. À Écrouves, la brocante organisée par l'association La Madeleine est reportée. Elle devait avoir lieu ce jeudi 14 mai, mais au vu des intempéries prévues, la brocante est reportée au samedi 16 mai. Ce dimanche 17 mai, une visite de l'église de Vendeléville et de sa crypte est organisée. Comme chaque troisième dimanche du mois, suivez Véronique Notet pour une visite de l'église Saint-Léger et de sa crypte de 14h à 17h. Ces visites se clôturent par un temps de recueillement. La crypte de Vendeléville fait partie des lieux remarquables du Saintois. Elle a été construite vers la fin du XIIe siècle. C'était la chapelle des religieux du prieuré, un ancien presbytère. Louis de Lamotte et Anne de Gatinois en firent une chapelle funèbre en 1620. Je ne vous en dis pas plus sur son histoire puisque finalement, vous en apprendrez plus en allant faire la visite. Ce sera beaucoup plus sympa. Donc n'hésitez pas, 14h-17h, ce dimanche 17 mai à Vendeléville. Et enfin, le Nancy Jazz Pulsation a dévoilé une partie de son affiche 2026 et il y aura encore du beau monde pour cette nouvelle édition du NJP. On retrouve Pete Doherty, Caravan Palace, Suzanne, Dubink, Sam Sauvage, Charlie Winston, Alain Chamfort, THK et bien d'autres encore. Je vous invite à les regarder sur le site du Nancy Jazz Pulsation pour trouver votre bonheur dans cette programmation plutôt éclectique et encore non complète. D'autres noms seront annoncés prochainement. Et puis vous pouvez découvrir aussi la nouvelle affiche rose avec, je ne sais pas trop comment décrire, un espèce de, moi ça me fait penser à des bulles, hein, puis des CD en même temps de plein de couleurs. Enfin voilà, je vous laisse aller le découvrir visuellement. Ce sera quand même plus sympa que ma description. Mais en tout cas, voilà, vous avez pas mal de noms et déjà aussi les dates à laquelle ils joueront. Et bien sûr, ça va encore se remplir pour toute la programmation complète. On continue avec les actualités nationales et internationales avec Lucie.
1: Et oui, et on commence avec de nouvelles informations sur l'antivirus. La ministre de la Santé, Stéphanie Rist, s'est entretenue avec des professionnels de santé ce matin. Elle sera auditionnée à 11h ce matin également par la commission des affaires sociales de l'Assemblée nationale, portant sur les mesures d'urgence de gestion en cas d'infection à l'antivirus. À 16h30, elle participera à une réunion avec les autres ministres européen de la santé. Le ministre des Transports, Philippe Tabarot, ne pose aucune restriction sur les modes de transport et les voyages pour le moment. Il ne préconise pas non plus les masques, étant donné que le virus se propage moins vite que le coronavirus, selon France Info. Pour plus d'informations, je vous conseille de suivre le direct sur le site du journal Le Monde. Arkema France et Daikin Chemicals France ont reçu une réprimande de l'ONU. 4 rapporteurs de l'ONU ont adressé des lettres communes aux 2 entreprises de produits chimiques responsables de la pollution massive, au PFAS, notamment dans la vallée de la chimie au sud de Lyon. Ils ont également écrit une lettre à l'État français pour exprimer leurs inquiétudes. Ces lettres, datées du 13 mars, ont été rendues publiques hier. Des riverains ont également déposé une plainte collective au civil contre les 2 entreprises, accompagnées par les associations Notre Affaire à Tous et PFAS contre Terre. Donc cette plainte a été posée en 2025. Voilà, la plainte a été déposée en 2025 et aucune décision n'est attendue avant 2028. La pollution au PFAS ferait environ 220 000 victimes par an. Elle se répand par les eaux, les sols, l'air, les potagers et les aliments par exemple. Mais on en retrouve également des traces donc de ces polluants éternels dans le corps des ouvriers d'Arkema et de Daikin Chemicals, ainsi que dans les corps des riverains. L'exposition longue au PFAS peut provoquer des cancers, des dysfonctionnements hormonaux, de l'hypertension artérielle, des inflammations et j'en passe. Pour en apprendre davantage, je vous conseille l'article complet de Reporter. Le Parlement a adopté la proposition de loi qui renforce l'accès aux soins palliatifs. Ce lundi 11 mai, le Parlement a définitivement adopté la proposition de loi qui garantit l'égal accès à tous à l'accompagnement et aux soins palliatifs. La proposition de loi sur l'aide à mourir est beaucoup plus controversée.

0: mais qui n'ont pas encore besoin d'une prise en charge lourde en soins palliatifs. Ces structures sont également prévues pour des séjours de répit pour les personnes aidantes. La SFAP, la Société française d'accompagnement et de soins palliatifs, alerte cependant sur le manque de personnel qui empêche pour le moment cette offre. Pour continuer de vous documenter, je vous conseille d'aller sur le site de France Info. L'Eurovision est boycottée par plusieurs pays d'Europe en signe de protestation contre le génocide à Gaza. L'Eurovision a commencé ce mardi 12 mai à Vienne. Le gouvernement israélien a massivement investi pour promouvoir ses candidats, provoquant la colère de plusieurs pays participants. L'Espagne, l'Irlande, la Slovénie, l'Islande et les Pays-Bas boycottent l'événement pour protester contre la participation d'Israël. Les trois premiers cités ne diffuseront pas du tout le concours sur leur chaîne nationale. Si vous avez l'abonnement à Courrier International, je vous invite à lire l'article sur le sujet. Et sinon, je vous conseille d'aller voir le dernier épisode de Rhinocéros sur le site ou la chaîne YouTube de Blast. L'Agence internationale de l'énergie alerte sur la vitesse à laquelle le monde puise dans ses réserves de pétrole. L'Agence internationale de l'énergie met en garde sur l'état des réserves de pétrole dans un rapport publié aujourd'hui, alors que le détroit d'Ormuz est toujours bloqué. La Chine appelle le Pakistan, qui a un rôle de médiateur entre les États-Unis et l'Iran, à intensifier ses efforts de médiation. L'Australie est prête à rejoindre la mission militaire multinationale proposée par la France et par le Royaume-Uni. Elle met à disposition un avion de surveillance Wedgetail E7A. Emmanuel Macron a annoncé une prochaine initiative aux Nations Unies pour proposer un cadre à la future mission. Elle devrait commencer lorsque l'Iran et les États-Unis accepteront de lever leurs blocus respectifs. Pour en savoir plus, suivez le direct de France Info. Et on passe à la météo. Aujourd'hui, à Colombey-les-Belles, Saxoncion et Toul, il fera 14 degrés avec de la pluie. Demain, il fera 10 degrés et il pleuvra aussi, mais on ne perd pas espoir. Sur ce, je repasse le micro à Élise.
1: Oui, effectivement, le soleil reviendra plus tôt, je crois. Peut-être on peut espérer dans le week-end, je ne sais pas, mais en tout cas, les températures remonteront dès la semaine prochaine. Et on trouvera un temps de printemps, ce qui ne sera bien pour le jardin du Michel, notamment, qui approche. Alors, on va continuer avec toi, finalement, Lucie, pour la bonne nouvelle du jour.
2: Respirez.
3: Ceci n'est pas une galère,
2: c'est une bonne nouvelle.
0: Eh oui, c'est encore moi. Et la bonne nouvelle du jour, c'est que le SMIC va augmenter de 2,4% à partir du 1er juin. Le ministre du Travail et des Solidarités, Jean-Pierre Farandou, a annoncé aujourd'hui sur France Info que le SMIC augmenterait d'environ 2,4%. Cette hausse correspond à environ 44 euros bruts en plus par mois. Pour développer un peu, je vous conseille d'aller sur le site de France Info et sur le site de Libération.
1: Merci beaucoup Lucie. On poursuit cette émission Déclic Midi avec notre invité du jour.
4: Hé, hey, qui qu'on voit ?
1: Aujourd'hui ?
4: Oui.
1: Eh ben c'est l'invité.
4: Dans quoi ?
1: Déclic Midi. Et donc on retrouve l'artiste local Alex Toucourt. Rebonjour.
5: Rebonjour.
1: Alors vous êtes là pour nous parler de votre quatrième album intitulé Toboggan. Il est sorti le 24 avril dernier. Alors j'aimerais déjà qu'on parle un petit peu de ce titre justement, Toboggan. C'était une envie de retomber un peu en enfance.
5: Alors la vraie histoire c'est que ce titre-là il s'est fait désirer. Ça faisait 3 mois que je cherchais un titre. Et moi j'aime bien toujours essayer de trouver un jeu de mots et trouver un titre qui n'est pas un titre de chanson. Parce que j'aime pas l'idée d'isoler une chanson pour en faire l'emblème de l'album. Et en fait, je trouvais pas, j'avais plein d'idées, mais jamais une idée qui me semblait pertinente. Et le jour où il fallait absolument que je livre un titre à la maison de disques, j'ai une copine qui m'a appelé pour me dire qu'elle venait de faire un rêve en se réveillant de sa sieste. Et je l'appelais en visio devant un toboggan jaune. Et quand elle m'a dit ça, en fait, ça m'a flashé. J'ai trouvé que toboggan, c'était ça prenait sens vraiment sur tout ce que je venais de faire. Enfin, pour moi, c'était le titre. Et du coup, je l'ai gardé.
1: Ça dépendait du rêve qu'elle aurait fait.
5: Exactement, ça aurait pu être tourniquet ou balançoire, mais on est tombé sur un toboggan. Non, mais en fait, le truc, c'est que l'album là, il a été écrit d'un trait. Je me suis isolé dans une ferme en me lançant un challenge. C'était d'écrire tous les jours en partant de zéro un texte. Et en fait, ça faisait pas mal de temps que j'avais pas écrit. Donc en fait, pour moi, c'est ça aussi, toboggan, ça justifiait ça. C'est-à-dire que comme si je m'étais inspiré pendant quelques années. Et pour moi, ça symbolise la montée de l'échelle et ensuite le lâcher prise.

0: c'est l'écriture et la compo, et c'est ce que j'ai fait vraiment d'un trait, de manière spontanée. Donc voilà, tout prenait sens et je trouve que c'est, je suis trop content de ce titre.
1: Bah tant mieux. Donc c'est du coup plutôt l'écriture qui est venue en premier que les mélodies alors.
0: Ouais, cette fois-ci j'ai fait ça, c'est pas mon habitude. En général j'aime bien faire les deux en même temps, j'aime bien écrire et composer un peu de manière vraiment liée. Dès que j'ai un début de musique, généralement j'essaie de mettre des mots dessus, dès que j'ai des mots j'essaie de mettre tout de suite une ambiance, et là j'ai essayé autrement, et ça m'est déjà arrivé de le faire de manière isolée, et là j'ai vraiment tout fait de cette façon là et ouais, voilà, c'était vraiment un exercice un peu différent. J'avais envie aussi d'essayer de sortir de ma zone de confort un petit peu.
1: Oui, bah oui, effectivement. Et vous êtes resté combien de temps isolé hein?
0: Une quinzaine de jours, avec l'idée d'écrire un texte par jour. J'en avais du coup un peu plus, et on a choisi après avec le label et le réalisateur avec qui j'ai bossé, on a choisi 11 chansons qu'on trouvait cohérentes, quoi, on va dire, pour en faire un album.
1: Oui, il y a une cohérence entre les 11 titres, un petit peu, ça raconte une histoire au final ou
0: pas? C'est pas vraiment une histoire, il n'y a pas de fil rouge, mais disons que c'est un peu subjectif, mais il y avait des chansons qui étaient beaucoup plus fun, et on a essayé de faire un album, on va dire, un peu plus sérieux que mélangé, voilà.
1: Donc ces chansons-là, on pourra peut-être les trouver sur un cinquième album alors?
0: Ouais, ça se peut, ou même en concert, je sais pas trop, mais c'est vrai qu'il y a des chansons que j'aime bien, que j'ai mis de côté, donc je sais pas ce que je vais en faire, on verra ça.
1: Ok, c'est vrai que les tester devant le public, ça peut être aussi une bonne chose.
0: Bah ouais, c'est toujours le meilleur test.
1: Effectivement. Alors justement, ce disque aussi, il a été co-réalisé avec Alexis Campet. Qu'est-ce qu'il a fait finalement là-dessus?
0: Ouais, alors moi j'ai l'habitude de travailler seul. Les trois albums que j'ai fait avant, j'ai vraiment tout fait tout seul. Et là, j'avais envie, et ça revient encore à ce que je disais, c'était de sortir de ma zone de confort. Et pour la première fois, je voulais pas travailler seul et faire appel à quelqu'un pour mettre un peu de surprise dans ma musique et aussi m'enrichir des idées de quelqu'un d'autre. Et donc je connaissais Alexis déjà d'un peu de loin. J'avais déjà un peu entendu ce qu'il avait fait pour d'autres artistes comme Oldelaf ou Volo récemment. Et je savais qu'il était multi-instrumentiste. Et moi, ça m'intéressait de travailler vraiment en binôme. Et donc, en fait, je lui ai envoyé d'abord des maquettes guitare-voix avec juste parfois des chœurs ou des petites idées de percus de début de direction artistique, quoi. Et je lui ai laissé vraiment donner toutes les idées qu'il avait. Ensuite, on a mis en commun. Et donc, en gros, il a joué tous les claviers, il a joué presque toutes les basses. Et ensuite, on a fait un ping-pong de studio en studio pour s'envoyer des idées, rebondir dessus, effacer des choses, enrichir, modifier. Et une fois que ça a été fait, on s'est retrouvés ensemble. Et là, on a vraiment peaufiné, on a fait du tri, on a rajouté encore des idées. Et donc voilà, c'est vraiment, on a vraiment travaillé à quatre mains, quoi.
1: Et c'était une bonne expérience alors?
0: Ouais, je suis content. C'était dur sur le moment parce que moi j'ai pas l'habitude de lâcher prise et de laisser de la place. Donc au début c'était un peu surprenant. Je m'étais un peu interdit de réfléchir à des ambiances trop poussées, mais inconsciemment je l'avais quand même un peu fait. Et c'est vrai qu'au début quand il m'envoyait ses premières idées, parfois c'était perturbant et au début je me reconnaissais pas dedans. Et j'ai pris du recul. Je me suis dit que si j'étais allé vers lui, il fallait aussi que j'accepte, et en fait avec leur cul je suis très content.
1: Donc c'est peut-être quelque chose que vous allez réitérer sur d'autres albums?
0: C'est pas du tout impossible. Ouais, complètement.
1: Très bien, alors vous l'avez dit, c'est peut-être un album aussi un peu plus sérieux que d'autres que vous avez pu faire, et j'aimerais bien parler un peu du titre Le Soleil qui parle notamment de réchauffement climatique. Alors justement, est-ce que c'est vraiment comment elle s'est créée cette chanson? Est-ce que tout de suite le thème du réchauffement climatique vous êtes dit ça serait bien d'en faire un titre, ou alors c'est venu avec l'inspiration?
0: Alors je sais plus exactement comment était le point de départ de la chanson, mais j'ai trouvé ça intéressant et rigolo d'utiliser cet angle-là, étant lorrain et ayant quand même une réputation de mauvais temps. Et moi je trouvais ça marrant de faire un focus là-dessus et d'utiliser ce personnage un peu naïf qui finalement se fait prendre un peu à son propre piège. J'ai pas envie de trop dévoiler.
1: Oui.
0: Bon là on a dit que ça parlait clairement du réchauffement climatique, ouais. Mais j'aimais bien l'idée de laisser les auditeurs découvrir, parce qu'au début on sait pas trop où ça veut en venir dans le déroulé de la chanson, et la chute elle prend sens, voilà. Et mais moi je suis proche de la nature, j'aime, et du coup ça, je me sens concerné par ça. Donc ouais, je trouvais ça intéressant et important d'en parler.
1: Tout à totalement, effectivement. Puis c'est vrai que le soleil, là, en ce moment, on ne le voit plus trop en Lorraine.
0: Et ouais, donc là, aujourd'hui, on est en plein dedans. Même si, en 2026, clairement, on ne peut plus vraiment dire qu'il fait vraiment moche chez nous. Pas, en tout cas, pas pire qu'ailleurs, je crois, maintenant.
1: Mais bon. Non, c'est ça, effectivement. Alors, du coup, est-ce qu'après 4 albums, vous avez un peu l'impression d'avoir changé aussi au niveau artistique, d'avoir évolué ou d'avoir finalement une continuité
0: Alors ça, c'est pour moi assez dur à répondre parce que j'arrive pas trop à avoir un recul là-dessus. J'ai l'impression qu'il y a quand même une évolution, mais j'en suis pas vraiment... Je sais pas trop. Je pense que le fait d'avoir travaillé avec quelqu'un, ça fait que forcément il y a une évolution de ce point de vue-là. Et aussi, j'imagine que avec le temps qui passe, l'expérience, j'imagine que l'écriture évolue aussi. Après, je sais pas. C'est plutôt aux gens de dire ça, mais et puis c'est compliqué. Moi j'essaie de pas me poser de questions. Donc si j'ai une idée qui me vient, que ce soit dans les thèmes abordés ou dans la façon de mettre en musique, bah j'essaie de pas me poser de questions. Et puis après, si j'y arrive pas, je laisse tomber. Mais voilà, donc je pense que j'ai quand même un peu mes codes, mes façons de travailler. Je suis peut-être enfermé dans une manière, mais je me laisse quand même une possibilité d'ouverture, ce qui, je crois, est un peu le cas dans cet album là où il y a des fois un peu des choses qui vont plus vers le rap, c'est un grand mot, mais en tout cas des façons de parler ou de poser les mots qui vont plus vers le slam et le rap que ce que j'ai pu faire par le passé.
1: Oui, vous essayez plusieurs styles comme ça un peu.
0: Ouais, j'essaye. Et puis moi, j'aime bien plein de musique, plein de styles de musique. Donc, parfois, j'ai envie de m'essayer un peu inconsciemment. Bah, je vais trouver qu'un texte peut être parlé presque. Donc, je vais essayer de le faire. Si je me sens à l'aise avec, je vais aller au bout. Et puis là, il y a une chanson, en l'occurrence, qui s'appelle Brûler le temps, qui est, on peut pas dire du slam, mais qui est une sorte de quelque chose qui va vers ça, quoi.
1: Bah justement, est-ce que y a un titre en particulier que vous avez vraiment apprécié d'écrire, que vous êtes dit celui-là, faut vraiment le mettre en avant dans l'album?
0: Non, un peu à chaque fois à chaque fois qu'on écrit, quand on a l'impression de, quand on prend plaisir, en tout cas, on y croit à chaque fois. Donc je pense que j'ai ressenti ça à partir du moment où les chansons sur l'album, ça veut dire que je les assume et que je suis à l'aise avec. Donc je pense que j'ai dû me le dire un peu dans le processus d'écriture, un peu à chaque fois. Après, il y a une chanson qui parle justement de l'écriture, dont je suis assez content parce que le texte est sorti très très vite et j'aime beaucoup les images que j'ai réussi à mettre dedans. Mais bon, c'est pas ma préférée, mais j'ai bien aimé la façon dont elle est née, en tout cas.
1: C'est quoi le titre ?
0: Elle s'appelle Quelques strophes.
1: Très bien. Bah alors, c'est pas de bol, c'est pas celle que j'ai choisie pour la fin, mais moi j'aimais bien. Alors, je retrouve juste le titre exact. Dans le bon désordre, je l'ai trouvé assez rigolote à écouter. Donc, on l'écoutera justement en toute fin de cette émission avant le rendez-vous inter de Lorraine. Mais avant, justement, pour aussi terminer cette interview, je voulais voir un peu avec vous, quelles étaient les prochaines dates. Quand est-ce qu'on pourra vous voir sur scène?
0: Alors, je serai avant, j'allais dire avant-hier, non? Après-demain.
1: Oui, dans le désordre.
0: Dans le bon désordre. Je serai après-demain en première partie de Ours. Pour ceux qui connaissent pas, c'est Charles Souchon, donc le fils d'Alain Souchon, qui vient au Centre culturel Jean Lotte à Neuve-Maison. Et puis deux jours après, donc le 17 mai, je serai en concert avec JP Nataf en concert croisé. On s'accompagne mutuellement sur nos répertoires. Ce sera à Arras, dans le Nord. Et puis ensuite, je serai le 29 mai en première partie de Debout sur le Zinc à l'Orange Bleu à Vitry de François. Et le 30 mai au théâtre La Voyageuse à Nancy, avec un concept un peu spécial qui consiste à être complètement plongé dans l'obscurité, le public et les artistes. Donc voilà, ça va être un moment un peu spécial. J'invite les gens à venir.
1: Oui, effectivement, ça va être un peu spécial. Vous avez déjà tenté cette expérience?
0: Ouais, moi j'ai déjà fait ça une fois dans un théâtre à Chartres, justement c'était avec JP Nataf, et on a tellement adoré l'expérience que j'ai voulu le revivre ici et le faire vivre à d'autres amis, donc à d'autres copains auteurs-compositeurs qui seront avec moi sur scène. Donc il y aura Julien Madi, il y aura Orfel et il y aura Canard Cheval, donc c'est trois copains qui jouent avec moi dans le Gros Tour, et on va se partager la scène, et je pense que ça va être chouette.
1: Je dirais bien qu'on pourra vous voir, mais du coup non, on pourra vous entendre.
0: On ne pas nous voir. Si vous voulez venir ne pas nous voir, c'est là qu'il faut venir.
1: Il faut prendre sa place assez rapidement, parce qu'il y a une quarantaine de places.
0: Ouais, c'est ça.
1: Petite jauge, effectivement, c'est un, bah, j'ai envie de dire intimiste au final, puisque en plus on est dans le noir, donc c'est vraiment pour le coup très intimiste.
0: Exactement.
1: Et ben, on n'hésite pas alors à venir vous voir, et puis on va entendre dans quelques instants une de vos chansons de ce quatrième album, donc Toboggan, qu'on peut retrouver partout, je veux dire sur son disquaire, mais c'est peut-être un peu ancien ce mot.
0: Ouais, mais, si, normalement il est dispo dans les magasins qui vendent encore de la musique.
1: Effectivement, et sinon sur des plateformes aussi.
0: Sur les plateformes aussi, sur la boutique du label Atome. Ouais.
1: Et bah très bien. Bah merci beaucoup Alex Toucourt.
0: Merci à toi.
1: Avec plaisir. Et on va terminer donc avec l'agenda pour des sorties à faire près de chez nous.
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1: Et je vous évoque rapidement la visite du fort et de la balade en train du fort de Villers-le-Sec que vous pouvez faire ce jeudi et aussi ce week-end pour découvrir le site exceptionnel avec une balade en petit train. Je rappelle que ce fort est bien entretenu par l'association La Citadelle. Je vous en parle brièvement car en fait ce sera le point du rendez-vous en terre de Lorraine qui aura lieu dans quelques instants où on parlera justement avec Cyril Mougenot des nouveautés de cette année pour cette saison 2026-2027 et puis de l'histoire du fort et de ce que vous pouviez visiter. Mais je peux vous dire que la visite dure environ 2h30. Et puis vous avez sinon des visites donc de jour, mais vous aurez aussi des visites de nuit qui auront lieu tout au long de cette année. Vous avez sinon ce jeudi aussi un marché artisanal de printemps organisé à l'IME dans la cour d'honneur et dans le cloître de l'OHS de Flavigny-sur-Moselle. C'est un événement unique en son genre car il réunit des créateurs en situation de handicap et des artisans locaux. Donc n'hésitez pas à y aller, c'est de 10h à 17h. Vous avez aussi une guinguette ce jeudi de 14h à 19h au restaurant Le Pavillon Bleu de Villers-Saint-Etienne et ce sera Frisson qui va jouer tout au long de l'après-midi de 14h à 19h. C'est gratuit et donc variété, musette, type, tubes intemporels, rythme festif, voici ce qui vous attend avec Frisson. Et puis Alex Toucourt l'avait donc évoqué, un concert de Ours au centre culturel Jean Lhôte ce vendredi à 20h30. Le plein tarif est de 17 euros. Pour les demandeurs d'emploi, ce sera 10 euros. Pour les seniors et étudiants, 14 euros. Comme pour les habitants de Neuf-Maisons. Et donc voilà, depuis près de 20 ans, Ours place sa voix singulière, pétrie de douceur, au service d'un répertoire foisonnant. Et donc, vous pourrez le découvrir, ce répertoire, tout au long de ce concert à 20h30 vendredi. Et c'est la fin donc de cette émission et dans quelques instants, rendez-vous en Terre de Lorraine et ce sera donc un rendez-vous en Terre de Lorraine consacré à Ça vaut le détour et consacré donc au fort de Villers-le-Sec qui rouvre ses portes et notamment avec une petite nouveauté, je vous spoil déjà un petit peu, mais ils sont ouverts aussi le samedi. Voilà, c'est à suivre dans quelques instants et on termine donc cette émission avec un titre de Alex Toucourt dans Le Bon Désordre. Très bonne journée à tous et j'ai envie de vous dire très bon week-end d'avance pour ceux qui seront en week-end dès ce soir.
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0: 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Bonjour à toutes et à tous et bienvenue dans ce nouveau numéro de Ça vaut le détour. Aujourd'hui, on va s'intéresser au fort de Villers-le-Sec avec Cyril Mougenot, vice-président de l'association La Citadelle. Bonjour.
1: Bonjour.
0: Alors, avant de rentrer dans le vif du sujet du fort, peut-être vous pouvez nous rappeler un petit peu qui est l'association La Citadelle, combien vous êtes de bénévoles, etc.
1: Alors, l'association La Citadelle, c'est une très vieille association qui au début ne s'appelait pas comme ça, mais qui a été fondée fin des années 60, début des années 70, dans cette période-là. Donc, La Citadelle a pour but de sauvegarder donc le patrimoine fortifié de Villers-le-Sec, qui comprend un ensemble fortifié assez conséquent, et de l'entretenir, de le conserver et surtout de le faire découvrir aux visiteurs. Donc l'association s'y attache maintenant depuis de nombreuses années. Elle fait partie des plus anciennes associations dans la fortification française en tout cas. Et on peut dire qu'en 2026, l'association peut être fière d'elle puisqu'elle propose quand même un site relativement bien dégagé, animé, entretenu, avec la toile 115 qui fonctionne à chaque visite, avec laquelle on tire, le train qui circule sur la voie ferrée qui a été réinstallée, et une troisième tourelle qui va peut-être redémarrer dans quelques années. Voilà. Donc, de ce côté-là, l'association La Citadelle peut se féliciter. Elle regroupe aujourd'hui 80 adhérents et à peu près, on va dire à la louche, 20 à 25 bénévoles actifs tout au long de l'année.
0: Alors, qu'est-ce que peuvent faire ces bénévoles?
1: Alors, le travail à La Citadelle est assez varié. Donc, d'ailleurs, si certains auditeurs sont intéressés pour venir tenter l'aventure et venir nous prêter main forte, donc il y a déjà l'accueil et les visites, donc voilà, ça c'est un gros métier. Après, il y a toute la partie entretien, alors il y a l'entretien au niveau estival, hein, les tontes, les tailles, mais il y a aussi l'entretien à l'hivernage. Il y a tout l'entretien mécanique des tourelles, le graissage, la réparation, il y a de la peinture, la menuiserie, il y a du béton à faire, enfin voilà, on a tous les corps de métier, l'électricité, la plomberie. Voilà, donc s'il y a des gens qui se sentent dans tout ça, ben venir nous aider. Et à côté de ça, moi je recherche toujours des gens pour m'aider à animer les réseaux sociaux, à faire de la recherche historique localement ou sur Vincennes. Voilà, donc il y a aussi ce côté historique qui pour l'instant on n'arrive pas trop à mener, mais qui serait très intéressant à faire. Donc si des gens se sentent l'âme dans toutes ces propositions, ben contactez-nous et on vous accueillera avec grand plaisir.
0: Et justement, parlez-nous un petit peu de l'histoire de ce fort.
1: Alors, le fort de Villers-le-Sec donc fait partie des forts serrés de rivière construits après la guerre de 1870. Enfin, l'idée a arrivé à ce moment-là où il fallait refortifier la nouvelle frontière française. Donc là, un certain nombre de forts serrés de rivière ont été construits, notamment autour des grandes places, celles de Toul, Verdun, Épinal, Belfort et d'autres. Le fort de Villers-le-Sec fait partie de un maillon de cette grande chaîne qui va être mis en chantier de 1874 à 1879. Et on va sortir de terre un ensemble assez unique et atypique, puisque sur les forts serrés de rivière, l'artillerie permettait de mettre les forts un petit peu hors de portée des villages, donc on les mettait loin, en avant des villages. Et Villers-le-Sec, c'est le seul cas en France où on va vouloir prendre l'emplacement du village, et comme le village est déjà présent, ça serait trop compliqué, trop coutu pour ôter le village, donc on va construire le fort autour du village, ce qui rend la situation un peu unique. Et donc c'est le seul village fortifié du 19e siècle finalement, sur lequel on va construire le fort qui va être en quatre parties. Alors c'est pas le plus gros des forts serrés de rivière, mais c'est celui aussi qui a coûté le plus cher de tous les forts serrés de rivière. Donc, deuxième particularité, vous voyez, si vous venez à Villers-le-Sec, vous avez l'occasion de voir un fort un peu unique. Il a un panorama assez exceptionnel sur un éperon qui d'un côté borde le plateau de Haye, la plaine de la Wèvre, et de l'autre côté la vallée de la Moselle. Donc ce fort va pas forcément combattre pendant la Première Guerre mondiale, va assurer son rôle d'appui, de plaque tournante, où les unités de Toul vont venir se préparer en vue de monter vers Verdun. Donc il va vivre sa vie de fortification, mais non active pendant... Elle sera active, mais elle ne va pas suivre l'épreuve du feu, proprement dit, pendant la Première Guerre. Pendant la Deuxième Guerre, elle va suivre quelques affres, puisque au repli des Allemands pendant la Deuxième Guerre mondiale, je précise bien, les Allemands vont venir habiter le fort pendant 6 mois, et donc là, il y aura quelques heures au moment de la libération avec les Américains. C'est le seul moment où le fort va vraiment subir l'épreuve du feu, et après, donc, il sera libéré.
0: Très bien, donc c'est peut-être aussi pour ça qu'il est un peu mieux peut-être conservé que certains forts, donc comme il n'a pas non plus trop servi...
1: Non, parce que ce qui s'est passé, c'est que l'entre-deux-guerres a fait que les forts ont été un peu ont servi de matériaux, parce que il a fallu reconstruire les villages détruits, hein, même Villers-Sec qui a été bombardé. Donc du coup, il a fallu du matériau, la pierre, du bois, et puis des métaux. Donc du coup, ils ont servi un peu de carrière. Donc beaucoup de forts ont été abîmés. C'est pareil, l'occupant a aussi fait beaucoup de mal, puisqu'il a récupéré tous les métaux précieux pour couler le mur de l'Atlantique. Voilà, donc c'est les forts Première Guerre ont beaucoup servi pour construire la suite de l'histoire de fortification. Du coup, beaucoup d'entre eux sont sortis un peu malmenés, éborgnés. Donc voilà, le sexe, ça va, on a peu de grands dégâts, mais il y a eu quand même pas mal de choses manquantes et il a complètement été vidé.
0: Très bien. Et alors, si je viens faire une visite, qu'est-ce que je vais pouvoir voir?
1: Alors, le visiteur en fait, qui vient à Villers-Sec va déjà constater le lieu où il se trouve, puisque effectivement le fort borde un village, mais surtout il y a un panorama sur 360 degrés. Donc ce n'est pas rien. On voit très loin et surtout on voit l'ancienne frontière. Enfin, on en aperçoit l'ancienne frontière de 14, qui est le Grand Couronné. Donc depuis Villers-Sec, c'est visible. On aperçoit le Mont-Sec, on aperçoit Verdun. On aperçoit donc la ligne de fer qui est derrière, Dongermin, les Toul et autres. Donc c'est sa position qui est importante. Après Villers-Sec, on a la toile 75 qui est en état de marche, qui fonctionne. Donc chaque visiteur assiste à la manœuvre naturelle et au tir. On est un des rares forts qui tire à chaque visite. Faut le noter, faut se le dire. D'autres forces sont encore équipées, mais ne font pas fonctionner les tourelles. Mais elles fonctionnent, elles, on tire avec. Voilà, c'est important. Après, les différentes parties du fort sont reliées par le petit train. Alors, le petit train ne suit pas le parcours originel, mais c'était avec ce type de train, c'est surtout cette voie ferrée qui reliait tous les forts aux sortes névralgiques de Toul à l'époque. Et donc, aujourd'hui, on s'en sert pour amener les visiteurs. Donc, là aussi, c'est un deuxième atout. Peu de forts peuvent emmener leurs visiteurs en train historique, sur des voies historiques. Troisièmement, on a tout l'intérieur du casernement, enfin des différents casernements, des zones de vie, et surtout on a d'autres types d'armement sous cuirassement. La tourelle Mougin, qui fait partie des deux dernières en France, je dis bien les deux dernières complètes en France, et surtout celle de Villers-Sec est la seule dans son état originel, puisque la deuxième a été modernisée dans les années qui ont suivi. Donc, on a vraiment la version originelle telle que cette rivière l'a imaginée et fait construite. Donc, du coup, c'est important déjà de la préserver, mais surtout de la visiter, de la voir, parce que c'est vraiment une grosse bête, une vieille dame qui date de 1882 et qui est encore en état. Et l'association a pour projet d'ailleurs de la faire redébarrer dans quelques années.
0: Ça, j'imagine, ça va demander un peu encore de temps, de manœuvre et d'argent aussi.
1: Ah oui, c'est un chantier sur plusieurs années. Donc là, on a commencé quelques démontages pour restauration. Mais là, on cherche des partenaires, à la fois des entreprises, à la fois des donateurs, pour nous aider à la remettre en route et la remettre en état telle qu'elle était et qu'on puisse faire des démonstrations avec les visiteurs sur le rendement qu'elle peut produire quand elle tourne. À titre d'information, on est allé il y a très peu de temps au fort du Barbonnais dans les Alpes-Maritimes au-dessus de Nice où on a la sœur jumelle de cette tourelle qui fonctionne depuis 3 ans et c'est vraiment un super bijou.
0: Très bien, donc bientôt un bijou unique alors à voir prochainement dans le fort. Alors.
1: Et ben, je l'espère.
0: On croise les doigts. Très bien, donc on a parlé des visites, mais parlons peut-être de la programmation vraiment de la saison 2026 pour voir un petit peu justement s'il y a des visites un peu particulières, comme par exemple des visites nocturnes.
1: Alors, la saison 2026, déjà, si les gens cherchent des dates ou des informations, allez sur le site internet du Fort, il est à jour, vous allez retrouver toutes les dates. Donc c'est toujours plus simple d'avoir un calendrier sous les yeux que de le lire à l'oral. En tout cas, on reprend donc les visites de journée, donc qui commencent au 1er mai jusqu'au 30 septembre, tous les dimanches, jours fériés. Et l'année-ci, la particularité, c'est qu'on ouvre les samedis. C'est-à-dire que du 1er mai jusque fin août, tous les samedis sont ouverts. Donc voilà, donc si les gens des fois étaient un peu bloqués en se disant que le dimanche ils sont pris, aujourd'hui, ils ont tous les samedis d'ouvert. Voilà, donc c'est à noter. L'hypersaison touristique, elle commence chez nous, l'année-ci, à partir du 6 juillet jusqu'au 22 août. Donc là, ce que j'appelle l'hypersaison, c'est des visites tous les jours, sauf le lundi. Donc là aussi, on démultiplie la force de frappe et le nombre de jours proposés aux visiteurs. Donc, toutes ces visites, c'est toujours à 15 heures. Donc, il faut toujours se présenter un petit peu avant, mais c'est toujours 15 heures. Donc, voilà. Il n'y a qu'un seul horaire, qu'un seul départ. Et, après, toutes ces visites de journée, nous proposons des nocturnes. Donc, l'année ici, nous avons 13 nocturnes de programmer. Alors, essentiellement, ce qu'on appelle des nocturnes simples, c'est des nocturnes qui durent 2h30. C'est une balade à la lanterne, vous arrivez à la tombée de la nuit, on vous emmène sur le circuit, alors qui peut varier d'un guide à l'autre, sur le circuit de visite où vous allez découvrir le fort à la lueur des lanternes, un petit peu comme à l'époque. Donc ça, c'est une visite plus ludique, on accentue moins la visite sur l'historique, mais sur le panorama, sur les formes, sur comment vous pouvez faire effectivement à la nuit sur cet immense site, puisque le site est quand même un petit morceau, qui n'était pas relié forcément les uns avec les autres. Donc voilà, donc c'est toujours intéressant et ça crée une ambiance assez particulière. Donc il y a un certain nombre de nocturnes, je vais pas toutes les donner à l'antenne, mais la prochaine c'est le 23 mai, pour ceux qui voudraient s'inscrire, mais en tout cas, je vous laisse aller voir sur le site internet. Donc, pour le printemps, il y a 23 mai et le 13 juin, voilà, en nocturne. Et dans toutes ces nocturnes, on a deux grosses nocturnes qui, elles, donc, seront un coût un peu plus supplémentaire, puisque c'est des nocturnes avec repas et animation. Ça sera le 29 août et le 10 octobre, où là, on aura Julie Ury, donc c'est une conteuse qui est déjà venue chez nous plusieurs fois, qui viendra pendant le repas conter des contes de sa création, qui sont plutôt assez sympathiques. Voilà un petit peu pour la programmation 2026.
0: Ok, oui, il y a même un feu d'artifice pour ce soir-là.
1: Et il y a, pour le 29 août, voilà, il y aura le feu d'artifice, puisque maintenant, depuis l'année dernière, on fait au moins un feu d'artifice dans la saison sur le fort, qui est plutôt pas mal, oui, je veux dire.
0: Le point de vue doit être pas mal, effectivement. Très bien, alors vous avez parlé donc du tarif qui est un peu plus cher pour certaines nocturnes, mais le tarif sinon d'une visite normale de journée, c'est combien ?
1: Alors, on a un peu normalisé aussi les choses. Le tarif adulte en journée ou en nocturne, il est à 10 euros. Voilà, pour faire simple. Et le tarif enfant, alors là, c'est là où on a un petit peu changé. Donc, peut-être que des gens vont remarquer qu'on n'est pas tout à fait, on ne dit pas tout à fait les mêmes choses sur différents sites, mais le tarif enfant entre 7 et 14 ans, c'est 5 euros. Et en dessous de 7 ans, c'est gratuit. Voilà. Donc, l'année dernière, c'était pas exactement comme ça. Donc là, on a harmonisé les choses. Donc, c'est valable en journée comme les visites de nuit. Après, pour les nocturnes ou avec l'animation, là, on est sur du 35 euros pour les adultes et 25 euros pour les enfants.
0: Et vous avez aussi une exposition, je crois.
1: L'exposition. Alors, en fait, dans le fort, on a une exposition qui est plus ou permanente, qui est sur le système Sérin de Vierre. Donc ça fait partie des choses que les gens peuvent voir dans la partie musée. Donc la partie musée, c'est tout un casernement dans lequel l'association a collecté différents objets depuis plus de 60 ans qui sont exposés là. Donc bon, c'est pas vraiment la vraie muséographie actuelle, contemporaine, didactique et des écrans, mais voilà, ça permet un lieu d'exister. Donc c'est une collection d'objets et de documents et de photos exposées que le public peut voir pendant les visites.
0: Très bien, et on a aussi l'occasion de croiser quelques moutons, je crois, sur le fort.
1: Alors oui, le fort, puisque le site du fort de Villesec, c'est 22 hectares, et pas tout plat surtout. Donc du coup, depuis nombreuses années maintenant, nous utilisons l'éco-pâturage pour nous aider dans l'entretien et l'absorption donc des volumes d'herbe. Donc, on a des troupeaux de moutons qui sont répartis sur deux parties. La troisième est réservée pour les chèvres lorraines. Et donc, tous ces animaux sont là sur une partie de l'année, arrivent à peu près au mois d'avril, repartent en septembre, octobre, en fonction des saisons. Et donc, entretiennent, enfin, du moins, tondent les surfaces. Et la citadelle, enfin, les membres de la citadelle n'ont plus qu'après à reprendre derrière pour couper tout ce que les moutons ne refusent de manger. Mais bon, ça permet vraiment un bel entretien et d'avoir un site en saison qui ressemble un petit peu à ce que c'était à l'époque, puisque à l'époque, les sites étaient quand même fauchés régulièrement par les militaires.
0: Très bien. Et aussi pour ceux qui souhaiteraient faire un événement, c'est possible de louer l'espace de la batterie sud.
1: Alors, ça, c'est la grosse nouveauté 2026. Qu'on a un peu lancé en fin 2025, mais voilà, 2026, ça y est, c'est acté. Donc la batterie sud, donc c'est une partie du fort du Yelsec, donc côté sud du village. Donc c'est une batterie complète qui, dans son état, dans son jus d'origine, c'est-à-dire remplir de taille uniquement, elle est aujourd'hui dédiée à la location. Donc si vous cherchez une salle, tout simplement, pour faire un événement en journée ou en soirée, en semaine ou en week-end, contactez-nous. Il y a 300 mètres carrés intérieur, 200 mètres carrés extérieur en terrasse plein sud. Vous voyez, c'est sur certaines photos, sur les pages, la page internet, vous trouverez. C'est vraiment sympathique. En plus, quand il fait beau, c'est magnifique. Vous êtes bordé par une ligne de pins maritimes. Donc, vu que vous n'avez pas la vue plongeante, enfin, la vue plongeante, mais comme il y a la forêt, vous imaginez. Donc, le vent dans les pins, et vous imaginez qu'en contrebas, il y a la Moselle. Donc, imaginez-vous la mer et vous êtes transporté dans un autre paysage. Donc, c'est toujours agréable.
0: Effectivement. Très bien, donc là, on contacte qui pour louer?
1: Alors, il vaut mieux se connecter sur le site internet. Vous avez l'adresse mail du fort, vous avez un numéro, le numéro de la personne qui s'occupe spécialement de la batterie sud. Donc, reportez-vous sur le site internet. Donc, voilà, je l'ai dit, c'est une salle de 300 mètres carrés avec plusieurs alcôves, une terrasse extérieure et une cuisine équipée pour les traiteurs. Donc, c'est vraiment, voilà, un bel espace, un bel outil qui est aux normes. C'est un peu ça qui faisait que l'année dernière, on a un peu patiner dans les temps, mais aujourd'hui voilà, elle est prête aux normes, tout. Allez faire un tour sur le site, voir les photos, et puis voilà, contactez-nous via les coordonnées qui sont sur le site.
0: Eh ben, très bien. Et donc, vous l'avez dit en début d'interview, hein, que si des auditeurs étaient intéressés pour devenir bénévoles, ils étaient les bienvenus. Et là aussi, on se reporte sur le site pour contacter?
1: Oui, vous me contactez, alors soit sur les réseaux sociaux en message privé, soit effectivement sur les différentes. Alors moi personnellement, vous pouvez me contacter sur la rubrique des visites nocturnes, mon numéro un peu partout d'ailleurs. Donc Ciel Mougenot. Donc du coup, vous me contactez, ou vous contactez l'autre coordonnée qui est sur le site, ou carrément sur l'adresse mail du fort, on vous répondra sans problème.
0: Est-ce que vous avez une dernière chose à signaler à nos auditeurs?
1: Si je peux signaler, alors j'ai pas trop d'infos, mais le fort donc a généreusement prêté donc la batterie sud le 30 mai à l'association de lutte contre le cancer du sein. C'est une association qui va organiser un concert caritatif. Donc, je vous invite à y aller. Donc, il n'y a pas de tarif d'entrée. Vous donnez ce que vous voulez. Il y aura un piano et trois voix. Voilà, ça se passe le samedi 30 mai à la batterie du fort du Yelsec. Donc voilà, le fort prête l'endroit et c'est l'association même qui gère donc ce concert. Mais voilà, je vous invite à vous y rendre et à participer à cette bonne cause.
0: Eh ben, très bien, on prend note alors. Eh bien, je vous remercie beaucoup, Cyril Mougenot, donc vice-président de l'association La Citadelle, pour avoir eh bien répondu à mes questions et avoir répondu peut-être aux interrogations des auditeurs par rapport aux visites du fort de Villers-le-Sec. Donc, faut pas hésiter à venir le samedi ou le dimanche, et même faire aussi une visite de jour et une visite de nuit. C'est pas la même sensation aussi, et pas forcément le même parcours.
1: Oui, c'est très différent.
0: Eh bien, alors, on n'hésite pas à venir découvrir ce très beau lieu. Merci beaucoup. Au revoir.
1: Merci Radio
0: Bonne
1: Déclic.
0: Journée.
1: Bonne journée à vous. Au revoir.
0: Et on va s'écouter une chanson avant de revenir dans ce numéro de Ça vaut le détour avec un agenda assez conséquent pour les 15 jours à venir. Je ne vous dis pas tout ce qu'il peut y avoir sur le territoire car tellement d'événements en 15 jours, mais je vous en donne une petite sélection pour si vous avez envie de sortir un petit peu, profiter notamment des longs week-ends qui arrivent pour eh bien sortir un peu sur le territoire. Mais avant ça, on va s'écouter une chanson. Alors j'ai choisi une chanson que j'ai découverte donc il y a pas très longtemps qui vient de sortir. dire. C'était un remix d'une chanson que j'appréciais tout particulièrement, qui est vraiment très jolie, San Francisco de Scott McKenzie. Et donc là, c'est un remix joué par Sound of Legend, qui aime bien reprendre comme ça des chansons d'années 60, 80, pour refaire un petit remix. Et ça fonctionne très bien. Donc je vous le fais découvrir si vous ne l'avez pas encore entendu. Et puis on revient juste après cette chanson qui fait aussi penser un peu, bah, c'est là, ça y est, c'est la période des festivals qui va bientôt approcher. Justement, je vous parlerai d'un festival dans l'agenda, évidemment, le Jardin du Michel. On en parle dans quelques instants, donc juste après Sound of Legend.

Et c'était Sound of Legend avec sa nouvelle chanson San Francisco, qui est donc un remix de la chanson de Scott McKenzie qui était sortie en 1967. Et maintenant, on va parler un petit peu de sorties qu'on peut faire près de chez nous pour les jours à venir. Et je vous en donne quelques-unes. Alors déjà, pour ce long week-end, la mine de Neuve-Maisons est ouverte ce mercredi et ce jeudi de 14h à 15h30. L'association APCI qui rénove la mine de fer de Neuve-Maisons vous propose de la visiter, de vous mettre dans la peau d'un mineur. Le plein tarif est de 11 euros. Pour les étudiants, ce sera 6 euros. Et pour les jeunes de moins de 18 ans, ce sera 5 euros. Vous avez sinon le marché artisanal de printemps le 14 mai, le de 10h à 17h. C'est organisé par l'IME de l'OHS qui organise donc ce marché artisanal avec des producteurs locaux. C'est un événement unique en son genre puisqu'il réunit des créateurs en situation de handicap et des artisans locaux. Donc c'est l'occasion de faire une bonne action en leur achetant quelque chose. Il y aura une restauration et une buvette sur place et ça se passe donc à Flavigny-sur-Moselle. Si vous avez envie de faire un concert, il y en a un notamment à la chapelle de Chaligny, Vol au vent, ça s'appelle, le 15 mai à 20h et c'est par Eclectique. Le plein tarif est de 8 euros et c'est donc le duo Vol au vent qui revisite les classiques de la chanson française et d'autres mélodies accompagnées à la guitare acoustique. C'est un moment, un concert un peu intimiste et c'est une bonne action puisque 2 euros par entrée seront reversés pour la réfection de la chapelle Notre-Dame du Fer. Vous avez plutôt envie de vous promener? Eh bien, il y a une promenade justement qui vous avez proposé sur Orchidée Mon Amour à Allan. Le rendez-vous est donné devant l'église. C'est organisé par le Conservatoire d'Espaces Naturels de Lorraine et vous pouvez réserver encore en appelant le 03 87 03 00 97. C'est donc ce samedi à 14h et c'est gratuit. C'est une balade guidée par Nicolas Avril, animateur nature au Conservatoire d'Espaces Naturels de Lorraine. Plein feu donc sur les orchidées, de la pelouse calcaire et de ses environs. Le covoiturage est possible pour aller jusqu'au site. Et en prime, vous aurez aussi la légende de la chapelle. Et vous pouvez aussi avoir un prêt de loupe à main ou deux jumelles pour observer vraiment leur beauté sur toutes les coutures. On continue avec un vide-grenier qui vous est proposé le dimanche 17 mai. De 8h à 18h à Chavigny. Il est organisé par le comité des fêtes de Chavigny. Buvettes et restaurations sur place sont prévues, avec même un paiement par carte bancaire. Et il est encore possible de réserver un stand jusqu'au 15 mai pour les personnes qui souhaiteraient participer à cette brocante. C'est 10 euros les 5 mètres. Ce même jour-là, le dimanche 17 mai, il y aura aussi la 40e randonnée vélo des Côtes de Toul. C'est organisé par l'amicale laïque Toul Cyclo et VTT de 7h30 à 16h à la salle de l'Arsenal de Toul. Les départs se font donc dès 7h30 et aussi un départ à 10h. Il y a différents parcours de VTT qui sont proposés, 25, 35 et 45 km, du vélo plutôt route, 35, 65, 90 km, gravel, 35, 65 km. Donc comme je disais, les départs se font à 7h30 jusqu'à 10h. Il y a des ravitaillements jusqu'à 13h aussi de prévu. Vous pouvez vous inscrire en avance, mais aussi vous inscrire tout simplement sur place si vous décidez seulement le dimanche de faire ce parcours. Il y aura aussi des food trucks, une tombola gratuite et un bidon collector est offert aux 500 premiers inscrits. Donc finalement, si vous voulez vous inscrire avant, vous avez ce petit avantage. Le plein tarif est de 8 euros. Pour les adhérents à l'amicale, ce sera 5 euros. Et pour les jeunes de moins de 18 ans, ce sera gratuit. Envie de faire une balade, visite guidée, mais en même temps sophrologie? Eh bien oui, c'est possible au château de Haroué. Ce dimanche 17 mai à 10h30, rendez-vous donc au château. Le plat tarif est de 11 euros par personne et c'est donc une séance bien-être sensorielle qui vous est proposée pour éveiller vos sens. Une immersion au cœur des jardins du château. Une heure de sophrologie en plein air avec Christelle. Un moment pour relâcher les tensions et faire le plein d'énergie. Vous pouvez réserver encore jusqu'au 15 mai inclus en contactant le château d'Haroué. Et sinon, vous avez aussi le Salon d'art de Messin qui est organisé du 22 au 25 mai de 10h à 18h à la salle Gilbert Garcan à Messin. Donc le Salon d'art de Messin, exposition et peinture qui vous attendent. C'est organisé par l'association Peinture et Patrimoine Lorrain et c'est gratuit. C'est tout de même la 33e édition déjà. Une trentaine d'artistes seront présents aux côtés d'Anna Grouze qui est peintre animalière et de Laurent Yvelin, sculpteur animalier de la mer. Ce sont les invités d'honneur. Vous avez envie de faire un petit ciné? Eh bien justement, il y a une ciné-rencontre aussi qui promet d'être très intéressante du côté de Tantonville, organisée par le foyer rural de Tantonville. C'est une ciné-rencontre sur le thème suivant.
suivant, de la résistance à la résilience. Le tarif est de 3 euros et c'est donc 10 ans après le tournage de Qu'est-ce qu'on attend, qui a été projeté dans plus de 1000 cinémas. Retour à Ungersheim, championne internationale des villes en transition. La petite commune alsacienne a réussi son pari, atteindre l'autonomie énergétique, électricité, chauffage, etc. Donc ça va parler de tout cela, avec en plus la réalisatrice du film qui sera présente. Donc ça sera l'occasion de lui poser toutes les questions que vous souhaitez. Et puis il y a évidemment notre soirée de lancement aussi à laquelle vous pouvez assister. Venez à l'atelier à Toul de 17h à 19h pour une émission en direct avec nos administrateurs qui vont vous préparer une belle émission pour lancer nos 40 ans. Et oui, il y aura pas mal d'émissions spéciales et surtout un gros week-end de clôture le 27 et 28 juin pour nos 40 ans. Et oui, 40 ans déjà de radio. Donc là, pour cette introduction d'un mois d'animation, eh bien, ce sera l'occasion d'échanger, de témoigner et de partager vos souvenirs, parce que vous en avez peut-être aussi avec Radio Déclic. Eh bien, n'hésitez pas à venir donc à l'atelier à partir de 17h le 21 mai. Et puis, je vous parlais de festival, il y a évidemment le Jardin du Michel aussi qui se prépare là pour les 22, 23 et 24 mai prochains, avec beaucoup d'artistes locaux, mais pas que. Il y a aussi donc Meute, Offenbach, Louis Bertignac, Adèle Castillon, Yamé, Negmaron qui viendra aussi, Michel Hubert, Roland Cristal, Zélie, Sans Nom, qui seront donc présents. Vous pouvez retrouver toute la programmation. Ce que je vous invite aussi à voir, c'est la plus petite discothèque du monde de Jean-David Arboni, ou encore les karaokés qu'il proposera sur le camping. Voilà, ça promet encore d'être une belle édition pour le Jardin du Michel. Vous pouvez retrouver toutes les informations sur leur site internet. Et puis, pour terminer, je vous propose aussi un concert qui aura lieu le 22 mai. Mais là, ce sera du côté de Ville et Saint-Etienne, au Pavillon Bleu, de 20h à 23h. C'est gratuit et ce sera avec Julianne The Drifter. C'est un concert de country blues folk. Et puis, évidemment, vous avez aussi le Fort de Villers-le-Sec à visiter les samedis et les dimanches. N'hésitez pas aussi à y faire un tour. C'est un fort très intéressant à visiter. C'est la fin de ce numéro de Ça vaut les tours. Je vous souhaite à toutes et à tous une très bonne journée sur Radio Déclic.

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Les trois énigmes. Conte chinois. Il était une fois un seigneur qui avait peur de vieillir. Souvent, il s'examinait dans la lame de son sabre et dès qu'il voyait un cheveu blanc, il l'arrachait avec rage. « Tant que je suis jeune et fort, tout le monde me craint. Mais quand je serai vieux, plus personne ne m'obéira. » Un hiver, une terrible famine s'abat sur le pays. Les réserves de riz deviennent insuffisantes pour nourrir le royaume. « Castanche, débarrassons-nous des bouches inutiles !» déclare le seigneur. Les vieillards ne sont même plus bons à cultiver le riz. À quoi cela sert-il de les nourrir? J'ordonne qu'à partir d'aujourd'hui, on les abandonne dans la montagne. Qu'ils se débrouillent loin de nous. Aussitôt, des messagers s'élancent pour proclamer l'ordre du seigneur. Dans chaque village, la tête basse, des familles prennent le chemin de la grande montagne des oubliés pour y abandonner leurs aïeux. Dans ce pays, un jeune homme nommé Shoji vit seul avec sa grand-mère, qu'il aime tendrement. Ils habitent une petite maison au bord d'un lac. Shoji tresse des paniers en bambou qu'il vend au village avec les éventails que peint sa grand-mère. Ces objets délicats représentent tous le motif préféré de la vieille femme, des fleurs de cerisier. L'aïeul est gai comme un pinson et son esprit a la vivacité du vent. Après le passage des messagers, le cœur rempli de tristesse, Shoji fait revêtir à sa grand-mère son kimono le plus chaud. Il la prend sur son dos pour la conduire dans la montagne. Le garçon suit en silence un chemin escarpé au milieu des pins immenses. Par-delà le temple d'or à un croisement, il voit sa grand-mère retirer des épingles de son chignon et les jeter sur le sol. Un peu plus loin, la vieille femme recommence. Surpris, Shoji demande « Pourquoi jettes-tu ces épingles ?»« Pour que tu retrouves ton chemin, mon petit, » répond la grand-mère. « Regarde comme elles brillent parmi les cailloux. Comme ça, tu ne te perdras pas en revenant sur tes pas. » À ces mots, le garçon éclate en sanglots. « Grand-mère chérie, tu te soucies encore de moi alors que je vais t'abandonner ?» Puis Shoji se ressaisit. « Je me moque de l'ordre du Seigneur. Je te ramène avec moi. Ne t'en fais pas. Je te cacherai dans le grand cèdre au bord du lac et personne n'en saura rien. » Shoji a attendu le crépuscule. Puis, se repérant au reflet rouge des épingles, il dévale la montagne, sa grand-mère, sur le dos. La nuit venue, à la lueur d'une lanterne, il aménage une cachette pour la vieille femme. Le cœur de l'arbre millénaire, garni de jolis coussins, lui fait un logis confortable. Chaque jour, il lui porte en secret du riz et du thé bien chaud. La vieille femme continue à peindre ses éventails et les oiseaux lui tiennent compagnie.

Le temps passe. Au début du printemps, le seigneur reçoit une lettre de menace de son rival, qui règne sur le royaume voisin. La lettre dit « Avant la prochaine lune, tu devras m'apporter une coquille d'escargot traversée par un fil allant de l'ouverture à la pointe, le grondement de l'orage et un papillon assez féroce pour mettre en fuite un tigre, sinon j'envahirai ton pays. » Aussitôt, le seigneur réunit ses conseillers pour tenter de résoudre ces énigmes. Mais ils ont beau se creuser la tête, ils ne trouvent aucune solution. Il fait ensuite venir les plus grands spécialistes du royaume, couturiers, musiciens, dresseurs de papillons. Mais à leur tour, ces hommes si savants doivent lui avouer qu'ils n'y comprennent rien. Alors, désespéré, le seigneur fait savoir qu'il offrira une forte récompense à celui qui résoudra les trois énigmes et évitera ainsi une guerre au pays. Shoji entend la nouvelle et va trouver sa grand-mère. « Comment dois-je m'y prendre, grand-mère, pour faire passer un fil à l'intérieur d'une coquille d'escargot, de l'ouverture à la pointe ?» La vieille femme, qui observe la nature depuis tant d'années, réfléchit toute la nuit. À l'aube, elle s'exclame « Cet enfantin capture une fourmi et noue un fil de soie autour de sa taille. Ensuite, cherche une coquille d'escargot vide. Perce un trou à son sommet, dépose-y un grain de riz et place ta fourmi à l'entrée de la coquille. Attirée par le riz, la fourmi suivra le chemin en spirale qui se trouve à l'intérieur et en ressortira par la pointe avec le fil. » Shoji obéit. Il capture une grosse fourmi, la pâte avec le grain de riz et la fourmi traverse la coquille avec le fil noué autour de sa taille. Le garçon délivre alors la fourmi sans oublier de la remercier en s'inclinant longuement. Shoji revient alors trouver sa grand-mère. « Comment faire, grand-mère, pour apprivoiser le grondement de l'orage ?» La vieille femme, qui a appris à écouter le monde, réfléchit toute la nuit. À l'aube, elle explique « C'est simple. Commence par capturer un essaim d'abeilles. Soulève ensuite la peau d'un tambour, enferme l'essaim à l'intérieur et retends la peau par-dessus. Ton tambour vibrera comme le ciel sous l'orage. » Le garçon prépare le tambour en suivant ses indications. Une fois enfermé, les abeilles se mettent à faire un beau racard.

la troisième fois, Shoji va interroger sa grand-mère. « Où puis-je trouver, grand-mère, un papillon assez féroce pour mettre en fuite un tigre ?» La vieille femme, qui connaît tellement d'histoires extraordinaires, réfléchit toute la nuit. À l'aube, elle annonce « C'est facile! Procure-toi une bobine de fil, de solides tiges de bambou et deux pièces de soie. Avec, tu fabriqueras deux cerfs-volants. Sur le premier, tu peindras un tigre, sur le second, un papillon. Ensuite, tu les attaches l'un à l'autre avec du fil en plaçant le tigre au-dessus du papillon. Lorsqu'ils voleront dans le vent, le fauve fuira devant l'insecte. » Le jeune homme obéit. Il peint deux cerfs-volants, les réunit et les regarde s'élever dans les airs en riant. Les trois objets sont prêts. Sans attendre, Shoji dépose ses trois ouvrages sur une brouette et se rend au château pour les présenter au seigneur. Le souverain les examine patiemment. Il approche son œil de la coquille d'escargot pour suivre le chemin du fil de soie. Il colle son oreille au tambour et recule, effrayé par le vacarme du tonnerre.

0: Enfin, il sourit comme un enfant à la vue du tigre fuyant devant un papillon. Tu as réussi. Grâce à toi, notre royaume ne sera pas envahi. Que désires-tu en récompense ?
1: Maître, je vous demande la grâce de ma grand-mère. Elle est âgée, mais je l'aime. Et je n'ai pas eu le cœur de l'abandonner sur la grande montagne des oubliés, comme vous l'aviez ordonné.
0: Soit, dit le seigneur. Tu es pardonné et ta grand-mère aura la vie sauve. Mais dis-moi, comment as-tu réussi à résoudre ces trois impossibles énigmes ?
1: Shoji baisse la tête. Ce n'est pas moi qui ai trouvé la solution. C'est elle.
0: Mais alors, murmure le seigneur, une seule vieille femme serait plus intelligente que tous mes conseillers et tous mes savants réunis ? C'est à peine croyable.
1: Honteux, le seigneur avait compris que les vieillards ne sont pas inutiles. Leur expérience et leur sagesse les rendent au contraire infiniment précieux. Il les fit tous redescendre de la montagne et décida que désormais, les personnes âgées du pays seraient choyées et bien nourries. Chaque jour, on leur apporterait un thé rare qui fait vivre très longtemps, même le plus fragile. À compter de ce jour, le seigneur cessa d'avoir peur de vieillir. Et lorsqu'il se découvrait un nouveau cheveu blanc, il se réjouissait. « Tiens, me voilà sans doute un peu plus sage qu'hier !» Quant à Shoji, il courut chez lui et fit sortir sa grand-mère de sa cachette. Pour fêter ce grand jour, il confectionna des gâteaux, puis tous deux allèrent déjeuner au bord du lac pour admirer les cerisiers en fleurs. Car, vous ne le savez peut-être pas, mais au pays du soleil levant, il n'est pas de plus beau spectacle.

0: qu'est-ce qu'on peut faire en terre de Lorraine?
1: Eh bien, tu vas le savoir tout de suite dans l'agenda. Et on se retrouve tout de suite pour l'agenda cinéma du CITEA. En premier, nous avons Elfie et les super Elkins. Il existe tout près de nous un monde secret où vit Elfie, un petit elfquin qui rêve d'aventure. Quand elle rencontre Beau et sa famille, un brin casse-cou, une mission très spéciale les attend, et des Mira, une petite fille humaine qui rêve d'avoir un animal de compagnie, chat câlin, chien rigolo ou peut-être tous les animaux du quartier. Les deux amis vont vite comprendre que les plus petits peuvent accomplir de grandes choses, surtout quand il s'agit quand ils agissent avec le cœur. Vous retrouverez une diffusion au CITEA à Toul, donc le mercredi 13 mai à 14h30, le samedi 16 mai à 14h30 également, et le dimanche 17 mai à 10h45. Les fleurs du manguier, dans l'espoir de retrouver leur famille dispersée, Shafi, 4 ans, et sa sœur Somira, 9 ans, quittent un camp du Bangladesh pour rejoindre la Malaisie. Guidés par leur regard d'enfant, ils entreprennent une traversée périlleuse. Il y aura donc une diffusion le mercredi 13 mai à 17h et le dimanche 17 mai à 20h. Cocorico 2. Après avoir découvert la vérité sur leur origine grâce à des tests ADN aux résultats pour le moins surprenants, les Bouviers sauvages et les Martins décident d'enterrer la hache de guerre pour organiser le mariage de leurs enfants. Mais c'était sans compter sur un imprévu de taille. Un cousin de Frédéric a été retrouvé grâce aux tests, révélant que les résultats étaient erronés. Les deux familles vont découvrir que leurs ancêtres n'ont pas fini de les surprendre. Il y aura une diffusion le jeudi 7 mai à 14h30. Le samedi 9 mai à 20h30, le dimanche 10 mai. Oh, c'est passé, Joséphine. Donc, mercredi 13 mai à 20h, le samedi 16 mai à 17h et le dimanche 17 mai à 14h30. Enfin, une fille en or. Un jour, Clémence prend conscience que personne ne l'a jamais admirée. Percée par les illusions d'une enfance chaotique, elle croise un certain Paul, petit patron autoritaire que rien ni personne n'impressionne. Elle se dit alors qu'il est temps pour elle de se poser la seule question qui vaille : et si je valais plus que jusqu'à. Que je ne crois. Donc, il y aura une diffusion jeudi 14 mai à 20h, vendredi 15 mai à 14h30 et lundi 18 mai à 17h.

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5: 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Et oui, bonjour à toutes et à tous. Aujourd'hui, pour cette nouvelle et première émission de Coulisses Sonores, je peux vous assurer que vous êtes bien sur Radio Déclic au 87.7, 101.3 et 89.6. Je suis Timothée, vous avez déjà dû m'entendre sur le Déclic Junior. Et maintenant, c'est à mon tour de faire mon émission. Je ne suis pas accompagné aujourd'hui, malheureusement, mais je vais quand même très bien. Dans cette émission, nous allons parler de Louane. De ses débuts à la fin, j'espère que vous êtes prêts, parce que nous allons commencer tout de suite.
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1: Par quoi on commence?
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5: Comment tout a vraiment commencé? Bah déjà, Louane, elle s'appelait pas Louane en vrai. Hein. Elle s'appelait Anne-Edwige-Marie Pécher. Elle a choisi Louane puisque, elle a choisi son début de prénom et le début de son... l'une de ses sœurs qui s'appelait Lou. Elle est née à Sainte-Catherine dans le Pas-de-Calais. Elle est maintenant âgée de 29 ans. Elle fait de la musique depuis 2013. Elle est de genre musicaux plutôt pop française, électropop et variété contemporaine. Elle s'est relativement faite remarquer en 2013 dans le télécrochet The Voice, la plus belle voix. Elle a fait dans ce télécrochet le jury il y a quelques années et elle avait aussi participé donc en tant que candidate. Elle a fait son premier album, Chambre 12, qui est sorti en 2015 et c'est l'album le plus vendu de l'année en France. Il obtient la victoire de l'album Révélation de l'année en 2016. Dans sa jeunesse, Louane, elle a eu 4 grandes sœurs et un frère. Et elle est orpheline depuis ses 17 ans, puisque elle a perdu ses parents. D'ailleurs, à peu près toutes ses musiques parlent intégralement de ses parents, en tout cas. Et de la maternité également, puisqu'elle a aussi une fille. L'ensemble de la fratrie sert comme enfant de cœur, et Anne suit une éducation catholique jusqu'à la communion. Puisqu'en effet, elle était dans une famille chrétienne. Sa carrière musicale, elle s'est lancée dans les premiers pas dans l'école des stars télé-réalité musicale pour enfants en 2008. En 2013, Louane se fait connaître du grand public donc comme semi-finaliste donc à The Voice, aux côtés de Florent Pagny. Après ce concours, elle lance sa carrière en signant en maison de disques et en sortant son premier album. En 2014, elle jouera Paula dans La Famille Bélier, une comédie dramatique française qui est très populaire. Et en 2015, elle recevra pour ce rôle le César du meilleur espoir féminin. Puisqu'elle n'a pas fait que des albums, elle a également fait des films et elle a prêté sa voix à... quelques films d'animation. Sa première musique, elle est très simple, puisqu'elle est connue du grand public, c'est Jour 1.

C'était le jour 1 de Louane. J'espère que la musique vous aura plu, puisque en effet c'était sa première musique qui apparaît dans son premier album Chambre 12, qui est sorti en 2015, qui a donc connu un énorme succès hein, avec le single aussi Avenir, album qui a fini double diamant en France. En 2017, elle sortira Louane, donc qui contiendra On était beau et Si on était là. Deux autres grands titres qu'elle a sortis. Elle a aussi sorti pendant ce temps, mais elle a également sorti Louane Deluxe en 2018, qui contient donc à peu près tout cela avec deux, trois musiques supplémentaires. Elle sortira plus tard Joie de vivre en 2020, qui sera plus orientée pop contemporaine. En 2022, elle sortira Sentiment, un piano-voix et thème introspectif, puisqu'elle expliquera là-dedans tous les sentiments qu'elle aura eus pour un homme, un peu pour un homme et également pour toute sa famille. En 2024, donc il y a 2 ans, elle sort Solo, son dernier album en date. Elle y mélangera mélange pop, balade et électro, avec donc des sons bien connus comme je pourrais vous sortir la pluie, je pourrais vous sortir le secret, je crois qu'elle est dedans aussi, en tout cas sur sa tournée, puisque j'ai eu l'agréable choix de pouvoir aller sur sa tournée, et elle nous avait expliqué comment elle faisait ses musiques. Ces musiques, c'est simple, elle les fait parfois avec des musiques dites sœurs et des musiques dites jumelles. Les musiques dites sœurs sont des musiques donc qui sont créées sur la même sur le même thème, mais pas sur le même rythme, pas sur le même sur la même construction musicale. En revanche, les musiques jumelles, elles regroupent tout justement. Elles regroupent le même thème musical, le même fond musical, à peu près les mêmes paroles, le même thème, etc., etc. Mais en 2023, elle avait quand même fait quelque chose juste avant tout ça. Elle avait fait Coach sur The Voice Kids. The Voice Kids, pour ceux qui ne savent pas ce que c'est tout simplement une émission où il y a 4 jurys, des candidats, des musiques. Et le but, c'est que les jurys se retournent à peu près.

qui dirait, ah bah tiens, c'est telle musique ou telle musique. Eh ben non, c'était celle-là au final. L'actuelle parle de sa mère et le fait qu'elle soit devenue elle-même mère. Le dernier mot prononcé, c'est par sa fille elle-même, Esmée. Louane, il faut savoir qu'elle a fait une dernière musique après tout cela, musique qui s'appelle Chien. Chien, elle l'a écrite pour deux de ses amis proches qui ont fini par mettre un terme après de longues années à leur relation qui était très toxique. C'est tout de suite.

0: C'était Chien de Louane. On va maintenant passer à Mais qu'est-ce qui va se passer après ? Eh bah, ben, c'est très simple, je vous retrouve juste après.
1: Ok, mais on fait quoi après ?
2: On continue ?
3: Et maintenant ?
1: C'est quoi la suite ?
2: Pourquoi continuer ?
3: Pourquoi s'arrêter ?
1: Et si on continuait vraiment ?
0: Et bah, pour finir, hein, c'est très simple, et après, qu'est-ce qui se passera? Et bah, après, pour l'instant, je sais que j'ai entendu une de ses interviews disant qu'elle sortirait bientôt un titre qui s'appellerait « Toi pour moi », me semble-t-il, ou un truc du genre. Et donc, c'est tout ce qu'on sait pour la suite de sa carrière. En tout cas, elle ne s'arrêtera pas de sitôt. C'était Coulisses sonores. Sur les ondes de Radio Déclic au 87.7, 100.3 et au 89.6. C'était toujours moi, Timothée, le présentateur de cette nouvelle émission. Et moi, je vous dis à la prochaine pour un nouvel artiste.
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3: Mais non, c'est cool, il sonore.
4: Mais non, vous n'avez rien compris, c'est coulisses sonores.
3: Coulis sonore, coulis sonore.

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2: Et bonjour à toutes et à tous et bienvenue sur Radio Déclic. Merci si vous nous rejoignez. C'est l'heure de votre émission quotidienne Déclic Midi, dont voici l'édition du mercredi 13 mai. Et qu'est-ce qui nous attend dans cette émission? Eh bien déjà, je vais dire bonjour à Lucie, notre technicienne du jour. Bonjour Lucie.
3: Bonjour Élise.
2: Comment vas-tu?
3: Très très bien, et toi?
2: Bah écoute, ça va, on va bientôt avoir un long week-end. J'espère que les auditeurs aussi vont en avoir un. Bon courage pour ceux qui ne feront pas le pont. En tout cas, même si la météo n'est pas au beau fixe, tu nous le diras tout à l'heure que voilà, ce qui prévoit c'est un peu de pluie, c'est pas grave, on va profiter un petit peu pour se ressourcer avant nos 40 ans, nous qui approchent très vite, hein, puisque le lancement, je vous rappelle, ce sera jeudi prochain, jeudi 21 mai. Mais là, on n'est pas là pour parler de ça, là, tu vas nous parler de quoi aujourd'hui?
3: Aujourd'hui, je vous fais les infos nationales et internationales, la météo et la bonne nouvelle.
2: Très bien, on aura aussi un agenda pour conclure et bien sûr aussi nous avons notre invité du jour et il s'agit de l'artiste Alex Toucourt. Bonjour.
4: Bonjour.
2: Comment vas-tu?
4: Ça va super.
2: Eh bien tant mieux, on va parler de ton quatrième album qui est sorti il y a même pas encore un mois. On va le découvrir un petit peu ensemble donc dans quelques instants, mais avant on commence comme toujours par s'informer avec le journal.

0: Et on commence avec l'actualité locale et à Toul, le Festipark ne rouvrira plus ses portes. Le parc d'attractions de la famille Saguet est situé sur le site de la baignade des Chevaux. Cela faisait 3 ans que les manèges avaient commencé à tourner sur ce lieu-dit. La convention signée avec la mairie pour l'occupation du terrain a été suspendue. C'est une des raisons de cette fermeture. L'autre raison est aussi l'âge des propriétaires. Ils ont 83 et 82 ans. Ils souhaitent prendre leur retraite, même si on les verra encore, notamment avec leur village du Père Noël. D'après l'Est républicain, le démantèlement des attractions est en cours et le Festipark aura définitivement quitté les lieux fin juin. À Écrouves, la brocante organisée par l'association La Madeleine est reportée. Elle devait avoir lieu ce jeudi 14 mai, mais au vu des intempéries prévues, la brocante est reportée au samedi 16 mai. Ce dimanche 17 mai, une visite de l'église de Vendôme-les-Villes et de sa crypte est organisée. Comme chaque troisième dimanche du mois, suivez Véronique Notet pour une visite de l'église Saint-Léger et de sa crypte de 14h à 17h. Ces visites se clôturent par un temps de recueillement. La crypte de Vendôme-les-Villes fait partie des lieux remarquables du Saint-Ouen. Elle a été construite vers la fin du XIIe siècle. C'était la chapelle des religieux du prieuré, un ancien presbytère. Louis de Lamotte et Anne de Gatinois en firent une chapelle funèbre en 1620. Je ne vous en dis pas plus sur son histoire puisque finalement vous en apprendrez plus en allant faire la visite, ce sera beaucoup plus sympa. Donc n'hésitez pas, 14h-17h ce dimanche 17 mai à Vendôme-les-Villes. Et enfin, le Nancy Jazz Pulsation a dévoilé une partie de son affiche 2026 et il y aura encore du beau monde pour cette nouvelle édition du NJP. On retrouve Pete Doherty, Caravan Palace, Suzanne Dubink, Sam Sauvage, Charlie Winston, Alain Chamfort, THK et bien d'autres encore. Je vous invite à aller regarder sur le site du Nancy Jazz Pulsation pour trouver votre bonheur dans cette programmation plutôt éclectique et encore non complète. D'autres noms seront annoncés prochainement. Et puis vous pouvez découvrir aussi la nouvelle affiche rose avec, je sais pas trop comment décrire, un espèce de, moi ça me fait penser à des bulles, hein, puis des CD en même temps de plein de couleurs, enfin voilà, je vous laisse aller le découvrir visuellement, ce sera quand même plus sympa que ma description, mais en tout cas voilà, vous avez pas mal de noms et déjà aussi les dates à laquelle ils joueront, et bien sûr ça va encore se remplir pour toute la programmation complète. On continue avec les actualités nationales et internationales avec Lucie.
1: Et oui, et on commence avec de nouvelles informations sur l'antivirus. La ministre de la Santé, Stéphanie Rist, s'est entretenue avec des professionnels de santé ce matin. Elle sera auditionnée à 11h ce matin également par la Commission des Affaires Sociales de l'Assemblée Nationale, portant sur les mesures d'urgence de gestion en cas d'infection à l'antivirus. À 16h30, elle participera à une réunion avec les autres ministres européens de la santé. Le ministre des Transports, Philippe Tabarot, ne pose aucune restriction sur les modes de transport et les voyages pour le moment. Il ne préconise pas non plus les masques, étant donné que le virus se propage moins vite que le coronavirus, selon France Info. Pour plus d'informations, je vous conseille de suivre le direct sur le site du journal Le Monde. Arkema France et Daikin Chemicals France ont reçu une réprimande de l'ONU. 4 rapporteurs de l'ONU ont adressé des lettres communes aux 2 entreprises de produits chimiques responsables de la pollution massive aux PFAS, notamment dans la vallée de la chimie au sud de Lyon. Ils ont également écrit une lettre à l'État français pour exprimer leurs inquiétudes. Ces lettres, datées du 13 mars, ont été rendues publiques hier. Des riverains ont également déposé une plainte collective au civil contre les 2 entreprises, accompagnées par les associations Notre Affaire à Tous et PFAS Contre Terre. Donc cette plainte a été posée en 2025. Voilà, la plainte a été déposée en 2025 et aucune décision n'est attendue avant 2028. La pollution aux PFAS ferait environ 220 000 victimes par an. Elle se répand par les eaux, les sols, l'air, les potagers et les aliments par exemple, mais on en retrouve également des traces donc de ces polluants éternels dans le corps des ouvriers d'Arkema et de Daikin Chemicals, ainsi que dans les corps des riverains. L'exposition longue aux PFAS peut provoquer des cancers, des dysfonctionnements hormonaux, de l'hypertension artérielle, des inflammations et j'en passe. Pour en apprendre davantage, je vous conseille l'article complet de Reporter. Le Parlement a adopté la proposition de loi qui renforce l'accès aux soins palliatifs. Ce lundi 11 mai, le Parlement a définitivement adopté la proposition de loi qui garantit l'égal accès à tous à l'accompagnement et aux soins palliatifs. La proposition de loi sur l'aide à mourir est beaucoup plus controversée. Le Sénat s'apprête à revoir les propositions des députés, voire à rejeter en bloc ces propositions, ce qui repousserait l'adoption définitive du texte au moins jusqu'à l'été. Un nouveau type de structure d'accueil a été proposé dans la proposition de loi de l'accès aux soins palliatifs, pardon. Je suis désolée, je me suis perdue, j'arrive tout de suite. Donc oui, des maisons d'accompagnement et de soins palliatifs. Il s'agit de structures qui accueillent les malades et qui ne sont plus en état de rester chez eux, mais qui n'ont pas encore besoin d'une prise en charge lourde en soins palliatifs. Ces structures sont également prévues pour des séjours de répit pour les personnes aidantes. La SFAP, la Société française d'accompagnement et de soins palliatifs, alerte cependant sur le manque de personnel qui empêche pour le moment cette offre. Pour continuer de vous documenter, je vous conseille d'aller sur le site de France Info. L'Eurovision est boycottée par plusieurs pays d'Europe en signe de protestation contre le génocide à Gaza. L'Eurovision a commencé ce mardi 12 mai à Vienne. Le gouvernement israélien a massivement investi pour promouvoir ses candidats, provoquant la colère de plusieurs pays participants. L'Espagne, l'Irlande, la Slovénie, l'Islande et les Pays-Bas boycottent l'événement pour protester contre la participation d'Israël. Les trois premiers cités ne diffuseront pas du tout le concours sur leur chaîne nationale. Si vous avez l'abonnement à Courrier International, je vous invite à lire l'article sur le sujet. Et sinon, je vous conseille d'aller voir le dernier épisode de Rhinocéros sur le site ou la chaîne YouTube de Blast. L'Agence internationale de l'énergie alerte sur la vitesse à laquelle le monde puise dans ses réserves de pétrole. L'Agence internationale de l'énergie met en garde sur l'état des réserves de pétrole dans un rapport publié aujourd'hui, alors que le détroit d'Hormuz est toujours bloqué. La Chine appelle le Pakistan, qui a un rôle de médiateur entre les États-Unis et l'Iran, à intensifier ses efforts de médiation. L'Australie est prête à rejoindre la mission militaire multinationale proposée par la France et par le Royaume-Uni. Elle met à disposition un avion de surveillance Wedgetail E7A. Emmanuel Macron a annoncé une prochaine initiative aux Nations Unies pour proposer un cadre à la future mission. Elle devrait commencer lorsque l'Iran et les États-Unis accepteront de lever leurs blocus respectifs. Pour en savoir plus, suivez le direct de France Info. Et on passe à la météo. Aujourd'hui, à Colombey-les-Belles, Saxoncion et Toul, il fera 14 degrés avec de la pluie. Demain, il fera 10 degrés et il pleuvra aussi. Mais on ne perd pas espoir. Sur ce, je repasse le micro à Élise.
0: Oui, effectivement, le soleil reviendra plus tôt, je crois. Peut-être on peut espérer dans le week-end, je ne sais pas. Mais en tout cas, les températures remonteront dès la semaine prochaine. Et on trouvera un temps de printemps, ce qui ne sera bien pour le jardin du Michel, notamment, qui approche. Alors, on va continuer avec toi, finalement, Lucie, pour la bonne nouvelle du jour.
2: Respirez.
3: Ceci n'est pas une galère,
2: c'est une bonne nouvelle.
1: Eh oui, c'est encore moi. Et la bonne nouvelle du jour, c'est que le SMIC va augmenter de 2,4% à partir du 1er juin. Le ministre du Travail et des Solidarités, Jean-Pierre Farandou, a annoncé aujourd'hui sur France Info que le SMIC augmenterait d'environ 2,4%. Cette hausse correspond à environ 44 euros bruts d'en plus par mois. Pour développer un peu, je vous conseille d'aller sur le site de France Info et sur le site de Libération.
0: Merci beaucoup Lucie. On poursuit cette émission Déclic Midi avec notre invité du jour.
4: Hé, qui qu'on voit ?
0: Aujourd'hui ?
4: Oui.
0: Eh ben c'est l'invité.
4: Dans quoi ?

0: qui m'a appelé pour me dire qu'elle venait de faire un rêve en se réveillant de sa sieste. Et j'étais, je l'appelais en visio devant un toboggan jaune. Et quand elle m'a dit ça, en fait, ça m'a flashé. J'ai trouvé que toboggan, c'était, ça, en fait, ça prenait sens vraiment sur sur tout ce que je venais de faire. Enfin, pour moi, c'était le titre. Et du coup, c'est, je l'ai gardé.
1: Ça dépendait du rêve qu'elle aurait fait.
0: Exactement, ça aurait
1: chose.
0: Pu être tourniquet ou balançoire, mais on est tombé sur un toboggan. Non, non, mais en fait, le truc, c'est que l'album-là, il a été écrit d'un trait. Je me suis isolé dans une ferme en me lançant un challenge. C'était d'écrire tous les jours en partant de zéro. Un texte et en fait ça faisait pas mal de temps que j'avais pas écrit, donc en fait pour moi c'est ça aussi toboggan, ça justifiait ça, c'est-à-dire que comme si je m'étais inspiré pendant quelques années, et pour moi ça symbolise la montée de l'échelle et ensuite le lâcher prise, c'est l'écriture et la compo, et c'est ce que j'ai fait vraiment d'un trait de manière spontanée. Donc voilà, tout prenait sens et je trouve que c'est, je suis trop content de ce titre.
1: Bah tant mieux. Donc c'est du coup plutôt l'écriture qui est venue en premier que les mélodies alors.
0: Ouais, cette fois-ci j'ai fait ça, c'est pas mon habitude. En général j'aime bien faire les deux en même temps, j'aime bien écrire et composer un peu de manière vraiment liée. Dès que j'ai un début de musique, généralement j'essaie de mettre des mots dessus, dès que j'ai des mots j'essaie de mettre tout de suite une ambiance, et j'ai essayer autrement, et ça m'est déjà arrivé de le faire de manière isolée, et là j'ai vraiment tout fait de cette façon-là, et voilà, c'était vraiment un exercice un peu différent. J'avais envie aussi d'essayer de sortir de ma zone de confort, un petit peu.
1: Oui, bah oui, effectivement. Et vous êtes resté combien de temps isolé hein?
0: Une quinzaine de jours, avec l'idée d'écrire un texte par jour. J'en avais du coup un peu plus, et on a choisi après avec le label et le réalisateur avec qui j'ai bossé, on a choisi 11 chansons qu'on trouvait cohérente, quoi, on va dire, pour en faire un album.
1: Oui, il y a une cohérence entre les 11 titres, un petit peu, ça raconte une histoire au final, ou
0: pas? C'est pas vraiment une histoire, il n'y a pas de fil rouge, mais disons que c'est un peu subjectif, mais il y avait des chansons qui étaient beaucoup plus fun, et on a essayé de faire un album, on va dire, un peu plus sérieux que mélangé, voilà.
1: Donc ces chansons-là, on pourra peut-être les trouver sur un cinquième album, alors.
0: Ouais, ça se peut, ou même en concert, je sais pas trop, mais c'est vrai qu'il y a des chansons que j'aime bien, que j'ai mis de côté, donc je sais pas ce que je vais en faire, on verra ça.
1: Ok, c'est vrai que les tester devant le public, ça peut être aussi une bonne chose.
0: Bah ouais, c'est toujours le meilleur test.
1: Effectivement. Alors justement, ce disque aussi, il a été co-réalisé avec Alexis Campet, qu'est-ce qu'il a fait finalement là-dessus?
0: Ouais, alors moi j'ai l'habitude de travailler seul, les trois albums que j'ai fait avant, j'ai vraiment tout fait tout seul, et là j'avais envie, et ça revient encore à ce que je disais, c'était de vraiment de sortir de ma zone de confort. Et pour la première fois, je voulais pas travailler seul et faire appel à quelqu'un pour mettre un peu de surprise dans ma musique et aussi m'enrichir des idées de quelqu'un d'autre. Et donc je connaissais Alexis déjà d'un peu de loin, j'avais déjà un peu entendu ce qu'il avait fait pour d'autres artistes comme Eldelaf ou Volo récemment, et je savais qu'il était multi-instrumentiste, et moi ça m'intéressait de travailler vraiment en binôme. Et donc en fait je lui ai envoyé d'abord des maquettes guitare-voix avec juste parfois des chœurs ou des petites idées de percus de début de direction artistique, quoi. Et je lui ai laissé vraiment donner toutes les idées qu'il avait. Ensuite on a mis en commun, et donc en gros il a joué tous les claviers, il a joué presque toutes les basses, et ensuite on a fait un ping-pong de studio en studio pour s'envoyer des idées, rebondir dessus, effacer des choses, enrichir, modifier, et une fois que ça a été fait on s'est retrouvés ensemble, et là on a vraiment peaufiné, on a fait du tri, on a rajouté encore des idées. Et donc voilà, c'est vraiment, on a vraiment travaillé à quatre mains, quoi.
1: Et c'est une bonne expérience alors.
0: Ouais, je suis content. C'était dur sur le moment parce que moi j'ai pas l'habitude de lâcher prise et laisser de la place. Donc au début c'était un peu surprenant. Je m'étais un peu interdit de réfléchir à des ambiances trop poussées, mais inconsciemment je l'avais quand même un peu fait. Et c'est vrai qu'au début quand il m'envoyait ses premières idées, parfois c'était perturbant, et au début je me reconnaissais pas dedans. Et j'ai pris du recul. Je me suis dit que si j'étais allé vers lui, il fallait aussi que j'accepte, et en fait avec le recul je suis très content.
1: Donc c'est peut-être quelque chose que vous allez réitérer sur d'autres albums.
0: C'est pas du tout impossible. Ouais, complètement.
1: Très bien, alors vous l'avez dit, c'est peut-être un album aussi un peu plus sérieux que d'autres que vous avez pu faire, et j'aimerais bien parler un peu du titre Le Soleil, qui parle notamment de réchauffement climatique. Alors justement, est-ce que c'est vraiment comment elle s'est créée cette chanson? Est-ce que tout de suite le thème du réchauffement climatique, vous êtes dit ça serait bien d'en faire un titre, ou alors c'est venu avec l'inspiration?
0: Alors je sais plus exactement comment était le point de départ de la chanson, Mais j'ai trouvé ça intéressant et rigolo d'utiliser cet angle-là, étant lorrain et ayant quand même une réputation de mauvais temps. Et moi, je trouvais ça marrant de faire un focus là-dessus et d'utiliser ce personnage un peu naïf qui finalement se fait prendre un peu à son propre piège. Je sais, enfin, j'ai pas envie.

0: de trop dévoiler. Bon, là, on a dit que ça parlait clairement du réchauffement climatique, quoi. Mais j'aimais bien l'idée de laisser les auditeurs découvrir, parce qu'au début, on sait pas trop où ça veut en venir dans le dévoilé de la chanson. Et la suite, elle prend sens, voilà. Je suis proche de la nature, j'aime. Et du coup, je me sens concerné par ça. Donc, ouais, je trouvais ça intéressant et important d'en parler.
1: Totalement, effectivement. Puis c'est vrai que le soleil, là, en ce moment, on le voit plus trop en Lorraine.
0: Et ouais, donc là, aujourd'hui, on est en plein dedans. En 2026, clairement, on peut plus vraiment dire qu'il fait vraiment moche chez nous. Pas pire qu'ailleurs, je crois, maintenant.
1: Mais bon. Non, c'est ça, effectivement. Alors, du coup, est-ce qu'après 4 albums, vous avez un peu l'impression d'avoir changé aussi au niveau artistique, d'avoir évolué ou d'avoir finalement une continuité
0: Alors ça, c'est pour moi assez dur à répondre, parce que j'arrive pas trop à avoir un recul là-dessus. J'ai l'impression qu'il y a quand même une évolution, mais j'en suis pas vraiment... Je sais pas trop. Je pense que le fait d'avoir travaillé avec quelqu'un, ça fait que forcément il y a une évolution de ce point de vue-là. Et aussi, j'imagine que avec le temps qui passe, l'expérience, j'imagine que l'écriture évolue aussi. Après, je sais pas. C'est plutôt aux gens de dire ça, mais et puis c'est compliqué. Moi, j'essaie de pas me poser de questions. Donc, si j'ai une idée qui me vient, que ce soit dans les thèmes abordés ou dans la façon de mettre en musique, j'essaie de pas me poser de questions. Et puis après, si j'y arrive pas, je laisse tomber. Mais voilà. Donc, je pense que j'ai quand même un peu mes codes, mes façons de travailler. Je suis peut-être enfermé dans une manière, mais je me laisse quand même une possibilité d'ouverture. Ce qui, je crois, est un peu le cas dans cet album-là, où il y a des fois un peu des choses qui vont plus vers le rap, c'est un grand mot, mais en tout cas des façons de parler ou de poser les mots, qui vont plus vers le slam et le rap que ce que j'ai pu faire par le passé.
1: Oui, parce que vous essayez plusieurs styles comme ça.
0: Ouais, j'essaye. Et puis moi, j'aime bien plein de musique, plein de styles de musique. Donc, parfois, j'ai envie de m'essayer un peu inconsciemment. Je vais trouver qu'un texte peut être parlé presque. Donc, je vais essayer de le faire. Si je me sens à l'aise avec, je vais aller au bout. Et puis là, il y a une chanson, en l'occurrence, qui s'appelle Brûler le temps, qui est, on peut pas dire du slam, mais qui est une sorte de quelque chose qui va vers ça, quoi.
1: Justement, est-ce que y a un titre en particulier que vous avez vraiment apprécié d'écrire, que vous êtes dit celui-là, faut vraiment le mettre en avant dans l'album?
0: Non, un peu à chaque fois à chaque fois qu'on écrit, quand on a l'impression de, quand on prend plaisir, en tout cas, on y croit à chaque fois. Donc je pense que j'ai ressenti ça à partir du moment où les chansons sur l'album, ça veut dire que je les assume et que je suis à l'aise avec. Donc je pense que j'ai dû me le dire un peu dans le processus d'écriture, un peu à chaque fois. Après, il y a une chanson qui parle justement de l'écriture, dont je suis assez content parce que le texte est sorti très très vite, et j'aime beaucoup les images que j'ai réussi à mettre dedans. C'est pas ma préférée, mais j'ai bien aimé la façon dont elle est née, en tout cas.
1: C'est quoi le titre?
0: Elle s'appelle Quelques strophes.
1: Très bien. Alors, c'est pas de bol, c'est pas celle que j'ai choisie pour la fin, mais moi j'aimais bien. Alors, je retrouve juste le titre exact. Dans le bon désordre, je l'ai trouvé assez rigolote à écouter. Donc, on l'écoutera justement en toute fin de cette émission, avant le rendez-vous inter de Lorraine. Mais avant, justement, pour aussi terminer cette interview, je voulais voir un peu avec vous, quelles étaient les prochaines dates. Quand est-ce qu'on pourra vous voir sur scène?
0: Alors, je serai après-demain.
1: Oui, dans le désordre.
0: Dans le bon désordre. Je serai après-demain en première partie de Ours. Pour ceux qui connaissent pas, c'est Charles Souchon, donc le fils d'Alain Souchon, qui vient au Centre culturel Jean Lotte à Neuve-Maison. Et puis, deux jours après, donc le 17 mai, je serai en concert avec J.P. Nataf en concert croisé. On s'accompagne mutuellement sur nos répertoires. Bon, ce sera à Arras, dans le Nord. Et puis ensuite, je serai le 29 mai en première partie de Debout sur le Zinc à l'Orange Bleu à Vitry-le-François. Et le 30 mai, au théâtre La Voyageuse à Nancy, avec un concept un peu spécial qui consiste à être complètement plongé dans l'obscurité, le public et les artistes. Donc voilà, ça va être un moment un peu spécial. J'invite les gens à venir.
1: Oui, effectivement, ça va être un peu spécial. Vous avez déjà tenté cette expérience?
0: Ouais, moi j'ai déjà fait ça une fois dans un théâtre à Chartres, justement, c'était avec J.P. Nataf, et on a tellement adoré l'expérience que j'ai voulu le revivre ici et le faire vivre à d'autres amis, donc d'autres copains auteurs-compositeurs qui seront avec moi sur scène. Donc il y aura Julien Madi, il y aura Orphel et il y aura Canard Cheval, donc c'est trois copains qui jouent avec moi dans le Gros Tour, et on va se partager la scène, et je pense que ça va être chouette.
1: Je dirais bien qu'on pourra vous voir, mais du coup non, mais on va vous entendre.
0: On pourra ne pas nous voir. Si vous voulez venir ne pas nous voir, c'est là qu'il faut venir.
1: Il faut prendre sa place assez rapidement, parce qu'il y a une quarantaine de places.
0: Ouais, c'est ça.
1: Petite jauge, effectivement, c'est un, bah, j'ai envie de dire intimiste au final, puisqu'en plus on est dans le noir, donc c'est vraiment pour le coup très intimiste.
0: Exactement.
1: Et ben, on n'hésite pas alors à venir vous voir, et puis on va entendre dans quelques instants une de vos chansons de ce quatrième album, donc Toboggan, qu'on peut retrouver partout, je veux dire sur son disquaire, mais c'était un peu ancien ce mot.
0: Ouais, mais si, normalement il est dispo dans les magasins qui vendent encore de la musique.
1: Effectivement, et sinon sur des plateformes aussi.
0: Sur les plateformes aussi, sur la boutique du label Atome. Ouais.
1: Et bah très bien. Bah merci beaucoup Alex Toucourt.
0: Merci à toi.
1: Avec plaisir. Et on va terminer donc avec l'agenda pour des sorties à faire près de chez nous.
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1: Et je vous évoque rapidement la visite du fort et de la balade en train du fort de Villers-le-Sec que vous pouvez faire ce jeudi et aussi ce week-end pour découvrir le site exceptionnel avec une balade en petit train. Je rappelle que ce fort est bien entretenu par l'association La Citadelle. Je vous en parle brièvement car en fait ce sera le point du rendez-vous en terre de Lorraine qui aura lieu dans quelques instants où on parlera justement avec Cyril Mougenot des nouveautés de cette année pour cette saison 2026-2027 et puis de l'histoire du fort et de ce que vous pouviez visiter. Mais je peux vous dire que la visite dure environ 2h30. Et puis vous avez sinon des visites donc de jour, mais vous aurez aussi des visites de nuit qui auront lieu tout au long de cette année. Vous avez sinon ce jeudi aussi un marché artisanal de printemps organisé à l'IME dans la cour d'honneur et dans le cloître de l'OHS de Flavigny-sur-Moselle. C'est un événement unique en son genre car il réunit des créateurs en situation de handicap et des artisans locaux. Donc n'hésitez pas à y aller, c'est de 10h à 17h. Vous avez aussi une guinguette ce jeudi de 14h à 19h au restaurant Le Pavillon Bleu de Villers-Saint-Denis. Saint-Étienne et ce sera Frisson qui va jouer tout au long de l'après-midi de 14h à 19h. C'est gratuit et donc variété, musette, tubes intemporels, rythme festif. Voici ce qui vous attend avec Frisson. Et puis Alex Toucourt l'avait donc évoqué, un concert de Ours au Centre Culturel Jean Lhôte ce vendredi à 20h30. Le plein tarif est de 17€. Pour les demandeurs d'emploi, ce sera 10€. Pour les seniors et étudiants, 14€, comme pour les habitants de Neuve-Maisons. Et donc voilà, depuis près de 20 ans, Ours place sa voix singulière, pétrie de douceur, au service d'un répertoire foisonnant. Et donc vous pourrez le découvrir, ce répertoire, tout au long de ce concert à 20h30 vendredi. Et c'est la fin donc de cette émission et dans quelques instants, rendez-vous en Terre de Lorraine et ce sera donc un rendez-vous en Terre de Lorraine consacré à Ça vaut le détour et consacré donc au fort de Villers-le-Sec qui rouvre ses portes et notamment avec une petite nouveauté, je vous spoil déjà un petit peu, mais ils sont ouverts aussi le samedi. Voilà, c'est à suivre dans quelques instants et on termine donc cette émission avec un titre de Alex Toucourt dans Le Bon Désordre. Très bonne journée à tous et j'ai envie de vous dire très bon week-end d'avance pour ceux qui seront en week-end dès ce soir.

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3: 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Bonjour à toutes et à tous et bienvenue dans ce nouveau numéro de Ça vaut le détour. Aujourd'hui, on va s'intéresser au fort de Villers-le-Sec avec Cyril Mougenot, vice-président de l'association La Citadelle. Bonjour.
4: Bonjour.
3: Alors, avant de rentrer dans le vif du sujet du fort, peut-être vous pouvez nous rappeler un petit peu qui est l'association La Citadelle, combien vous êtes de bénévoles, etc.
4: Alors, l'association La Citadelle, c'est une très vieille association qui au début s'appelait pas comme ça, mais qui a été fondée fin des années 60, début des années 70, dans cette période-là. Donc, La Citadelle a pour but de sauvegarder donc le patrimoine fortifié de Villers-le-Sec, qui comprend un ensemble fortifié assez conséquent, et de l'entretenir, de le conserver et surtout de le faire découvrir aux visiteurs. Donc l'association s'y attache maintenant depuis de nombreuses années, elle fait partie des plus anciennes associations dans la fortification française en tout cas, et on peut se dire qu'en 2026, l'association peut être fière d'elle, puisqu'elle propose quand même un site relativement bien dégagé, animé, entretenu, avec la toile 115 qui fonctionne à chaque visite, avec laquelle on tire, le train qui circule sur la voie ferrée qui a été réinstallée, et une troisième tourelle qui va peut-être redémarrer dans quelques années. Voilà. Donc, de ce côté-là, l'association La Citadelle peut se féliciter. Elle regroupe aujourd'hui 80 adhérents et à peu près, on va dire à la louche, 20 à 25 bénévoles actifs tout au long de l'année.
3: Alors, qu'est-ce que peuvent faire ces bénévoles?
4: Alors, le travail à Citadelle est assez varié. Donc, d'ailleurs, si certains auditeurs sont intéressés pour venir tenter l'aventure et venir prêter main forte, donc il y a déjà l'accueil et les visites. Donc voilà, ça c'est un gros métier. Après, il y a toute la partie entretien. Alors il y a l'entretien au niveau estival, hein, les tontes, les tailles, mais il y a aussi l'entretien à l'hivernage. Il y a tout l'entretien mécanique des tourelles, le graissage, la réparation. Il y a de la peinture, la menuiserie. Il y a du béton à faire. Enfin voilà, on a tous les corps de métier, l'électricité, la plomberie. Voilà, donc s'il y a des gens qui se sentent dans tout ça, ben de venir nous aider. Et à côté de ça, moi je recherche toujours des gens pour m'aider à animer les réseaux sociaux, à faire de la recherche historique localement ou sur Vincennes. Voilà, donc il y a aussi ce côté historique qui pour l'instant n'arrive pas trop à mener, mais qui serait très intéressant à faire. Donc si les gens se sentent l'âme dans toutes ces propositions, ben contactez-nous et on vous accueillera avec grand plaisir.
3: Et justement, parlez-nous un petit peu de l'histoire de ce fort.
4: Alors, le fort de Villers-le-Sec, donc fait partie des forts serrés de rivière, construit après la guerre de 1870. L'idée est arrivée à ce moment-là où il fallait refortifier la nouvelle frontière française. Donc là, un certain nombre de forts serrés de rivière ont été construits, notamment autour des grandes places, celles de Toul, Verdun, Épinal, Belfort et d'autres. Le fort de Villers-le-Sec fait partie de un maillon de cette grande chaîne qui va être mis en chantier de 1874 à 1879. Et on va sortir de terre un ensemble assez unique et atypique, puisque sur les forts et les rivières, l'artillerie permettait de mettre les forts un petit peu hors de portée des villages, donc on les mettait loin en avant des villages. Et Vieux-de-Sec, c'est le seul cas en France où on va vouloir prendre l'emplacement du village. Et comme le village est déjà présent, ça serait trop compliqué et trop coûteux pour ôter le village. Donc on va construire le fort autour du village, ce qui rend la situation un peu unique. Et donc c'est le seul village fortifié du 19e siècle finalement, sur lequel on va construire le fort qui va être en quatre parties. Alors c'est pas le plus gros des forts sur les rivières, mais c'est celui aussi qui a coûté le plus cher de tous les forts sur les rivières. Donc deuxième particularité, vous voyez, si vous venez à Vieux-de-Sec, vous avez l'occasion de voir un fort un peu unique. Il a un panorama assez exceptionnel sur un éperon qui d'un côté borde le plateau de Haye, la plaine de la Ouèvre, et de l'autre côté la vallée de la Moselle. Donc ce fort va pas forcément combattre pendant la Première Guerre mondiale, va assurer son rôle d'appui, de plaque tournante, où les unités de Toul vont venir se préparer en vue de monter vers Verdun. Donc il va vivre sa vie de fortification, mais non active pendant... elle sera active, mais elle va pas suivre l'épreuve du feu, proprement dit, pendant la Première Guerre. Pendant la Deuxième Guerre, elle va suivre quelques as, puisque au repli des Allemands pendant la Deuxième Guerre mondiale, je le précise bien, les Allemands vont venir habiter le fort pendant 6 mois, et donc là, il y aura quelques heures au moment de la libération que les Américains. C'est le seul moment où le fort va vraiment subir l'épreuve du feu, et après, donc, il sera libéré.
3: Très bien, donc c'est peut-être aussi pour ça qu'il est un peu mieux peut-être conservé que certains forts, non, comme il n'a pas non plus trop servi...
4: Non, parce que ce qui s'est passé, c'est que l'entre-deux-guerres a fait que les forts ont été un peu ont servi de matériaux, parce que il a fallu reconstruire les villages détruits, hein, même Vieux-de-Sec a été bombardé. Donc du coup, il a fallu du matériau, la pierre, du bois, et puis des métaux. Donc du coup, ils ont servi un peu de carrière. Donc beaucoup de forts ont été abîmés. C'est pareil, l'occupant a aussi fait beaucoup de mal, puisqu'il a récupéré tous les métaux précieux pour couler le mur de l'Atlantique. Voilà, donc c'est les forts Première Guerre ont beaucoup servi pour construire la suite de l'histoire de fortification. Du coup, beaucoup d'entre eux sont sortis un peu malmenés, éborgnés. Donc voilà, il sait que ça va, on a un peu de grands dégâts, mais il a eu quand même pas mal de choses manquantes et il a complètement été vidé.
3: Très bien, et alors si je viens faire une visite, qu'est-ce que je vais pouvoir voir ?
4: Alors, le visiteur lambda qui vient à Vieux-de-Sec va déjà constater le lieu où il se trouve, puisque effectivement le fort borde un village, mais surtout il y a un panorama sur 360 degrés, donc ce n'est pas rien. On voit très loin et surtout on voit l'ancienne frontière, enfin on en aperçoit l'ancienne frontière de 14, qui est le Grand Couronné, donc depuis Vieux-de-Sec c'est visible. On aperçoit le Mont-Sec, on aperçoit Verdun, on aperçoit donc la ligne de phare qui est derrière, dont Germain, les Toul et autres. Donc c'est sa position qui est importante. Après Vieux-de-Sec, on a la toile 75 qui est en état de marche, qui fonctionne. Donc chaque visiteur assiste à la manœuvre de la tourelle et au tir. On est un des rares forts qui tire à chaque visite. Faut le noter, faut se le dire. D'autres forces sont encore équipées, mais ne font pas fonctionner les tourelles, mais elles fonctionnent, on tire avec. Voilà, c'est important. Après, les différentes parties du fort sont reliées par le petit train. Alors, le petit train ne suit pas le parcours originel, mais c'était avec ce type de train, c'est surtout cette voie ferrée qui reliait tous les forts aux ordres névralgiques de Toul à l'époque. Donc, aujourd'hui, on s'en sert pour amener les visiteurs. Donc, là aussi, c'est un deuxième atout. Peu de forts peuvent emmener leurs visiteurs en train historique sur des voies historiques. Troisièmement, on a tout l'intérieur du casernement, enfin des différents casernements, des zones de vie, et surtout on a d'autres types d'armement sous cuirassement. La tourelle Mougin, qui fait partie des deux dernières en France, je dis bien les deux dernières complètes en France, et surtout celle de Vieux-de-Sec est la seule dans son état originel, puisque la deuxième a été modernisée dans les années qui ont suivi. Donc on a vraiment la version originelle telle que cette rivière l'a imaginée et fait construite. Donc du coup, c'est important déjà de la préserver, mais surtout de la visiter, de la voir, parce que c'est vraiment une grosse bête, une vieille dame qui qui date de 1882 et qui est encore en état. Et l'association a pour projet d'ailleurs de la faire redémarrer dans quelques années.
3: Ça, j'imagine, ça va demander un peu encore de temps, de manœuvres et d'argent aussi.
4: Ah oui, c'est un chantier sur plusieurs années. Donc là, on a commencé quelques démontages pour restauration. Là, on cherche des partenaires, à la fois des entreprises, à la fois des donateurs, pour nous aider à la remettre en route et la remettre en état tel qu'elle était et qu'on puisse donc faire des démonstrations avec les visiteurs sur le rendement qu'elle peut produire quand elle tourne. À titre d'information, on est allé il y a très peu de temps au fort du Barbonnais dans les Alpes-Maritimes au sud de Nice où on a la sœur jumelle de cette tourelle qui fonctionne depuis 3 ans et c'est vraiment un super bijou.
3: Très bien, donc bientôt un bijou unique alors à voir prochainement dans le fort. Alors.
4: Eh bien, je l'espère.
3: On croise les doigts. Très bien, donc on a parlé des visites, mais parlons peut-être de la programmation vraiment de la saison 2026 pour voir un petit peu justement s'il y a des visites un peu particulières, comme par exemple des visites nocturnes.
4: Alors, la saison 2026, déjà, si les gens cherchent des dates ou des informations, allez sur le site internet du fort, il est à jour, vous allez retrouver toutes les dates. Donc c'est toujours plus simple d'avoir un calendrier sous les yeux que de le lire à l'oral. En tout cas, on reprend donc les visites de journée, donc qui commencent au 1er mai jusqu'au 30 septembre, tous les dimanches, jours fériés. Et l'année-ci, la particularité, c'est qu'on ouvre les samedis. C'est-à-dire que du 1er mai jusque fin août, tous les samedis sont ouverts. Donc voilà, donc si les gens ont des fois été un peu bloqués en se disant que le dimanche ils sont pris, aujourd'hui, ils ont tous les samedis d'ouvert, voilà, donc c'est à noter. L'hypersaison touristique, elle commence chez nous, l'année-ci, à partir du 6 juillet jusqu'au 22 août. Donc là, ce que j'appelle l'hypersaison, c'est des visites tous les jours sauf le lundi. Donc là aussi, on démultiplie la force de frappe et le nombre de jours proposés aux visiteurs. Donc, toutes ces visites, c'est toujours à 15h, donc il faut toujours se présenter un petit peu avant, mais c'est toujours 15h. Donc voilà, il n'y a qu'un seul horaire, qu'un seul départ. Et donc après toutes ces visites de journée, nous proposons des nocturnes. Donc l'année-ci, nous avons 13 nocturnes de programmés. Alors essentiellement, ce qu'on appelle des nocturnes simples, c'est des nocturnes qui durent 2h30. C'est une balade à la lanterne, vous arrivez à la tombée de la nuit, on vous emmène sur le circuit, alors qui peut varier d'un guide à l'autre, sur le circuit de visite, où vous allez découvrir le fort à la lueur des lanternes, un petit peu comme à l'époque. Donc ça, c'est une visite plus ludique, on accentue moins la visite sur l'historique, mais sur le panorama, sur les formes, sur comment vous pouvez faire effectivement la nuit sur cet immense site, puisque le site est quand même un peu de morceaux et qui n'était pas relié forcément les uns avec les autres. Donc voilà, donc c'est toujours intéressant et ça crée une ambiance assez particulière. Donc il y a un certain nombre de nocturnes, je ne vais pas toutes les donner à l'antenne, mais la prochaine c'est le 23 mai, pour ceux qui voudraient s'inscrire, mais en tout cas, je vous laisse aller voir sur le site internet. Donc, pour le printemps, il y a 23 mai et le 13 juin, voilà, en nocturne. Et dans toutes ces nocturnes, on a deux grosses nocturnes qui, elles, donc, seront un coût un peu plus supplémentaire, puisque c'est des nocturnes avec repas et animation. Ça sera le 29 août et le 10 octobre, où là, on aura Julie Ury, donc c'est une conteuse qui est déjà venue chez nous plusieurs fois, qui viendra pendant le repas conter des contes de sa création, qui sont plutôt assez sympathiques. Voilà un petit peu pour la programmation 2026.
3: Ok, et oui, il y a même un feu d'artifice pour ces soirs-là.
4: Et il y a, pour le 29 août, voilà, il y aura le feu d'artifice, puisque maintenant, depuis l'année dernière, on fait au moins un feu d'artifice dans la saison sur le fort, qui est plutôt pas mal, oui, je dois dire.
3: Le point de vue doit être pas mal, effectivement. Très bien, alors vous avez parlé donc du tarif qui est un peu plus cher pour certaines nocturnes, mais le tarif sinon d'une visite normale de journée, c'est combien ?
4: Alors, on a un peu normalisé aussi les choses. Le tarif adulte en journée ou en nocturne est à 10 euros, voilà, pour faire simple. Et le tarif enfant, alors là, c'est là où on a un petit peu changé. Donc, peut-être que les gens vont remarquer qu'on n'est pas tout à fait, on ne dit pas tout à fait les mêmes choses sur différents sites, mais le tarif enfant entre 7 et 14 ans, c'est 5 euros. Et en dessous de 7 ans, c'est gratuit. Voilà. Donc, l'année dernière, c'était pas exactement comme ça. Donc là, on a harmonisé les choses. Donc, c'est valable en journée comme les visites de nuit. Après, pour les nocturnes ou avec l'animation, là, on est sur du 35 euros pour les adultes et 25 euros pour les enfants.
3: Et vous avez aussi une exposition, je crois.
4: L'exposition, Dans le fort, on a une exposition qui est plus ou moins permanente, qui est sur le système CRDVR. Donc ça, ça fait partie des choses que les gens peuvent voir dans la partie musée. Donc la partie musée, c'est tout un casernement dans lequel l'association a collecté différents objets depuis plus de 60 ans qui sont exposés là. Donc bon, c'est pas vraiment de la vraie muséographie actuelle, contemporaine, didactique et des écrans, mais voilà, ça donne le lieu d'exister, enfin, un lieu d'exister. Donc c'est une collection d'objets et de documents et de photos exposées que le public peut voir pendant les visites.
3: Très bien, et on a aussi l'occasion de croiser quelques moutons, je crois, sur le fort.
4: Alors oui, le fort, puisque le site du fort du Diesseck, c'est 22 hectares, et pas tout plat surtout. Donc du coup, depuis nombreuses années maintenant, nous utilisons l'éco-pâturage pour nous aider dans l'entretien et l'absorption donc des volumes d'herbe. Donc on a des troupeaux de moutons qui sont répartis sur deux parties. La troisième est réservée pour les chèvres lorraines. Et donc tous ces animaux sont là sur une partie de l'année, arrivent à peu près au mois d'avril, repartent en septembre, octobre, en fonction des saisons, et donc entretiennent, enfin du moins tondent les surfaces, et la citadelle, enfin les membres de la citadelle n'ont plus qu'à prêt à reprendre derrière pour couper tout ce que les moutons ne refusent de manger. Bon, ça permet vraiment un bel entretien et d'avoir un site en saison qui ressemble un petit peu à ce que c'était l'époque, puisqu'à l'époque, les sites étaient quand même fauchés régulièrement par les militaires.
3: Très bien. Et aussi, pour ceux qui souhaiteraient faire un événement, c'est possible de louer l'espace de la batterie sud.
4: Alors, ça, c'est la grosse nouveauté 2026 qu'on a un peu lancé en fin 2025, mais voilà, 2026, ça y est, c'est acté. Donc, la batterie sud, donc c'est une partie du fort de Diesseck, donc côté sud du village. Donc, c'est une batterie complète qui est dans son état, dans son jus d'origine, c'est-à-dire en pierre de taille uniquement. Elle est aujourd'hui dédiée à la location. Donc, si vous cherchez une salle, tout simplement, pour faire un événement en journée ou en soirée, en semaine ou en week-end, contactez-nous. Il y a 300 mètres carrés intérieur, 200 mètres carrés extérieur en terrasse plein sud. Oui, si vous êtes sur certaines photos, sur la page internet, vous trouverez. C'est vraiment sympathique. En plus, quand il fait beau, c'est magnifique. Vous êtes bordé par une ligne de pin maritime. Donc, vu que vous n'avez pas la vue plongeante, la vue plongeante, mais comme il y a de la forêt, vous imaginez. Donc, le vent dans les pins, et vous imaginez qu'en contrebas, il y a la Moselle. Donc, imaginez-vous la mer et vous êtes transporté dans un autre paysage. Donc, c'est toujours agréable.
3: Effectivement. Très bien. Donc là, on contacte qui pour louer?
4: Alors, vaut mieux se connecter sur le site internet. Vous avez l'adresse mail du fort, vous avez un numéro, le numéro de la personne qui s'occupe spécialement la batterie sud. Donc reportez-vous sur le site internet. Donc voilà, je l'ai dit, c'est une salle de 300 mètres carrés avec plusieurs alcôves, une terrasse extérieure et une cuisine équipée pour les traiteurs. Donc c'est vraiment voilà un bel espace, un bel outil qui est aux normes. C'est un peu ça qui faisait que l'année dernière on a un peu patiné dans les temps, mais aujourd'hui voilà, elle est prête aux normes, tout allez faire un tour sur le site, voir les photos, et puis voilà, contactez-nous via les coordonnées qui sont sur le site.
3: Et bah très bien. Et donc vous l'avez dit en début d'interview, hein, que si des auditeurs étaient intéressés pour devenir bénévoles, ils étaient les bienvenus. Et là aussi, on se reporte sur le site pour contacter.
4: Oui, vous me contactez alors soit sur les réseaux sociaux en message privé, soit effectivement sur les différentes. Alors moi personnellement, vous pouvez me contacter sur la rubrique des visites nocturnes, mon numéro un peu partout d'ailleurs. Ciel Mougenot. Donc du coup, vous me contactez ou vous contactez l'autre coordonnée qui est sur le site ou carrément sur l'adresse mail du fort, on vous répondra sans problème.
3: Est-ce que vous avez une dernière chose à signaler à nos auditeurs?
4: Si je peux signaler, alors j'ai pas trop d'infos, mais le fort donc a généreusement prêté donc la batterie sud le 30 mai à une association de lutte contre le cancer du sein. C'est une association qui va organiser un concert caritatif. Donc je vous invite à y aller. Donc il n'y a pas de tarif d'entrée, vous donnez ce que vous voulez. Il y aura un piano et trois voix. Voilà, ça se passe le samedi 30 mai à la batterie du fort du Diesseck. Donc voilà, le fort prête l'endroit et c'est l'association même qui gère donc ce concert. Mais voilà, je vous invite à vous y rendre et à participer à cette bonne cause.
3: Eh ben très bien, on prend note alors. Eh bien, je vous remercie beaucoup Cyril Mougenot, donc vice-président de l'association La Citadelle, pour avoir répondu à mes questions et avoir répondu peut-être aux interrogations des auditeurs par rapport aux visites du fort de Villers-le-Sec. Donc faut pas hésiter à venir le samedi ou le dimanche et même faire aussi une visite de jour et une visite de nuit, c'est pas la même sensation aussi, et pas forcément le même parcours.
4: Oui, c'est très différent.
3: Et ben alors, on n'hésite pas à venir découvrir ce très beau lieu. Merci beaucoup. Au revoir.
4: Merci Radio Déclic.
3: Bonne journée.
4: Bonne journée à vous. Au revoir.
3: Et on va s'écouter une chanson avant de revenir dans ce numéro de Ça vaut le détour avec un agenda assez conséquent pour les 15 jours à venir. Je ne vous dis pas tout ce qu'il peut y avoir sur le territoire car tellement d'événements en 15 jours, mais je vous en donne une petite sélection pour si vous avez envie de sortir un petit peu, profiter notamment des longs week-ends qui arrivent pour sortir un peu sur le territoire. Mais avant ça, on va s'écouter une chanson. Alors j'ai choisi une chanson que j'ai découverte donc il y a pas très longtemps qui vient de sortir. C'est un remix d'une chanson que j'appréciais tout particulièrement, qui est vraiment très jolie, San Francisco de Scott McKenzie. Et donc là, c'est un remix joué par Sound of Legend, qui aime bien reprendre comme ça des chansons d'années 60, 80 pour refaire un petit remix. Et ça fonctionne très bien. Donc je vous le fais découvrir si vous ne l'avez pas encore entendu. Et puis on revient juste après cette chanson qui fait aussi penser un peu, c'est la période des festivals qui va bientôt approcher. Justement, je vous parlerai d'un festival dans l'agenda, évidemment, le Jardin Dieu Michel. On en parle dans quelques instants, donc juste après Sound of Legend.

Et c'était Sound of Legend avec sa nouvelle chanson San Francisco, qui est donc un remix de la chanson de Scott McKenzie qui était sortie en 1967. Et maintenant, on va parler un petit peu de sorties qu'on peut faire près de chez nous pour les jours à venir. Et je vous en donne quelques-unes. Alors déjà, pour ce long week-end, la mine de Neuve-Maisons est ouverte ce mercredi et ce jeudi de 14h à 15h30. L'association APCI qui rénove la mine de fer de Neuve-Maisons vous propose de la visiter, de vous mettre dans la peau d'un mineur. Le plein tarif est de 11 euros. Pour les étudiants, ce sera 6 euros. Et pour les jeunes de moins de 18 ans, ce sera 5 euros. Vous avez sinon le marché artisanal de printemps le 14 mai, de 10h à 17h. C'est organisé par l'IME de l'OHS qui organise donc ce marché artisanal avec des producteurs locaux. C'est un événement unique en son genre puisqu'il réunit des créateurs en situation de handicap et des artisans locaux. Donc c'est l'occasion de faire une bonne action en leur achetant quelque chose. Il y aura une restauration et une buvette sur place et ça se passe donc à Flavigny-sur-Moselle. Si vous avez envie de faire un concert, il y en a notamment à la chapelle de Chaligny, Vol au vent, ça s'appelle, le 15 mai à 20h et c'est par Eclectique. Le plein tarif est de 8 euros et c'est donc le duo Vol au vent qui revisite les classiques de la chanson française et d'autres mélodies accompagnées à la guitare acoustique. C'est un moment, un concert un peu intimiste et c'est une bonne action puisque 2 euros par entrée seront reversés pour la réfection de la chapelle Notre-Dame du Fer. Vous avez plutôt envie de vous promener? Eh bien, il y a une promenade justement qui vous est proposé sur Orchidée Mon Amour à Allant. Le rendez-vous est donné devant l'église. C'est organisé par le Conservatoire d'Espaces Naturels de Lorraine et vous pouvez réserver encore en appelant le 03 87 03 00 97. C'est donc ce samedi à 14h et c'est gratuit. C'est une balade guidée par Nicolas Avril, animateur nature au Conservatoire d'Espaces Naturels de Lorraine. Plein feu donc sur les orchidées, de la pelouse calcaire et de ses environs. Le covoiturage est possible pour aller jusqu'au site et en prime vous aurez aussi la légende de la chapelle. Et vous pouvez aussi avoir un prêt de loupe à main ou de jumelles pour observer vraiment leur beauté sur toutes les coutures. On continue avec un vide-grenier qui vous est proposé le dimanche 17 mai, de 8h à 18h à Chavigny. Il est organisé par le comité des fêtes de Chavigny. Buvettes et restaurations sur place sont prévues, avec même un paiement par carte bancaire. Et il est encore possible de réserver un stand jusqu'au 15 mai pour les personnes qui souhaiteraient participer à cette brocante. C'est 10 euros les 5 mètres. Ce même jour-là, le dimanche 17 mai, il y aura aussi la 40e randonnée vélo des Côtes de Toul. C'est organisé par l'amicale laïque Toul Cyclo et VTT. C'était de 7h30 à 16h à la salle de l'Arsenal de Toul. Les départs se font donc dès 7h30 et aussi un départ à 10h. Il y a différents parcours de VTT qui sont proposés, 25, 35 et 45 km, du vélo plutôt route, 35, 65, 90 km, gravel, 35, 65 km. Donc comme je disais, les départs se font à 7h30 jusqu'à 10h. Il y a des ravitaillements jusqu'à 13h aussi de prévu. Vous pouvez vous inscrire en avance, mais aussi vous inscrire tout simplement sur place si vous décidez seulement le dimanche de faire ce parcours. Il y aura aussi des food trucks, une tombola gratuite et un bidon collector est offert aux 500 premiers inscrits. Donc finalement, si vous voulez vous inscrire avant, vous avez ce petit avantage. Le plein tarif est de 8 euros. Pour les adhérents à l'amicale, ce sera 5 euros. Et pour les jeunes de moins de 18 ans, ce sera gratuit. Envie de faire une balade, visite guidée, mais en même temps sophrologie? Eh bien oui, c'est possible au château de Haroué. Ce dimanche 17 mai à 10h30, rendez-vous donc au château. Le plat de tarif est de 11 euros par personne et c'est donc une séance bien-être sensorielle qui vous est proposée pour éveiller vos sens. Une immersion au cœur des jardins du château. Une heure de sophrologie en plein air avec Christelle. Un moment pour relâcher les tensions et faire le plein d'énergie. Vous pouvez réserver encore jusqu'au 15 mai inclus en contactant le château d'Haroué. Et sinon, vous avez aussi le Salon d'art de Messin qui est organisé du 22 au 25 mai de 10h à 18h à la salle Gilbert Garcan à Messin. Donc le Salon d'art de Messin, exposition et peinture qui vous attendent. C'est organisé par l'association Peinture et Patrimoine Lorrain et c'est gratuit. C'est tout de même la 33e édition déjà. Une trentaine d'artistes seront présents aux côtés d'Anna Grouse qui est peintre animalière et de Laurent Yvelin, sculpteur animalier de la mer. Ce sont les invités d'honneur. Vous avez envie de faire un petit ciné, et bien justement il y a une ciné-rencontre aussi qui promet d'être très intéressante du côté de Tantonville, organisée par le foyer rural de Tantonville. C'est une ciné-rencontre
compte sur le thème suivant de la résistance à la résilience. Le tarif est de 3 euros et c'est donc 10 ans après le tournage de Qu'est-ce qu'on attend, qui a été projeté dans plus de 1000 cinémas. Retour à Ingersheim, championne internationale des villes en transition, la petite commune alsacienne a réussi son pari, atteindre l'autonomie énergétique, électricité, chauffage, etc. Donc ça va parler de tout cela, avec en plus la réalisatrice du film qui sera présente. Donc ça sera l'occasion de lui poser toutes les questions que vous souhaitez. Et puis il y a évidemment notre soirée de lancement aussi à laquelle vous pouvez assister. Venez à l'atelier à Toul de 17h à 19h pour une émission en direct avec nos administrateurs qui vont vous préparer une belle émission pour lancer nos 40 ans. Et oui, il y aura pas mal d'émissions spéciales et surtout un gros week-end de clôture le 27 et 28 juin pour nos 40 ans. Et oui, 40 ans déjà de radio. Donc là, pour cette introduction d'un mois d'animation, eh bien, ce sera l'occasion d'échanger, de témoigner, de partager vos souvenirs, parce que vous en avez peut-être aussi avec Radio Déclic. Eh bien, n'hésitez pas à venir donc à l'atelier à partir de 17h le 21 mai. Et puis, je vous parlais de festival. Il y a évidemment le Jardin du Michel aussi qui se prépare là pour les 22, 23 et 24 mai prochains, avec beaucoup d'artistes, des artistes locaux, mais pas que. Il y a aussi donc Meute, Offenbach, Louis Bertignac, Adèle Castillon, Yamé, Negmaron qui viendra aussi, Michel Hubert, Roland Cristal, Zélie, Sans Nom, qui seront donc présents. Vous pouvez retrouver toute la programmation. Ce que je vous invite aussi à voir, c'est la plus petite discothèque du monde de Jean-David Arboni, ou encore les karaokés qu'il proposera sur le camping. Voilà, ça promet encore d'être une belle édition pour le Jardin du Michel. Vous pouvez retrouver toutes les informations sur leur site internet. Et puis, pour terminer, je vous propose aussi un concert qui aura lieu le 22 mai. Mais là, ce sera du côté de Ville et Saint-Etienne, au Pavillon Bleu, de 20h à 23h. C'est gratuit et ce sera avec Julianne The Drifter. C'est un concert de country blues folk. Et puis, évidemment, vous avez aussi le Fort de Ville-et-le-Sec à visiter les samedis et les dimanches. N'hésitez pas aussi à y faire un tour. C'est un fort très intéressant à visiter. C'est la fin de ce numéro de Ça vaut le détour. Je vous souhaite à toutes et à tous une très bonne journée sur Radio Déclic.

0: Le 1er mai 1986, Radio Déclic émettait ses premières émissions, c'est-à-dire il y a tout juste 40 ans. Cette émission de Jungle Fever va être consacrée à cette célébration, une hors-série, la 15e, au cours de laquelle je vais revenir musicalement sur les grands et petits événements qui ont caractérisé cette année 1986, principalement le mois de mai, que ce soit localement, là, chez nous, à Toul ou à Nancy, nationalement ou internationalement. Le 1er mai 1986, alors qu'une radio locale naissait dans le Toulois, un des plus populaires groupes français officialisait sa séparation. Et oui, Jean-Louis Aubert, Louis Bertignac, Corinne Marienneau et Richard Kolinka du groupe Téléphone mettaient fin à une carrière de 10 ans. C'était officieux depuis plusieurs jours, voire semaines, mais désormais, le téléphone ne répondrait plus. Commencé par un point d'exclamation, signe qu'ils avaient pris pour leur premier concert en novembre 1986, ils laissaient tous leurs fans avec des points de suspension, des carrières en solo, point d'interrogation, celle de Jean-Louis Aubert était annoncée. Après 5 albums en studio, un live de téléphone est sorti en novembre 86, un enregistrement de leur dernier concert donné à Lyon en avril 86, et on écoute tout de suite le titre « Au cœur de la nuit ».
1: Bienvenue pour notre dernier jour dans notre ville. Bienvenue dans notre monde. J'avais un

téléphone pour démarrer cette hors-série de Jungle Fever consacrée aux 40 ans de Radio Déclic. Alors personnellement, ce long week-end du 1er mai 86, j'étais en voyage à Londres. J'ai donc raté les premières émissions de Radio Déclic. Et comme j'ai longtemps archivé tous les concerts auxquels je me suis rendu, j'ai pu retrouver que ce week-end-là, je suis allé à un mini-festival au Clarendon Hotel, bien connu pour son club en sous-sol, le Club Foot, où sont passés l'essentiel des groupes anglais de la décennie qui venaient de s'écouler. 5 groupes entre rock garage, psyché et goth s'y produisaient. Il me plaît bien de vous en faire écouter au moins 3. La soirée a commencé avec Killer Goat, qui n'a publié qu'un titre de son existence. On le trouve sur l'excellente compilation The World Wide World of Guru Werdbrain. Cette galette regroupe une 20aine de formations, dont les Barracudas, les Cannibals et un tas d'autres qui me sont inconnus, dont ces Killer Goat que l'on écoute dans Cowboy X.

Dans ce mini-festival se produisait ensuite The Rose of Avalanche, formé en 1985, donc jeune groupe, lorsque je les ai vus dans la mouvance gothique de l'époque. Ils ont splitté en 1992 et comme beaucoup, se sont reformés en 2019 pour tourner encore et encore en 2026 dans leur patrie d'origine, la Grande-Bretagne, Leeds plus précisément. On écoute The Rose of Avalanche dans I Believe.

à ce petit festival. La tête d'affiche était Skeletal Family, apparemment les plus connus du lot, mais c'était aussi un de leurs derniers concerts avant un long hiatus. Ils avaient sorti 2 albums, dont Futile Combat. 3 autres sortiront durant le 21e siècle, dont le dernier en 2023. Tout comme The Rose of Avalanche, le groupe existait encore en 2025. On écoute Skeletal Family dans Streetlight.

Revenons en France, en mai 86, pour les véritables amateurs de rock'n'roll, ce qui a marqué, c'est la très attendue tournée française des Cramps. J'ai pu assister au concert de Besançon avec en première partie les Primevals, l'occasion d'écouter un titre de chacun. The Cramps, tout d'abord, qui venait de sortir leur album A Date with Elvis, une bombe comme à chaque fois. On va les écouter dans le titre How Far Can You Too Far Fargo. Ils seront suivis des Primevals, donc ces Écossais de Glasgow, aux influences mêlées justement des Cramps, de Gun Club, des Stooges et de garage rock américain des 60s, et qui se sont formés en 83. Et en 86, ils en étaient à leur deuxième album, Sound Hall, sur une bonne douzaine jusqu'en 2023. On les écoutera après les Cramps avec le titre Dish of Wish.

Voilà, je vais vous raconter une anecdote entre le rock et le cinéma. La réplique « C'est à moi que tu parles » que Robert De Niro a plusieurs fois répétée dans le film « Taxi Driver » est devenue mythique. Un soir de 1975, lors du tournage du film à Los Angeles, il eut envie de décompresser après une journée épuisante et il s'est offert un billet pour aller voir au Roxy Bruce Springsteen en concert dont il était fan. Chacun sait que les prestations du boss duraient entre 3 et 4 heures sans réel temps mort. Or, ce soir-là, mais peut-être le faisait-il régulièrement, il marqua un temps d'arrêt et fit mine d'interrompre le concert au bout d'une demi-heure. Le public, surpris et quelque peu mécontent, le réclama à corps et à cri alors qu'il se dirigeait vers les coulisses sa Fender en bandoulière. C'est alors qu'il s'est retourné la main collée à l'oreille et a lancé au public « Are you talking to me ?» c'est-à-dire « C'est à moi que vous parlez ?» qu'il a répété plusieurs fois, faisant monter la fièvre et provoquer une telle liesse qu'il a poursuivi son concert jusqu'au bout, comme d'habitude. Robert De Niro n'a rien oublié de ce spectacle tonitruant. Cette phrase l'obsédait. Sous la direction de Martin Scorsese, il avait à cœur d'être le plus proche possible du personnage de Travis Bickle, chauffeur de taxi psychopathe de New York. Il voulait s'approprier le rôle au plus proche du script concocté par Paul Schrader. Il faut savoir qu'avant de se lancer définitivement dans le cinéma, De Niro avait pris des cours d'improvisation enseignés par Stella Adler. Sa méthode, entre guillemets, portait sur les intonations à mettre en valeur à une réplique en fonction des situations désirées et de l'effet souhaité dans la mise en scène. Le but étant d'être au plus proche d'un dialogue dans la vie ordinaire. L'acteur s'est souvenu de cet enseignement lorsqu'il dut tourner une scène où il devait se regarder dans un miroir en jouant le dur. Il s'est mis à improviser en répétant cette tirade proférée par le boss « Are you talking to me ?» provoquant son propre effet dans la glace pour entraîner son personnage dans des contradictions de la vie dans laquelle ce schizophrène se fourvoyait. Il voulait tenter d'imaginer l'effet que pourrait produire le fait de pointer un flingue chargé devant le miroir. Séduit par l'acteur qui prenait ainsi le public à témoin en répétant cette question, Martin Scorsese a retenu cette séquence non écrite, révélant tout l'art d'improvisation de l'acteur. Robert De Niro a longtemps gardé secret l'origine de cette scène. Seul Clarence Clemons, le saxophoniste de Lee Street Band, le groupe de Bruce Springsteen, était au courant. De Niro lui avait demandé de garder le silence pendant au moins 25 ans. Et il révéla cette anecdote seulement en 2011, peu de temps avant sa mort, soit 32 ans après. Et l'expression « c'est à moi que tu parles » en français est devenue culte par son côté provocateur. Et la scène a été reprise dans le cinéma français, notamment par Vincent Cassel dans La Haine en 1995. Voilà donc pour cette anecdote concernant le rock et le cinéma. Et nous revenons à notre hors-série de Jungle Fever à l'occasion des 40 ans de la radio Déclic, de Radio Déclic. Et j'ai donc concocté une émission un peu spéciale autour de cette année 86. Et en ce mois de mai, le programme de chez Paulette était particulièrement alléchant avec la venue le 7 mai de Wilco Johnson, le guitariste qui a mis Dr. Feelgood sur les rails aux côtés de Librio. Après deux albums, il a décidé de voler de ses propres ailes et ce n'est peut-être pas ce qu'il a fait de mieux d'ailleurs. En tout cas, orfèvre de la six cordes, ses prestations étaient toujours aussi enflammées malgré sa voix un peu limitée. 10 jours plus tard, Rockarola invitait un autre groupe anglais au nom qui ne trompe pas, Red London, du punk Oi, qui a sorti un premier LP en 1984, toujours en activité 40 ans plus tard, après un hiatus d'une bonne quinzaine d'années au début du nouveau siècle. On va donc écouter de suite Wilco Johnson dans I Wanna Be Your Lover, suivi de Red London dans Soul Train.

Voilà, je vous rappelle qu'on fête les 40 ans de Radio Déclic à l'occasion de cette émission spéciale. Et en 86, grâce au duo Casse Product, Nancy avait la grâce de la presse nationale spécialisée, ce qui est plutôt rare. Mona Soyok et Spatz défonçaient tout sur leur passage. Ils étaient réclamés dans tous les festivals ouverts aux nouvelles sonorités, comme les Transmusicales à Rennes. L'album Echo High date de cette année-là. C'était leur troisième. Ils étaient au summum de leur carrière. On écoute Casse Product dans Nothing in the Way.

En 1986, Nancy connaissait une émulation musicale assez extraordinaire, qui ne s'est pas reproduite depuis. Une véritable scène s'est constituée autour de quelques musiciens et dans le sillage du succès de Casse Product, qu'on vient d'écouter. Une compilation, appelée simplement Compilation, est sortie avec l'aide des affaires culturelles de la ville, la Drague de Lorraine et la SACEM. Une dizaine de formations sont représentées dans un style électro-novateur pour l'époque. Le recto de la pochette montre la grille de la porte Stanislas avec la fontaine d'Amphitrite sur fond noir, un disque devenu rare, je pense. On va écouter trois groupes de suite de cette compilation. Candidate, tout d'abord, dans On Off, suivi de Double Nelson dans Michel, et enfin Dick Tracy dans Poco Mucho.

Voilà, à Nancy, parlons aussi du NJP qui, il y a 40 ans, en 86, présentait une superbe soirée lors d'un concert historique au Parc des Expositions de Vendeuvre devant 4500 personnes avec Memphis Slim qui décédera 4 mois plus tard, B.B. King et Miles Davis. Le NJP en 86 était aussi les résidents en tête d'affiche au chapiteau avec leur musique expérimentale inspirée du jazz, du rock, de la country. Ils venaient de sortir l'album Stars and Hank Forever, dont la première phrase est une réinterprétation lunaire de titre de Hank Williams. Alors ces artistes sortent un peu de la ligne musicale de Jungle Fever, quoique résident, on aurait pu quand même. 1986, c'est aussi la naissance d'un nouveau magazine national créé par des étudiants. Il s'agit des Inrecuptibles qui, malgré de nombreux aléas, existent toujours 40 ans après. Le premier, numéro zéro, quasiment introuvable, maintenant présentait Chris Isaac, un artiste en devenir, ce que recherchait à mettre en avant le magazine à ses débuts. Ils ne se sont pas trompés. L'occasion d'écouter cet artiste qui avait sorti son premier essai en 1985. On écoute Chris Isaac dans Dancing.

Voilà, Chris Isaak venait donc clore cette hors-série de Jungle Fever, la 15e, consacrée une partie de l'actualité musicale en 1986 à l'occasion des célébrations des 40 ans de votre radio préférée, Radio Déclic. Vous pouvez réécouter bien sûr toutes mes émissions sur mon site cinedetoneta.com et je vous donne rendez-vous pour la prochaine émission, la 223e. À très bientôt.

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Il était une fois un seigneur qui avait peur de vieillir. Souvent, il s'examinait dans la lame de son sabre et dès qu'il voyait un cheveu blanc, il l'arrachait avec rage. « Tant que je suis jeune et fort, tout le monde me craint. Mais quand je serai vieux, plus personne ne m'obéira. » Un hiver, une terrible famine s'abat sur le pays. Les réserves de riz deviennent insuffisantes pour nourrir le royaume. « Castanche, débarrassons-nous des bouches inutiles !» déclare le seigneur. « Les vieillards ne sont même plus bons à cultiver le riz. À quoi cela sert-il de les nourrir ? J'ordonne qu'à partir d'aujourd'hui, on les abandonne dans la montagne. Qu'ils se débrouillent loin de nous. » Aussitôt, des messagers s'élancent pour proclamer l'ordre du seigneur. Dans chaque village, la tête basse, des familles prennent le chemin de la grande montagne des oubliés pour y abandonner leurs aïeux. Dans ce pays, un jeune homme nommé Shoji vit seul avec sa grand-mère, qu'il aime tendrement. Ils habitent une petite maison au bord d'un lac. Shoji tresse des paniers en bambou qu'il vend au village avec les éventails que peint sa grand-mère. Ces objets délicats représentent tous le motif préféré de la vieille femme, des fleurs de cerisier. L'aïeul est gai comme un pinson et son esprit a la vivacité du vent. Après le passage des messagers, le cœur rempli de tristesse, Shoji fait revêtir à sa grand-mère son kimono le plus chaud. Il la prend sur son dos pour la conduire dans la montagne. Le garçon suit en silence un chemin escarpé au milieu des pins immenses. Par-delà le temple d'or à un croisement, il voit sa grand-mère retirer des épingles de son chignon et les jeter sur le sol. Un peu plus loin, la vieille femme recommence. Surpris, Shoji demande « Pourquoi jettes-tu ces épingles ?»« Pour que tu retrouves ton chemin, mon petit, » répond la grand-mère. « Regarde comme elles brillent parmi les cailloux. Comme ça, tu ne te perdras pas en revenant sur tes pas. » À ces mots, le garçon éclate en sanglots. Grand-mère chérie, tu te soucies encore de moi alors que je vais t'abandonner. Puis Shoji se ressaisit. Je me moque de l'ordre du Seigneur. Je te ramène avec moi. Ne t'en fais pas. Je te cacherai dans le grand cèdre au bord du lac et personne n'en saura rien. Shoji a attendu le crépuscule. Puis, se repérant au reflet rouge des épingles, il dévale la montagne, sa grand-mère sur le dos. La nuit venue, à la lueur d'une lanterne, il aménage une cachette pour la vieille femme. Le cœur de l'arbre millénaire, garni de jolis coussins, lui fait un logis confortable. Chaque jour, il lui porte en secret du riz et du thé bien chaud. La vieille femme continue à peindre ses éventails et les oiseaux lui tiennent compagnie.

Le temps passe. Au début du printemps, le seigneur reçoit une lettre de menace de son rival qui règne sur le royaume voisin. La lettre dit « Avant la prochaine lune, tu devras m'apporter une coquille d'escargot traversée par un fil allant de l'ouverture à la pointe, le grondement de l'orage et un papillon assez féroce pour mettre en fuite un tigre, sinon j'envahirai ton pays. » Aussitôt, le seigneur réunit ses conseillers pour tenter de résoudre ces énigmes. Mais ils ont beau se creuser la tête, ils ne trouvent aucune solution. Il fait ensuite venir les plus grands spécialistes du royaume, couturiers, musiciens, dresseurs de papillons. Mais à leur tour, ces hommes si savants doivent lui avouer qu'ils n'y comprennent rien. Alors, désespéré, le seigneur fait savoir qu'il offrira une forte récompense à celui qui résoudra les trois énigmes et évitera ainsi une guerre au pays. Shoji entend la nouvelle et va trouver sa grand-mère. « Comment dois-je m'y prendre, grand-mère, pour faire passer un fil à l'intérieur d'une coquille d'escargot, de l'ouverture à la pointe ?» La vieille femme, qui observe la nature depuis tant d'années, réfléchit toute la nuit. À l'aube, elle s'exclame « Cet enfantin capture une fourmi et noue un fil de soie autour de sa taille. Ensuite, cherche une coquille d'escargot vide, perce un trou à son sommet. Dépose-y un grain de riz et place ta fourmi à l'entrée de la coquille. Attirée par le riz, la fourmi suivra le chemin en spirale qui se trouve à l'intérieur et en ressortira par la pointe avec le fil. » Shoji obéit. Il capture une grosse fourmi, la pâte avec le grain de riz et la fourmi traverse la coquille avec le fil noué autour de sa taille. Le garçon délivre alors la fourmi sans oublier de la remercier en s'inclinant longuement. Shoji revient alors trouver sa grand-mère. « Comment faire, grand-mère, pour apprivoiser le grondement de l'orage ?» La vieille femme, qui a appris à écouter le monde, réfléchit toute la nuit. À l'aube, elle explique. « C'est simple. Commence par capturer un essaim d'abeilles. Soulève ensuite la peau d'un tambour, enferme l'essaim à l'intérieur et retends la peau par-dessus. Ton tambour vibrera comme le ciel sous l'orage. » Le garçon prépare le tambour en suivant ses indications. Une fois enfermé, les abeilles se mettent à faire un beau vacarme.

la troisième fois, Shoji va interroger sa grand-mère. « Où puis-je trouver, grand-mère, un papillon assez féroce pour mettre en fuite un tigre ?» La vieille femme, qui connaît tellement d'histoires extraordinaires, réfléchit toute la nuit. À l'aube, elle annonce « C'est facile ! Procure-toi une bobine de fil, de solides tiges de bambou et deux pièces de soie. Avec, tu fabriqueras deux cerfs-volants. Sur le premier, tu peindras un tigre, sur le second, un papillon. Ensuite, tu les attaches l'un à l'autre avec du fil, en plaçant le tigre au-dessus du papillon. Lorsqu'ils voleront dans le vent, le fauve fuira devant l'insecte. » Le jeune homme obéit. Il peint deux cerfs-volants, les réunit et les regarde s'élever dans les airs en riant. Les trois objets sont prêts. Sans attendre, Shoji dépose ses trois ouvrages sur une brouette et se rend au château pour les présenter au seigneur. Le souverain les examine patiemment. Il approche son œil de la coquille d'escargot pour suivre le chemin du fil de soie. Il colle son oreille au tambour et recule, effrayé par le vacarme du tonnerre.

0: Enfin, il sourit comme un enfant à la vue du tigre fuyant devant un papillon. Tu as réussi. Grâce à toi, notre royaume ne sera pas envahi. Que désires-tu en récompense ? Maître, je vous demande la grâce de ma grand-mère. Elle est âgée, mais je l'aime. Je n'ai pas eu le cœur de l'abandonner sur la grande montagne des oubliés, comme vous l'aviez ordonné. Soit, dit le Seigneur, tu es pardonné et ta grand-mère aura la vie sauve. Mais dis-moi, comment as-tu réussi à résoudre ces trois impossibles énigmes ? Shoji baisse la tête.
1: Ce n'est pas moi qui ai trouvé la solution. C'est elle.
0: Mais alors, murmure le Seigneur, une seule vieille femme serait plus intelligente que tous mes conseillers et tous mes savants réunis? C'est à peine croyable. Honteux, le Seigneur avait compris que les vieillards ne sont pas inutiles. Leur expérience et leur sagesse les rendent au contraire infiniment précieux. Il les fit tous redescendre de la montagne et décida que désormais, les personnes âgées du pays seraient choyées et bien nourries. Chaque jour, on leur apporterait un thé rare qui fait vivre très longtemps, même le plus fragile.

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2: Et bonjour à toutes et à tous et bienvenue sur Radio Déclic. Merci si vous nous rejoignez. C'est l'heure de votre émission quotidienne Déclic Midi dont voici l'édition du mercredi 13 mai. Et qu'est-ce qui nous attend dans cette émission? Eh bien déjà, je vais dire bonjour à Lucie, notre technicienne du jour. Bonjour Lucie.
3: Bonjour Élise.
2: Comment vas-tu?
3: Très très bien, et toi?
2: Bah écoute, ça va, on va bientôt avoir un long week-end. J'espère que les auditeurs aussi vont en avoir un. Bon courage pour ceux qui ne feront pas le pont. En tout cas, même si la météo n'est pas au beau fixe, tu nous le diras tout à l'heure que voilà, ce qui prévoit c'est un peu de pluie, c'est pas grave, on va profiter un petit peu pour se ressourcer avant nos 40 ans, donc qui approchent très vite, hein, puisque le lancement, je vous rappelle, ce sera jeudi prochain, jeudi 21 mai. Mais là, on n'est pas là pour parler de ça, là, tu vas nous parler de quoi aujourd'hui?
3: Aujourd'hui, je vous fais les infos nationales et internationales, la météo et la bonne nouvelle.
2: Très bien, on aura aussi un agenda pour conclure et bien sûr aussi nous avons notre invité du jour et il s'agit de l'artiste Alex Toucourt. Bonjour.
4: Bonjour.
2: Comment vas-tu?
4: Ça va super.
2: Eh bien tant mieux, on va parler de ton quatrième album qui est sorti il n'y a même pas encore un mois. On va le découvrir un petit peu ensemble donc dans quelques instants, mais avant on commence comme toujours par s'informer avec le journal.

0: Et on commence avec des actualités locales. Et à Toul, le Festiparc ne rouvrira plus ses portes. Le parc d'attractions de la famille Saguet est situé sur le site de la baignade des Chevaux. Cela faisait 3 ans que les manèges avaient commencé à tourner sur ce lieu-dit. La convention signée avec la mairie pour l'occupation du terrain a été suspendue. C'est une des raisons de cette fermeture. L'autre raison est aussi l'âge des propriétaires. Ils ont 83 et 82 ans. Ils souhaitent prendre leur retraite, même si on les verra encore, notamment avec leur village du Père Noël. D'après l'Est républicain, le démantèlement des attractions est en cours et le Festiparc aura définitivement quitté les lieux fin juin. À Écrouves, la brocante organisée par l'association La Madeleine est reportée. Elle devait avoir lieu ce jeudi 14 mai, mais au vu des intempéries prévues, la brocante est reportée au samedi 16 mai. Ce dimanche 17 mai, une visite de l'église de Vendôme-les-Villes et de sa crypte est organisée. Comme chaque troisième dimanche du mois, suivez Véronique Notet pour une visite de l'église Saint-Léger et de sa crypte de 14h à 17h. Ces visites se clôturent par un temps de recueillement. La crypte de Vendôme-les-Villes fait partie des lieux remarquables du Saintois. Elle a été construite vers la fin du XIIe siècle. C'était la chapelle des religieux du prieuré, un ancien presbytère. Louis de la Motte et Anne de Gatinois en firent une chapelle funèbre en 1620. Je ne vous en dis pas plus sur son histoire puisque finalement, vous en apprendrez plus en allant faire la visite. Ce sera beaucoup plus sympa. Donc n'hésitez pas, 14h-17h, ce dimanche 17 mai à Vendôme-les-Villes. Et enfin, le Nancy Jazz Pulsation a dévoilé une partie de son affiche 2026 et il y aura encore du beau monde pour cette nouvelle édition du NJP. On retrouve Pete Doherty, Caravan Palace, Suzanne, Dubbing, Sam Sauvage, Charlie Winston, Alain Chamfort, THK et bien d'autres encore. Je vous invite à aller regarder sur le site du Nancy Jazz Pulsation pour trouver votre bonheur dans cette programmation plutôt éclectique et encore non complète. D'autres noms seront annoncés prochainement. Et puis vous pouvez découvrir aussi la nouvelle affiche rose avec, je ne sais pas trop comment décrire, un espèce de, moi ça me fait penser à des bulles, hein, puis des CD en même temps de plein de couleurs. Enfin voilà, je vous laisse aller le découvrir visuellement. Ce sera quand même plus sympa que ma description. Mais en tout cas voilà, vous avez pas mal de noms et déjà aussi les dates à laquelle ils joueront. Et bien sûr, ça va encore se remplir pour toute la programmation complète. On continue avec les actualités nationales et internationales avec Lucie.
1: Et oui, et on commence avec de nouvelles informations sur l'antivirus. La ministre de la Santé, Stéphanie Rist, s'est entretenue avec des professionnels de santé ce matin. Elle sera auditionnée à 11h ce matin également par la commission des affaires sociales de l'Assemblée nationale portant sur les mesures d'urgence de gestion en cas d'infection à l'antivirus. À 16h30, elle participera à une réunion avec les autres ministres européen de la santé. Le ministre des Transports, Philippe Tabarot, ne pose aucune restriction sur les modes de transport et les voyages pour le moment. Il ne préconise pas non plus les masques, étant donné que le virus se propage moins vite que le coronavirus, selon France Info. Pour plus d'informations, je vous conseille de suivre le direct sur le site du journal Le Monde. Arkema France et Daikin Chemicals France ont reçu une réprimande de l'ONU. 4 rapporteurs de l'ONU ont adressé des lettres communes aux 2 entreprises de produits chimiques responsables de la pollution massive, aux PFAS, notamment dans la vallée de la chimie au sud de Lyon. Ils ont également écrit une lettre à l'État français pour exprimer leurs inquiétudes. Ces lettres, datées du 13 mars, ont été rendues publiques hier. Des riverains ont également déposé une plainte collective au civil contre les 2 entreprises, accompagnées par les associations Notre Affaire à Tous et PFAS contre Terre. Donc cette plainte a été posée en 2025. Voilà, la plainte a été déposée en 2025 et aucune décision n'est attendue avant 2028. La pollution au PFAS ferait environ 220 000 victimes par an. Elle se répand par les eaux, les sols, l'air, les potagers et les aliments par exemple. Mais on en retrouve également des traces donc de ces polluants éternels dans le corps des ouvriers d'Arkema et de Daikin Chemicals, ainsi que dans les corps des riverains. L'exposition longue au PFAS peut provoquer des cancers, des dysfonctionnements hormonaux, de l'hypertension artérielle, des inflammations et j'en passe. Pour en apprendre davantage, je vous conseille l'article complet de Reporter. Le Parlement a adopté la proposition de loi qui renforce l'accès aux soins palliatifs. Ce lundi 11 mai, le Parlement a définitivement adopté la proposition de loi qui garantit l'égal accès à tous à l'accompagnement et aux soins palliatifs. La proposition de loi sur l'aide à mourir est beaucoup plus controversée. Le Sénat s'apprête à revoir les propositions des députés, voire à rejeter en bloc ces propositions, ce qui repousserait l'adoption définitive du texte au moins jusqu'à l'été. Un nouveau type de structure d'accueil a été proposé dans la proposition de loi de l'accès aux soins palliatifs, pardon. Je suis désolée, je me suis perdue, j'arrive tout de suite. Des maisons d'accompagnement et de soins palliatifs. Il s'agit de structures qui accueillent les malades et qui ne sont plus en état de rester chez eux, mais qui n'ont pas encore besoin d'une prise en charge lourde en soins palliatifs. Ces structures sont également prévues pour des séjours de répit pour les personnes aidantes. La SFAP, la Société française d'accompagnement et de soins palliatifs, alerte cependant sur le manque de personnel qui empêche pour le moment cette offre. Pour continuer de vous documenter, je vous conseille d'aller sur le site de France Info. L'Eurovision est boycottée par plusieurs pays d'Europe en signe de protestation contre le génocide à Gaza. L'Eurovision a commencé ce mardi 12 mai à Vienne. Le gouvernement israélien a massivement investi pour promouvoir ses candidats, provoquant la colère de plusieurs pays participants. L'Espagne, l'Irlande, la Slovénie, l'Islande et les Pays-Bas boycottent l'événement pour protester contre la participation d'Israël. Les trois premiers cités ne diffuseront pas du tout le concours sur leur chaîne nationale. Si vous avez l'abonnement à Courrier International, je vous invite à lire l'article sur le sujet. Et sinon, je vous conseille d'aller voir le dernier épisode de Rhinocéros sur le site ou la chaîne YouTube de Blast. L'Agence internationale de l'énergie alerte sur la vitesse à laquelle le monde puise dans ses réserves de pétrole. L'Agence internationale de l'énergie met en garde sur l'état des réserves de pétrole dans un rapport publié aujourd'hui, alors que le détroit d'Ormuz est toujours bloqué. La Chine appelle le Pakistan, qui a un rôle de médiateur entre les États-Unis et l'Iran, à intensifier ses efforts de médiation. L'Australie est prête à rejoindre la mission militaire multinationale proposée par la France et par le Royaume-Uni. Elle met à disposition un avion de surveillance Wedgetail E7A. Emmanuel Macron a annoncé une prochaine initiative aux Nations Unies pour proposer un cadre à la future mission. Elle devrait commencer lorsque l'Iran et les États-Unis accepteront de lever leurs blocus respectifs. Pour en savoir plus, suivez le direct de France Info. Et on passe à la météo. Aujourd'hui, à Colombey-les-Belles, Saxoncion et Toul, il fera 14 degrés avec de la pluie. Demain, il fera 10 degrés et il pleuvra aussi. Mais on ne perd pas espoir. Sur ce, je repasse le micro à Élise.
0: Oui, effectivement, le soleil reviendra plus tôt, je crois. Peut-être on peut espérer dans le week-end, je ne sais pas. Mais en tout cas, les températures remonteront dès la semaine prochaine. Et on retrouvera un temps de printemps, ce qui ne sera bien pour le jardin du Michel, notamment, qui approche. Alors, on va continuer avec toi, finalement, Lucie, pour la bonne nouvelle du jour.
2: Respirez. Ceci n'est pas une galère, c'est une bonne nouvelle.
1: Eh oui, c'est encore moi. Et la bonne nouvelle du jour, c'est que le SMIC va augmenter de 2,4% à partir du 1er juin. Le ministre du Travail et des Solidarités, Jean-Pierre Farandou, a annoncé aujourd'hui sur France Info que le SMIC augmenterait d'environ 2,4%. Cette hausse correspond à environ 44 euros bruts d'en plus par mois. Pour développer un peu, je vous conseille d'aller sur le site de France Info et sur le site de Libération.
0: Merci beaucoup Lucie. On poursuit cette émission Déclic Midi avec notre invité du jour.
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0: 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Et donc on retrouve l'artiste local Alex Toucourt. Rebonjour.
4: Rebonjour.
0: Alors vous êtes là pour nous parler de votre quatrième album intitulé Toboggan. Il est sorti le 24 avril dernier. Alors j'aimerais déjà qu'on parle un petit peu de ce titre justement, Toboggan. C'était une envie de retomber un peu en enfance ?
4: Alors la vraie histoire, c'est que ce titre-là, il s'est fait désirer. Ça faisait 3 mois que je cherchais un titre, et moi j'aime bien toujours essayer de trouver un jeu de mots et trouver un titre qui n'est pas un titre de chanson, parce que j'aime pas l'idée d'isoler une chanson pour en faire l'emblème de l'album. Et en fait, je trouvais pas. J'avais plein d'idées, mais jamais une idée qui me semblait pertinente. Et le jour où il fallait absolument que je livre un titre à la maison de disques, j'ai une copine qui m'a appelé pour me dire qu'elle venait de faire un rêve en se réveillant de sa sieste. Et je l'appelais en visio devant un toboggan jaune. Et quand elle m'a dit ça, en fait, ça m'a flashé. J'ai trouvé que toboggan, c'était ça, en fait, ça prenait sens vraiment sur tout ce que je venais de faire. Enfin, pour moi, c'était le titre. Et du coup, je l'ai gardé.
0: Ça dépendait du rêve qu'elle aurait fait.
4: Exactement, ça aurait pu être tourniquet ou balançoire, mais on est tombé sur un toboggan. Non, mais en fait, le truc, c'est que l'album là, il a été écrit d'un trait. Je me suis isolé dans une ferme en me lançant un challenge. C'était d'écrire tous les jours, en partant de zéro, un texte. Et en fait, ça faisait pas mal de temps que j'avais pas écrit. Donc en fait, pour moi, c'est ça aussi, toboggan, ça justifiait ça. C'est-à-dire que comme si je m'étais inspiré pendant quelques années. Et pour moi, ça symbolise la montée de l'échelle. Et ensuite, le lâcher prise, c'est l'écriture et la compo. Et c'est ce que j'ai fait vraiment d'un trait, de manière spontanée. Donc voilà, tout prenait sens et je suis trop content de ce titre.
0: Bah tant mieux. Donc c'est du coup plutôt l'écriture qui est venue en premier que les mélodies alors.
4: Ouais, cette fois-ci j'ai fait ça. C'est pas mon habitude. En général, j'aime bien faire les deux en même temps. J'aime bien écrire et composer un peu de manière vraiment liée. Dès que j'ai un début de musique, généralement j'essaie de mettre des mots dessus. Dès que j'ai des mots, j'essaie de mettre tout de suite une ambiance. Et là, j'ai essayé autrement, et ça m'est déjà arrivé de le faire de manière isolée. Et là, j'ai vraiment tout fait de cette façon-là. Et voilà, c'était vraiment un exercice un peu différent. J'avais envie aussi d'essayer de sortir de ma zone de confort, un petit peu.
0: Oui, bah oui, effectivement. Et vous êtes resté combien de temps isolé hein?
4: Une quinzaine de jours, avec l'idée d'écrire un texte par jour. J'en avais du coup un peu plus, et on a choisi après avec le label et le réalisateur avec qui j'ai bossé, on a choisi 11 chansons qu'on trouvait cohérentes, quoi, on va dire, pour en faire un album.
0: Oui, il y a une cohérence entre les 11 titres, un petit peu, ça raconte une histoire au final ou
4: pas? C'est pas vraiment une histoire, il n'y a pas de fil rouge, mais disons que c'est un peu subjectif, mais il y avait des chansons qui étaient beaucoup plus fun, et on a essayé de faire un album, on va dire, un peu plus sérieux que mélangé, voilà.
0: Donc ces chansons-là, on pourra peut-être les trouver sur un cinquième album alors.
4: Ouais, ça se peut, ou même en concert, je sais pas trop, mais c'est vrai qu'il y a des chansons que j'aime bien, que j'ai mis de côté, donc je sais pas ce que je vais en faire, on verra ça.
0: Ok, c'est vrai que les tester devant le public, ça peut être aussi une bonne chose.
4: Bah ouais, c'est toujours le meilleur test.
0: Effectivement. Alors justement, ce disque aussi, il a été co-réalisé avec Alexis Campet. Qu'est-ce qu'il a fait finalement là-dessus?
4: Ouais, alors moi j'ai l'habitude de travailler seul. Les 3 albums que j'ai fait avant, j'ai vraiment tout fait tout seul. Et là, j'avais envie, et ça revient encore à ce que je disais, c'était de sortir de ma zone de confort. Et pour la première fois, je voulais pas travailler seul et faire appel à quelqu'un pour mettre un peu de surprise dans ma musique et aussi m'enrichir des idées de quelqu'un d'autre. Et donc je connaissais Alexis déjà d'un peu de loin. J'avais déjà un peu entendu ce qu'il avait fait pour d'autres artistes comme Oldelaf ou Volo récemment. Et je savais qu'il était multi-instrumentiste et moi ça m'intéressait de travailler vraiment en binôme. Et donc en fait, je lui ai envoyé d'abord des maquettes guitare-voix avec juste parfois des chœurs ou des petites idées de percus de début de direction artistique, quoi. Et je lui ai laissé vraiment donner toutes les idées qu'il avait. Ensuite on est mis en commun et donc en gros il a joué tous les claviers, il a joué presque toutes les basses, et ensuite on a fait un ping-pong de studio en studio pour s'envoyer des idées, rebondir dessus, effacer des choses, enrichir, modifier. Et une fois que ça a été fait, on s'est retrouvés ensemble et là on a vraiment peaufiné, on a fait du tri, on a rajouté encore des idées. Et donc voilà, c'est vraiment, on a vraiment travaillé à 4 mains, quoi.
0: Et c'est une bonne expérience alors?
4: Ouais, je suis content. C'était dur sur le moment parce que moi j'ai pas l'habitude de lâcher prise et de laisser de la place. Donc au début c'était un peu surprenant. Je m'étais un peu interdit de réfléchir à des ambiances trop poussées, mais inconsciemment je l'avais quand même un peu fait. Et c'est vrai qu'au début, quand il m'envoyait ses premières idées, parfois c'était perturbant et au début je me reconnaissais pas dedans. Et j'ai pris du recul. Je me suis dit que si j'avais j'étais allé vers lui, il fallait aussi que j'accepte. Et en fait, avec le recul, je suis très content.
0: Donc, c'est peut-être quelque chose que vous allez réitérer sur d'autres albums.
4: C'est pas du tout impossible. Mmh. Ouais, complètement. Mmh.
0: Très bien. Alors, vous l'avez dit, c'est peut-être un album aussi un peu plus sérieux que d'autres que vous avez pu faire. Et j'aimerais bien parler un peu du titre Le Soleil, qui parle notamment de réchauffement climatique. Alors, justement, est-ce que c'est vraiment. Comment elle s'est créée cette chanson? Est-ce que tout de suite le thème du réchauffement climatique, vous vous êtes dit, ça serait bien d'en faire un titre? Ou alors c'est venu avec l'inspiration
4: Alors, je sais plus exactement comment était le point de départ de la chanson, mais j'ai trouvé ça intéressant et rigolo d'utiliser cet angle-là, étant lorrain et ayant quand même une réputation de mauvais temps. Et moi, je trouvais ça marrant de faire un focus là-dessus et d'utiliser ce personnage un peu naïf qui finalement se fait prendre un peu à son propre piège. J'ai pas envie de trop dévoiler.
0: Oui.
4: Bon, là, on a dit que ça parlait clairement du réchauffement climatique. Ouais. Mais j'aimais bien l'idée de laisser les auditeurs découvrir, parce qu'au début on sait pas trop où ça veut en venir dans le déroulé de la chanson, et la chute elle prend sens, voilà. Et mais moi je suis proche de la nature, j'aime, et du coup ça, je me sens concerné par ça. Mmh. Donc ouais, je trouvais ça intéressant et important d'en parler.
0: Mmh, totalement, effectivement. Puis c'est vrai que le soleil là en ce moment on ne le voit plus trop,
4: et ouais, donc là aujourd'hui on est en plein dedans, même si en 2026, clairement, on peut plus vraiment dire qu'il fait vraiment moche chez nous. Pas pire qu'ailleurs, je crois, maintenant. Mais bon.
0: Non, c'est ça, effectivement. Alors, du coup, est-ce qu'après 4 albums, vous avez un peu l'impression d'avoir changé aussi au niveau artistique, d'avoir évolué ou d'avoir finalement une continuité
4: Alors ça, c'est pour moi assez dur à répondre, parce que j'arrive pas trop à avoir un recul là-dessus. J'ai l'impression qu'il y a quand même une évolution, mais j'en suis pas vraiment je sais pas trop. Je pense que le fait d'avoir travaillé avec quelqu'un, ça fait que forcément il y a une évolution de ce point de vue là et aussi j'imagine que avec le temps qui passe et l'expérience, j'imagine que l'écriture évolue aussi. Après je sais pas, c'est plutôt aux gens de dire ça, mais et puis c'est compliqué. Moi j'essaie de pas me poser de questions, donc si j'ai une idée qui me vient, que ce soit dans les thèmes abordés ou dans la façon de mettre en musique, j'essaie de pas me poser de questions, et puis après si j'y arrive pas je laisse tomber. Mais voilà, donc je pense que j'ai quand même un peu mes codes, mes façons de travailler, je suis peut-être enfermé dans une manière, mais je me laisse quand même une possibilité d'ouverture, ce qui je crois est un peu le cas dans cet album là où il y a des fois un peu des choses qui vont plus vers le rap, c'est un grand mot, mais en tout cas des façons de parler ou de poser les mots qui vont plus vers le slam et le rap que ce que j'ai pu faire par le passé.
0: Oui, vous essayez plusieurs styles comme ça un peu.
4: Ouais, j'essaye. Et puis moi, j'aime bien plein de musique, plein de styles de musique. Donc, parfois, ça, j'ai envie de m'essayer un peu inconsciemment. Je vais trouver qu'un texte peut être parlé presque. Donc, je vais essayer de le faire. Si je me sens à l'aise avec, je vais aller au bout. Et puis là, il y a une chanson en l'occurrence qui s'appelle Brûler le temps, on peut pas dire du slam, mais qui est une sorte de quelque chose qui va vers ça, quoi.
0: Justement, est-ce que y a un titre en particulier que vous avez vraiment apprécié d'écrire, que vous êtes dit celui-là, faut vraiment le mettre en avant dans l'album?
4: Non, un peu à chaque fois à chaque fois qu'on écrit, quand on a l'impression de, quand on prend plaisir en tout cas, on y croit à chaque fois. Donc je pense que j'ai ressenti ça à partir du moment où les chansons sur l'album, ça veut dire que je les assume et que je suis à l'aise avec. Donc je pense que j'ai dû me le dire un peu dans le processus d'écriture, un peu à chaque fois. Après il y a une chanson qui parle justement de l'écriture, donc je suis assez content parce que le texte est sorti très très vite, et j'aime beaucoup les images que j'ai réussi à mettre dedans, mais bon c'est pas ma préférée, mais j'ai bien aimé la façon dont elle est née en tout cas.
0: C'est quoi le titre?
4: Elle s'appelle Quelques strophes.
0: Très bien. Alors, c'est pas de bol, c'est pas celle que j'ai choisie pour la fin, mais moi j'aimais bien. Alors, je retrouve juste le titre exact. Dans le bon désordre, je l'ai trouvé assez rigolote à écouter. Donc, on l'écoutera justement en toute fin de cette émission avant de le rendez-vous en terre de Lorraine. Mais avant, justement, pour aussi terminer cette interview, je voulais voir un peu avec vous, quelles étaient les prochaines dates. Quand est-ce qu'on pourra vous voir sur scène?
4: Alors je serai avant, après-demain.
0: Oui, dans le désordre.
4: Dans le bon désordre. Je serai après-demain en première partie de Ours. Pour ceux qui connaissent pas, c'est Charles Souchon, donc le fils d'Alain Souchon, qui vient au Centre culturel Jean Lotte à Neuve-Maison. Et puis deux jours après, donc le 17 mai, je serai en concert avec JP Nataf en concert croisé. On s'accompagne mutuellement sur nos répertoires. On se sera à Arras, dans le Nord. Et puis ensuite, je serai le 29 mai en première partie de Debout sur le Zinc à l'Orange Bleu à Vitry de François, et le 30 mai au théâtre La Voyageuse à Nancy, avec un concept un peu spécial qui consiste à être complètement plongé dans l'obscurité, le public et les artistes. Donc voilà, ça va être un moment un peu spécial. J'invite les gens à venir.
0: Oui, effectivement, ça va être un peu spécial. Vous avez déjà tenté cette expérience?
4: Ouais, moi j'ai déjà fait ça une fois dans un théâtre à Chartres, justement c'était avec JP Nataf, et on a tellement adoré l'expérience que j'ai voulu le revivre ici et le faire vivre à d'autres amis, donc d'autres copains auteurs-compositeurs qui seront avec moi sur scène. Donc il y aura Julien Madi, il y aura Orfel et il y aura Canard Cheval, donc c'est trois copains qui jouent avec moi dans le Gros Tour, et on va se partager la scène, et je pense que ça va être chouette.
0: Je dirais bien qu'on pourra vous voir, mais du coup non, mais on pourra vous entendre.
4: Ne pas nous voir. Si vous voulez venir ne pas nous voir, c'est là qu'il faut venir.
0: Il faut prendre sa place assez rapidement, parce qu'il y a une quarantaine de places.
4: Ouais, c'est ça.
0: Petite jauge. Effectivement, c'est j'ai envie de dire intimiste au final, puisque en plus on est dans le noir, donc c'est vraiment pour le coup très intimiste.
4: Exactement.
0: Et ben on n'hésite pas alors à venir vous voir, et puis on va entendre dans quelques instants une de vos chansons de ce quatrième album, donc Toboggan, qu'on peut retrouver partout. Je veux dire sur son disquaire, mais c'était un peu ancien ce mot.
4: Ouais, mais si normalement. Il est dispo dans les magasins qui vendent encore de la musique.
0: Effectivement, et sinon sur les plateformes aussi.
4: Sur les plateformes aussi, sur la boutique du label Atome. Ouais.
0: Et bah très bien. Bah merci beaucoup Alex Toucourt.
4: Merci à toi.
0: Avec plaisir. Et on va terminer donc avec l'agenda pour des sorties à faire près de chez nous.
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0: Et je vous évoque rapidement la visite du fort et de la balade en train du fort de Villers-le-Sec que vous pouvez faire ce jeudi et aussi ce week-end pour découvrir le site exceptionnel avec une balade en petit train. Je rappelle que ce fort est bien entretenu par l'association La Citadelle. Je vous en parle brièvement car en fait ce sera le point du rendez-vous en terre de Lorraine qui aura lieu dans quelques instants, où on parlera justement avec Cyril Mougenot des nouveautés de cette année pour cette saison 2026-2027, et puis de l'histoire du fort et de ce que vous pouviez visiter. Mais je peux vous dire que la visite dure environ 2h30. Et puis vous avez sinon des visites donc de jour, mais vous aurez aussi des visites de nuit qui auront lieu tout au long de cette année. Vous avez sinon ce jeudi aussi un marché artisanal de printemps organisé à l'IME dans la cour d'honneur et dans le cloître de l'OHS de Flavigny-sur-Moselle. C'est un événement unique en son genre car il réunit des créateurs en situation de handicap et des artisans locaux. Donc n'hésitez pas à y aller, c'est de 10h à 17h. Vous avez aussi une guinguette ce jeudi de 14h à 19h au restaurant Le Pavillon Bleu de Villers-Saint-Étienne, et ce sera Frisson qui va jouer tout au long de l'après-midi de 14h à 19h. C'est gratuit, et donc variété, musette, tubes intemporels, rythme festif, voici ce qui vous attend avec Frisson. Et puis Alex Toucourt l'avait donc évoqué, un concert de Ours au Centre culturel Jean Lotte ce vendredi à 20h30. Le plein tarif est de 17€. Pour les demandeurs d'emploi, ce sera 10€. Pour les seniors et étudiants, 14€. Comme pour les habitants de Neuve-Maisons. Et donc voilà, depuis près de 20 ans, Ours place sa voix singulière, pétrie de douceur, au service d'un répertoire foisonnant. Et donc, vous pourrez le découvrir, ce répertoire, tout au long de ce concert à 20h30 vendredi. Et c'est la fin donc de cette émission, et dans quelques instants, rendez-vous en terre de Lorraine, et ce sera donc un rendez-vous en terre de Lorraine consacré à Ça vaut le détour et consacré donc au fort de Villers-le-Sec qui rouvre ses portes, et notamment avec une petite nouveauté, je vous spoil déjà un petit peu, mais ils sont ouverts aussi le samedi. Voilà, c'est à suivre dans quelques instants, et on termine donc cette émission avec un titre de Alex Toucourt dans Le Bon Désordre. Très bonne journée à tous, et j'ai envie de vous dire très bon week-end d'avance pour ceux qui seront en week-end dès ce soir.
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0: 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Bonjour à toutes et à tous et bienvenue dans ce nouveau numéro de Ça vaut le détour. Aujourd'hui, on va s'intéresser au fort de Villers-le-Sec avec Cyril Mougenot, vice-président de l'association La Citadelle. Bonjour.
1: Bonjour.
0: Alors, avant de rentrer dans le vif du sujet du fort, peut-être vous pouvez nous rappeler un petit peu qui est l'association La Citadelle, combien vous êtes de bénévoles, etc.
1: Alors, l'association La Citadelle, c'est une très vieille association qui au début ne s'appelait pas comme ça, mais qui a été fondée fin des années 60, début des années 70, dans cette période-là. Donc, La Citadelle a pour but de sauvegarder donc le patrimoine fortifié de Villers-le-Sec, qui comprend un ensemble fortifié assez conséquent, et de l'entretenir, de le conserver et surtout de le faire découvrir aux visiteurs. Donc l'association s'y attache maintenant depuis de nombreuses années, elle fait partie des plus anciennes associations dans la fortification française en tout cas, et on peut se dire qu'en 2026, l'association peut être fière d'elle puisqu'elle propose quand même un site relativement bien dégagé, animé, entretenu, avec la toile 115 qui fonctionne à chaque visite, avec laquelle on tire, le train qui circule sur la voie ferrée qui a été réinstallée, et une troisième tourelle qui va peut-être redémarrer dans quelques années. Voilà. Donc, de ce côté-là, l'association Citadelle peut se féliciter. Elle regroupe aujourd'hui 80 adhérents et à peu près, on va dire à la louche, 20 à 25 bénévoles actifs tout au long de l'année.
0: Alors, qu'est-ce que peuvent faire ces bénévoles?
1: Alors, le travail à Citadelle est assez varié. Donc, d'ailleurs, si certains auditeurs sont intéressés pour venir tenter l'aventure et venir nous prêter main forte, donc il y a déjà l'accueil et les visites, donc voilà, ça c'est un gros métier. Après, il y a toute la partie entretien, alors il y a l'entretien au niveau estival, hein, les tontes, les tailles, mais il y a aussi l'entretien à l'hivernage. Il y a tout l'entretien mécanique des tourelles, le graissage, la réparation, il y a de la peinture, la menuiserie, il y a du béton à faire, enfin voilà, on a tous les corps de métier, l'électricité, la plomberie, voilà. Donc s'il y a des gens qui se sentent dans tout ça, ben venir nous aider. Et à côté de ça, moi je recherche toujours des gens pour m'aider à animer les réseaux sociaux, à faire de la recherche historique localement ou sur Vincennes, voilà. Donc il y a aussi ce côté historique qui pour l'instant on n'arrive pas trop à mener, mais qui serait très intéressant à faire. Donc si les gens se sentent l'âme dans toutes ces propositions, ben contactez-nous et on vous accueillera avec grand plaisir.
0: Et justement, parlez-nous un petit peu de l'histoire de ce fort.
1: Alors, le fort de Villers-le-Sec donc fait partie des forts serrés de rivière construits après la guerre de 1870. Enfin, l'idée a arrivé à ce moment-là où il fallait refortifier la nouvelle frontière française. Donc là, un certain nombre de forts serrés de rivière ont été construits, notamment autour des grandes places, celles de Toul, Verdun, Épinal, Belfort et d'autres. Le fort de Villers-le-Sec fait partie de un maillon de cette grande chaîne qui va être mis en chantier de 1874 à 1879. Et on va sortir de terre un ensemble assez unique et atypique, puisque sur les forts serrés de rivière, l'artillerie permettait de mettre les forts un petit peu hors de portée des villages, donc on les mettait loin, en avant des villages. Et Villers-le-Sec, c'est le seul cas en France où on va vouloir prendre l'emplacement du village, et comme le village est déjà présent, ça serait trop compliqué et trop coûteux pour ôter le village, donc on va construire le fort autour du village, ce qui rend la situation un peu unique. Et donc c'est le seul village fortifié du 19e siècle finalement, sur lequel on va construire le fort qui va être en quatre parties. Alors c'est pas le plus gros des forts serrés de rivière, mais c'est celui aussi qui a coûté le plus cher de toutes les forces et les guerres. Donc, deuxième particularité, vous voyez, si vous venez à Villers-le-Sec, vous avez l'occasion de voir un fort un peu unique. Il a un panorama assez exceptionnel sur un éperon qui d'un côté borde le plateau de Haye, la plaine de la Wèvre, et de l'autre côté la vallée de la Moselle. Donc ce fort va pas forcément combattre pendant la Première Guerre mondiale, va assurer son rôle d'appui, de plaque tournante, où les unités de Toul vont venir se préparer en vue de monter vers Verdun. Donc il va vivre sa vie de fortification, mais non active pendant... enfin, elle sera active, mais elle ne va pas suivre l'épreuve du feu, proprement dit, pendant la Première Guerre. Pendant la Deuxième Guerre, elle va subir quelques affres, puisque au repli des Allemands pendant la Deuxième Guerre mondiale, je précise bien, les Allemands vont venir habiter le fort pendant 6 mois, et donc là, il y aura quelques heures au moment de la libération que les Américains. C'est le seul moment où le fort va vraiment subir l'épreuve du feu, et après, donc, il sera libéré.
0: Très bien, donc c'est peut-être aussi pour ça qu'il est un peu mieux peut-être conservé que certains forts, non, comme il n'a pas non plus trop servi...
1: Non, parce que ce qui s'est passé, c'est que l'entre-deux-guerres a fait que les forts ont été un peu ont servi de matériaux, parce que pour il a fallu reconstruire les villages détruits, hein, même Ville Sec a été bombardé. Donc du coup, il a fallu du matériel, du matériau, la pierre, du bois, et puis des métaux. Donc du coup, ils ont servi un peu de carrière. Donc beaucoup de forts ont été abîmés. C'est pareil, l'occupant a aussi fait beaucoup de mal, puisqu'il a récupéré tous les métaux précieux pour couler le mur de l'Atlantique. Voilà, donc c'est les forts Première Guerre ont beaucoup servi pour construire la suite de l'histoire de fortification. Du coup, beaucoup d'entre eux sont sortis un peu malmenés, éborgnés. Donc voilà, je sais que ça va, on a un peu de grands, grands dégâts, mais il y a eu quand même pas mal de choses manquantes et il a complètement été vidé.
0: Très bien, et alors si je viens faire une visite, qu'est-ce que je vais pouvoir voir ?
1: Alors, le visiteur lambda qui vient à Villersec va déjà constater le lieu où il se trouve, puisque effectivement le fort borde un village, mais surtout il y a un panorama sur 360 degrés, donc ce n'est pas rien. On voit très loin et surtout on voit l'ancienne frontière, enfin on en aperçoit l'ancienne frontière de 14, qui est le Grand Couronné. Donc depuis Villersec, c'est visible. On aperçoit le Mont Sec, on aperçoit Verdun, on aperçoit donc la ligne de phare qui est derrière, Dongermin, les Toul et autres. Donc c'est sa position qui est importante. Après Villersec, on a la toile 75 qui est en état de marche, qui fonctionne. Donc chaque visiteur assiste à la manœuvre naturelle et au tir. On est un des rares forts qui tire à chaque visite. Faut le noter, faut se dire, d'autres forces sont encore équipées, mais ne font pas fonctionner les tourelles, mais elles fonctionnent, et on tire avec. Voilà, c'est important. Après, les différentes parties du fort sont liées par le petit train. Alors, le petit train ne suit pas le parcours originel, mais c'était avec ce type de train, c'est surtout cette voie ferrée qui reliait tous les forts aux centres névralgiques de Toul à l'époque. Donc, aujourd'hui, on s'en sert pour amener les visiteurs. Donc, là aussi, c'est un deuxième atout. Peu de forts peuvent emmener leurs visiteurs en train historique, sur des voies historiques. Troisièmement, on a tout l'intérieur du casernement, enfin des différents casernements, des zones de vie, et surtout on a d'autres types d'armement sous cuirassement, la tourelle Mougin, qui fait partie des deux dernières en France, je dis bien les deux dernières complètes en France, et surtout celle de Villersec qui est la seule dans son état originel, puisque la deuxième a été modernisée dans les années qui ont suivi. Donc, on a vraiment la version originelle telle que cette rivière l'a imaginée et fait construite. Donc, du coup, c'est important déjà de la préserver, mais surtout de la visiter, de la voir, parce que c'est vraiment une grosse bête, une vieille dame qui date de 1882 et qui est encore en état. Et l'association a pour projet d'ailleurs de la faire redémarrer dans quelques années.
0: Ça, j'imagine, ça va demander un peu encore de temps, de manœuvres et d'argent aussi.
1: Ah oui, c'est un chantier sur plusieurs années. Donc là, on a commencé quelques démontages pour restauration. Mais là, on cherche des partenaires, à la fois des entreprises, à la fois des donateurs, pour nous aider à la remettre en route et la remettre en état tel qu'elle était et qu'on puisse donc faire des démonstrations avec les visiteurs sur le rendement qu'elle peut produire quand elle tourne. À titre d'information, on est allé il y a très peu de temps au fort du Barbonnais dans les Alpes-Maritimes, au-dessus de Nice, où on a la sœur jumelle de cette tourelle qui fonctionne depuis 3 ans et c'est vraiment un super bijou.
0: Très bien, donc bientôt un bijou unique alors à voir prochainement dans le fort. Alors.
1: Et ben, je l'espère.
0: On croise les doigts. Très bien, donc on a parlé des visites, mais parlons peut-être de la programmation vraiment de la saison 2026 pour voir un petit peu justement s'il y a des visites un peu particulières, comme par exemple des visites nocturnes.
1: Alors, la saison 2026, déjà, si les gens cherchent des dates ou des informations, allez sur le site internet du Fort, il est à jour, vous allez retrouver toutes les dates. Donc c'est toujours plus simple d'avoir un calendrier sous les yeux que de le lire à l'oral. En tout cas, on reprend donc les visites de journée, donc qui commencent au 1er mai jusqu'au 30 septembre, tous les dimanches, jours fériés. Et l'année-ci, la particularité, c'est qu'on ouvre les samedis. C'est-à-dire que du 1er mai jusque fin août, tous les samedis sont ouverts. Donc voilà, donc si les gens des fois étaient un peu bloqués en se disant que le dimanche ils sont pris, aujourd'hui, ils ont tous les samedis d'ouvert, voilà, donc c'est à noter. L'hypersaison touristique, elle commence chez nous, l'année-ci, à partir du 6 juillet jusqu'au 22 août. Donc là, ce que j'appelle l'hypersaison, c'est des visites tous les jours, sauf le lundi. Donc là aussi, on démultiplie la force de frappe et le nombre de jours proposés aux visiteurs. Donc, toutes ces visites, c'est toujours à 15 heures. Donc, il faut toujours se présenter un petit peu avant, mais c'est toujours 15 heures. Donc, voilà, il n'y a qu'un seul horaire, qu'un seul départ. Et donc après toutes ces visites de journée, nous proposons des nocturnes. Donc, l'année-ci, nous avons 13 nocturnes de programmés. Alors, essentiellement, ce qu'on appelle des nocturnes simples, c'est des nocturnes qui durent 2h30. C'est une balade à la lanterne, vous arrivez à tomber la nuit, on vous emmène sur le circuit, alors qui peut varier d'un guide à l'autre, sur le circuit de visite, où vous allez découvrir le fort à la lueur des lanternes, un petit peu comme à l'époque. Donc ça, c'est une visite plus ludique, on accentue moins la visite sur l'historique, mais sur le panorama, sur les formes, sur comment vous pouvez faire effectivement la nuit sur cet immense site, puisque le site est quand même un petit morceau et qui n'était pas relié forcément les uns avec les autres. Donc voilà, donc c'est toujours intéressant et ça crée une ambiance assez particulière. Donc il y a un certain nombre de nocturnes, je ne vais pas toutes les donner à l'antenne, mais la prochaine, c'est le 23 mai, pour ceux qui voudraient s'inscrire, mais en tout cas, je vous laisse aller voir sur le site internet. Donc, pour le printemps, il y a 23 mai et le 13 juin, voilà, en nocturne. Et dans toutes ces nocturnes, on a deux grosses nocturnes qui, elles, donc, seront un coût un peu plus supplémentaire, puisque c'est des nocturnes avec repas et animation. Ça sera le 29 août et le 10 octobre, où là, on aura Julie Ury, donc c'est une conteuse qui est déjà venue chez nous plusieurs fois, qui viendra pendant le repas conter des contes de sa création, qui sont plutôt assez sympathiques. Voilà un petit peu pour la programmation de

0: Enfant, alors là, c'est là où on a un petit peu changé. Donc, peut-être que des gens vont remarquer qu'on n'est pas tout à fait, on dit pas tout à fait les mêmes choses sur différents sites, mais le tarif enfant entre 7 et 14 ans, c'est 5 euros. Et en dessous de 7 ans, c'est gratuit. Voilà. Donc, l'année dernière, c'était pas exactement comme ça. Donc là, on a harmonisé les choses. Donc, c'est valable en journée comme les visites de nuit. Après, pour les nocturnes ou avec l'animation, là, on est sur du 35 euros pour les adultes et 25 euros pour les enfants.
1: Et vous avez aussi une exposition, je crois.
0: L'exposition. Alors, en fait, dans le fort, on a une exposition qui est plus ou permanente, qui est sur le système CRDVR. Donc ça fait partie des choses que les gens peuvent voir dans la partie musée. Donc la partie musée, c'est tout un casernement dans lequel l'association a collecté différents objets depuis plus de 60 ans qui sont exposés là. Donc bon, c'est pas vraiment de la vraie muséographie actuelle, contemporaine, didactique avec des écrans, mais voilà, ça permet le lieu d'exister. Enfin, lieu d'exister. Donc c'est une collection d'objets et de documents et de photos exposées que le public peut voir pendant les visites.
1: Très bien, et on a aussi l'occasion de croiser quelques moutons, je crois, sur le fort.
0: Alors oui, le fort, puisque le site du fort de Villesèque, c'est 22 hectares, et pas tout plat surtout. Donc du coup, depuis nombreuses années maintenant, nous utilisons l'éco-pâturage pour nous aider dans l'entretien et l'absorption donc des volumes d'herbe. Donc on a des troupeaux de moutons qui sont répartis sur deux parties. La troisième est réservée pour les chèvres lorraines. Et donc tous ces animaux sont là sur une partie de l'année, arrivent à peu près au mois d'avril, repartent en septembre, octobre, en fonction des saisons, et donc entretiennent, enfin du moins tondent les surfaces. Et la citadelle, enfin les membres de la citadelle n'ont plus qu'après à reprendre derrière pour couper tout ce que les moutons ne refusent de le manger. Mais bon, ça permet vraiment un bel entretien et d'avoir un site en saison qui ressemble à un petit peu à ce que c'était à l'époque, puisqu'à l'époque, les sites étaient quand même fauchés régulièrement par les militaires.
1: Très bien. Et aussi pour ceux qui souhaiteraient faire un événement, c'est possible de louer l'espace de la batterie sud.
0: Alors, ça, c'est la grosse nouveauté 2026 qu'on a un peu lancé en fin 2025, mais voilà, 2026, ça y est, c'est acté. Donc, la batterie sud, donc c'est une partie du fort de Villesèque, donc côté sud du village. Donc, c'est une batterie complète qui est dans son état, dans son jus d'origine, c'est-à-dire en pierre de taille uniquement. Elle est aujourd'hui dédiée à la location. Donc, si vous cherchez une salle, tout simplement, pour faire un événement en journée ou en soirée, en semaine ou en week-end, contactez-nous. Il y a 300 mètres carrés intérieur, 200 mètres carrés extérieur en terrasse. Terrasse plein sud, vous voyez, c'est sur certaines photos, sur les pages, la page internet, vous trouverez. C'est vraiment sympathique. En plus, quand il fait beau, c'est magnifique. Vous êtes bordé par une ligne de pins maritimes. Donc, vu que vous n'avez pas la vue plongeante, enfin, la vue plongeante, mais comme il y a de la forêt, vous s'imaginez. Donc, le vent dans les pins, et vous imaginez qu'en contrebas, bah, il y a la Moselle. Donc, imaginez-vous la mer et vous êtes transporté dans un autre paysage. Donc, c'est toujours agréable.
1: Effectivement. Très bien, donc là, on contacte qui pour louer?
0: Alors, il vaut mieux se connecter sur le site internet. Vous avez l'adresse mail du fort, vous avez un numéro, le numéro de la personne qui s'occupe spécialement la batterie sud. Donc, reportez-vous sur le site internet. Donc, voilà, je l'ai dit, c'est une salle de 300 mètres carrés avec plusieurs alcôves, une terrasse extérieure et une cuisine équipée pour les traiteurs. Donc, c'est vraiment, voilà, un bel espace, un bel outil qui est aux normes. C'est un peu ça qui faisait que l'année dernière, on a un peu patiné dans les temps, mais aujourd'hui voilà, elle est prête aux normes, tout donc allez faire un tour sur le site, voir les photos, et puis voilà, contactez-nous via les coordonnées qui sont sur le site.
1: Eh ben, très bien. Et donc, vous l'avez dit en début d'interview, hein, que si des auditeurs étaient intéressés pour devenir bénévoles, ils étaient les bienvenus. Et là aussi, on se reporte sur le site pour contacter.
0: Oui, vous me contactez alors soit sur les réseaux sociaux en message privé, soit effectivement sur les différentes. Alors moi personnellement, vous pouvez me contacter sur la rubrique des visites nocturnes, mon numéro un peu partout d'ailleurs. Donc Cyril Mougenot. Donc du coup, vous me contactez ou vous contactez l'autre coordonnée qui est sur le site ou carrément sur l'adresse mail du fort, on vous répondra sans problème.
1: Est-ce que vous avez une dernière chose à signaler à nos auditeurs?
0: si je peux signaler, alors j'ai pas trop d'infos, mais le fort donc a généreusement prêté donc la batterie sud le 30 mai.

0: Association de lutte contre le cancer du sein. C'est une association qui va organiser un concert caritatif. Donc, je vous invite à y aller. Donc, il n'y a pas de tarif d'entrée. Vous venez ce que vous voulez. Il y aura un piano et trois voix. Voilà, ça se passe le samedi 30 mai à la batterie du fort du Vieil-Sec. Donc voilà, le fort prête l'endroit et c'est l'association même hein, qui gère donc ce concert. Mais voilà, je vous invite à vous y rendre et à participer à cette bonne cause.
1: Eh ben, très bien, on prend note alors. Eh bien, je vous remercie beaucoup, Cyril Mougenot, donc vice-président de l'association La Citadelle, pour avoir répondu à mes questions et avoir répondu peut-être aux interrogations des auditeurs par rapport aux visites du fort de Vielle-et-le-Sec. Donc, faut pas hésiter à venir le samedi ou le dimanche et même faire aussi une visite de jour et une visite de nuit. C'est pas la même sensation aussi et pas forcément le même parcours.
0: Oui, c'est très différent.
1: Eh bien, alors, on n'hésite pas à venir découvrir ce très beau lieu. Merci beaucoup. Au revoir.
0: Merci, Radio Déclic.
1: Bonne journée.
0: Bonne journée à vous. Au revoir.
1: Et on va s'écouter une chanson avant de revenir dans ce numéro de Ça vaut le détour avec un agenda assez conséquent pour les 15 jours à venir. Je ne vous dis pas tout ce qu'il peut y avoir sur le territoire car tellement d'événements en 15 jours, mais je vous en donne une petite sélection pour si vous avez envie de sortir un petit peu, profiter notamment des longs week-ends qui arrivent pour sortir un peu sur le territoire. Mais avant ça, on va s'écouter une chanson. Alors j'ai choisi une chanson que j'ai découverte donc il n'y a pas très longtemps qui vient de sortir. C'était un remix d'une chanson que j'appréciais tout particulièrement, qui est vraiment très jolie, San Francisco de Scott McKenzie. Et donc là, c'était un remix joué par Sound of Legend, qui aime bien reprendre comme ça des chansons d'années 60-80 pour refaire un petit remix. Et ça fonctionne très bien. Donc je vous le fais découvrir si vous ne l'avez pas encore entendu. Et puis on revient juste après cette chanson qui fait aussi penser un peu, ça y est, c'est la période des festivals qui va bientôt approcher. Justement, je vous parlerai d'un festival dans l'agenda, évidemment le Jardin du Michel. On en parle dans quelques instants, donc juste après Sound of Legend.

Et c'était Sound of Legend avec sa nouvelle chanson San Francisco, qui est donc un remix de la chanson de Scott McKenzie qui était sortie en 1967. Et maintenant, on va parler un petit peu de sorties qu'on peut faire près de chez nous pour les jours à venir. Et je vous en donne quelques-unes. Alors déjà, pour ce long week-end, la mine de Neuve-Maisons est ouverte ce mercredi et ce jeudi de 14h à 15h30. L'association APCI qui rénove la mine de fer de Neuve-Maisons vous propose de la visiter, de vous mettre dans la peau d'un mineur. Le plein tarif est de 11 €. Pour les étudiants, ce sera 6 € et pour les jeunes de moins de 18 ans, ce sera 5 €. Vous avez sinon le marché artisanal de printemps le 14 mai, de 10h à 17h. C'est organisé par l'IME de l'OHS qui organise donc ce marché artisanal avec des producteurs locaux. C'est un événement unique en son genre puisqu'il réunit des créateurs en situation de handicap et des artisans locaux. Donc c'est l'occasion de faire une bonne action en leur achetant quelque chose. Il y aura une restauration et une buvette sur place et ça se passe donc à Flavigny-sur-Moselle. Si vous avez envie de faire un concert, il y en a un notamment à la chapelle de Chaligny, Vol au vent, ça s'appelle, le 15 mai à 20h et c'est par Eclectique. Le plein tarif est de 8 € et c'est donc le duo Vol au vent qui revisite les classiques de la chanson française et d'autres mélodies accompagnées à la guitare acoustique. C'est un moment, un concert un peu intimiste et c'est une bonne action puisque 2 € par entrée seront reversés pour la réfection de la chapelle Notre-Dame du Fer. Vous avez plutôt envie de vous promener, eh bien il y a une promenade justement qui vous est proposée sur Orchidée Mon Amour à Allant. Le rendez-vous est donné devant l'église, c'est organisé par le Conservatoire d'Espaces Naturels de Lorraine et vous pouvez réserver encore en appelant le 03 87 03 00 97. C'est donc ce samedi à 14h et c'est gratuit, c'est une balade guidée par Nicolas Avril, animateur nature au Conservatoire d'Espaces Naturels de Lorraine. Plein feu donc sur les orchidées, de la pelouse calcaire et de ses environs. Le covoiturage est possible pour aller jusqu'au site et en prime vous aurez aussi la légende de la chapelle. Et vous pouvez aussi avoir un prêt de loupe à main ou de jumelles pour observer vraiment leur beauté sur toutes les coutures. On continue avec un vide-grenier qui vous est proposé le dimanche 17 mai de 8h à 18h à Chavigny. C'est organisé par le comité des fêtes de Chavigny. Buvettes et restaurations sur place sont prévues, avec même un paiement par carte bancaire. Et il est encore possible de réserver un stand jusqu'au 15 mai pour les personnes qui souhaiteraient participer à cette brocante. C'est 10 € les 5 mètres. Ce même jour-là, le dimanche 17 mai, il y aura aussi la 40e randonnée vélo des Côtes de Toul. C'est organisé par l'amicale laïque Toul Cyclo et VTT de 7h30 à 16h à la salle de l'Arsenal de Toul. Les départs se font donc dès 7h30 et aussi un départ à 10h. Il y a différents parcours de VTT qui sont proposés, 25, 35 et 45 km, du vélo plutôt route, 35, 65, 90 km, gravel, 35, 65 km. Donc comme je disais, les départs se font à 7h30 jusqu'à 10h. Il y a des ravitaillements jusqu'à 13h aussi de prévu. Vous pouvez vous inscrire en avance, mais aussi vous inscrire tout simplement sur place si vous décidez seulement le dimanche de faire ce parcours. Il y aura aussi des food trucks, une tombola gratuite et un bidon collector est offert aux 500 premiers inscrits. Donc finalement, si vous voulez vous inscrire avant, vous avez ce petit avantage. Le plein tarif est de 8 € pour les adhérents à l'amicale, ce sera 5 € et pour les jeunes de moins de 18 ans, ce sera gratuit. Envie de faire une balade, visite guidée, mais en même temps en sophrologie? Eh bien oui, c'est possible au château de Harouet. Ce dimanche 17 mai à 10h30, rendez-vous donc au château. Le plat de tarif est de 11 € par personne et c'est donc une séance bien-être sensorielle qui vous est proposée pour réveiller vos sens. Une immersion au cœur des jardins du château. Une heure de sophrologie en plein air avec Christelle. Un moment pour relâcher les tensions et faire le plein d'énergie. Vous pouvez réserver encore jusqu'au 15 mai inclus en contactant le château d'Harouet. Et sinon, vous avez aussi le salon d'art de Messin qui est organisé du 22 au 25 mai de 10h à 18h à la salle Gilbert Garcan à Messin. Donc le salon d'art de Messin, exposition et peinture qui vous attendent. C'est organisé par l'association Peinture et Patrimoine Lorrain et c'est gratuit. C'est tout de même la 33e édition déjà. Une trentaine d'artistes seront présents aux côtés d'Anna Grouse qui est peintre animalière et de Laurent Yvelin, sculpteur animalier de la mer. Ce sont les invités d'honneur. Vous avez envie de faire un petit ciné, et bien justement il y a une ciné-rencontre aussi qui promet d'être très intéressante du côté de Tantonville,
organisée par le foyer rural de Tantonville. C'est une ciné-rencontre sur le thème suivant de la résistance à la résilience. Le tarif est de 3 euros et c'est donc 10 ans après le tournage de Qu'est-ce qu'on attend, qui a été projeté dans plus de 1000 cinémas. Retour à Ingersheim, championne internationale des villes en transition, la petite commune alsacienne a réussi son pari, atteindre l'autonomie énergétique, électricité, chauffage, etc. Donc ça va parler de tout cela, avec en plus la réalisatrice du film qui sera présente. Donc ça sera l'occasion de lui poser toutes les questions que vous souhaitez. Et puis il y a évidemment notre soirée de lancement aussi, à laquelle vous pouvez assister. Venez à l'atelier à Toul de 17h à 19h pour une émission en direct avec nos administrateurs qui vont vous préparer une belle émission pour lancer nos 40 ans. Et oui, il y aura pas mal d'émissions spéciales et surtout un gros week-end de clôture le 27 et 28 juin pour nos 40 ans. Et oui, 40 ans déjà de radio. Donc là, pour cette introduction d'un mois d'animation, eh bien, ce sera l'occasion d'échanger, de témoigner et de partager vos souvenirs, parce que vous en avez peut-être aussi avec Radio Déclic. Eh bien, n'hésitez pas à venir donc à l'atelier à partir de 17h le 21 mai. Et puis, je vous parlais de festival. Il y a évidemment le Jardin du Michel aussi qui se prépare là pour les 22, 23 et 24 mai prochains, avec beaucoup d'artistes, d'artistes locaux, mais pas que. Il y a aussi donc Meute, Offenbach, Louis Bertignac, Adèle Castillon, Yamé, Neg Marron qui viendra aussi, Michel Hubert, Roland Cristal, Zélie, Sans Nom, qui seront donc présents. Vous pouvez retrouver toute la programmation. Ce que je vous invite aussi à voir, c'est la plus petite discothèque du monde de Jean-David Arboni, ou encore les karaokés qu'il proposera sur le camping. Voilà, ça promet encore d'être une belle édition pour le Jardin du Michel. Vous pouvez retrouver toutes les informations sur leur site internet. Et puis, pour terminer, je vous propose aussi un concert qui aura lieu le 22 mai. Mais là, ce sera du côté de Ville et Saint-Etienne au Pavillon Bleu de 20h à 23h. C'est gratuit et ce sera avec Julian The Drifter. C'est un concert de country blues folk. Et puis, évidemment, vous avez aussi le fort de Villers-le-Sec à visiter les samedis et les dimanches. N'hésitez pas aussi à y faire un tour. C'est un fort très intéressant à visiter. C'est la fin de ce numéro de Ça vaut le détour. Je vous souhaite à toutes et à tous une très bonne journée sur Radio Déclic.

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4: 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Et oui, bonjour à toutes et à tous. Aujourd'hui, pour cette nouvelle et première émission de Coulisses sonores, je peux vous assurer que vous êtes bien sur Radio Déclic au 87.7, 101.3 et 89.6. Je suis Timothée, vous avez déjà dû m'entendre sur le Déclic Junior. Et maintenant, c'est à mon tour de faire mon émission. Je ne suis pas accompagné aujourd'hui, malheureusement, mais je vais quand même très bien. Dans cette émission, nous allons parler de Louane. De ses débuts à la fin, j'espère que vous êtes prêts, parce que nous allons commencer tout de suite.
1: On fait quoi ?
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4: Comment tout a vraiment commencé ? Bah déjà, Louane, elle s'appelait pas Louane en vrai. Hein. Elle s'appelait Anne-Marie, Anne-Edwige Marie Pécher. Elle a choisi Louane puisque, eh bien tout simplement, elle a choisi son début de prénom et le début de son... de l'une de ses sœurs qui s'appelait Lou. Elle est née à Sainte-Catherine dans le Pas-de-Calais. Elle est maintenant âgée de 29 ans. Elle fait de la musique depuis 2013. Elle est de genre musicaux plutôt pop française, électropop et variété contemporaine. Elle s'est relativement faite remarquer en 2013 dans le télécrochet The Voice, la plus belle voix. Elle a fait dans ce télécrochet le jury il y a quelques années et elle avait aussi participé donc en tant que candidate. Elle a fait son premier album Chambre 12 qui est sorti en 2015 et c'est l'album le plus vendu de l'année en France. Il obtient la victoire de l'album Révélation de l'année en 2016. Dans sa jeunesse, Louane elle a eu 4 grandes sœurs et un frère. Et elle est orpheline depuis ses 17 ans, puisque elle a perdu ses parents. D'ailleurs, à peu près toutes ses musiques parlent intégralement de ses parents, en tout cas. Et de la maternité également, puisqu'elle a aussi une fille. L'ensemble de la fratrie sert comme enfant de cœur, et Anne suit une éducation catholique jusqu'à la communion. Puisqu'en effet, elle était dans une famille chrétienne. Sa carrière musicale, elle s'est lancée dans les premiers pas dans l'école des stars télé-réalité musicale pour enfants en 2008. En 2013, Louane se fait connaître du grand public donc comme semi-finaliste à The Voice aux côtés de Florent Pagny. Après ce concours, elle lance sa carrière en signant en maison de disques et en sortant son premier album. En 2014, elle jouera Paula dans La Famille Bélier, une comédie dramatique française qui est très populaire. Et en 2015, elle recevra pour ce rôle le César du meilleur espoir féminin. Puisqu'elle n'a pas fait que des albums, elle a également fait des films et elle a prêté sa voix à... quelques films d'animation. Sa première musique, elle est très simple, puisqu'elle est connue du grand public, c'est Jour 1.

C'était le jour 1 de Louane. J'espère que la musique vous aura plu, puisque en effet c'était sa première musique qui apparaît dans son premier album Chambre 12, qui est sorti en 2015, qui a donc connu un énorme succès hein, avec le single aussi Avenir, album qui a fini double diamant en France. En 2017, elle sortira Louane, donc qui contiendra On était beau et Si on était là. Deux autres grands titres qu'elle a sortis. Elle a aussi sorti pendant ce temps, mais elle a également sorti Louane Deluxe en 2018, qui contient donc à peu près tout cela avec 2-3 musiques supplémentaires. Elle sortira plus tard Joie de vivre en 2020, qui sera plus orientée pop contemporaine. En 2022, elle sortira Sentiment, un piano-voix et thème introspectif, puisqu'elle expliquera là-dedans tous les sentiments qu'elle aura eus pour un homme, un peu pour un homme et également pour toute sa famille. En 2024, donc il y a 2 ans, elle sort Solo, son dernier album en date. Elle y mélangera mélange pop, balade et électro, avec donc des sons bien connus comme je pourrais vous sortir la pluie, je pourrais vous sortir le secret, je crois qu'elle est dedans aussi, en tout cas sur sa tournée, puisque j'ai eu l'agréable choix de pouvoir aller sur sa tournée, et elle nous avait expliqué comment elle faisait ses musiques. Ces musiques, c'est simple, elle les fait parfois avec des musiques dites sœurs et des musiques dites jumelles. Les musiques dites sœurs sont des musiques donc qui sont créées sur la même sur le même thème, mais pas sur le même rythme, pas sur le même sur la même construction musicale. En revanche, les musiques jumelles, elles regroupent tout justement. Elles regroupent le même thème musical, le même fond musical, à peu près les mêmes paroles, le même thème, etc., etc. Mais en 2023, elle avait quand même fait quelque chose juste avant tout ça. Elle avait fait Coach sur The Voice Kids. The Voice Kids, pour ceux qui ne savent pas ce que c'est tout simplement une émission où il y a 4 jurys, des candidats, des musiques. Et le but, c'est que les jurys se retournent à peu près tous pour pouvoir évoluer. En 2025, donc l'année dernière, il y a eu les Eurovisions. Et elle y a fait partie avec sa fameuse musique Maman. Maman qu'on peut aussi retrouver donc sur son album Solo, puisque ça a été sa musique qu'elle a représentée. Et elle a fini 7e avec 230 points. Maman était écrite de façon à contredire sa musique de 2015, nommée pareil et supprimée pour ne pas avoir de confusion dans le public qui dirait « Ah bah tiens, c'est telle musique ou telle musique ?» Eh ben non, c'était celle-là au final. L'actuelle parle de sa mère et le fait qu'elle soit devenue elle-même mère. Le dernier mot prononcé, c'est par sa fille elle-même, Esmé. Louane, il faut savoir qu'elle a fait une dernière musique après tout cela, musique qui s'appelle Chien. Chien, elle l'a écrite pour 2 de ses amis proches qui ont fini par mettre un terme après de longues années à leur relation qui était très toxique. C'est tout de suite.

0: C'était Chien de Louane. On va maintenant passer à mais qu'est-ce qui va se passer après ? Eh ben c'est très simple, je vous retrouve juste après.
1: Ok, mais on fait quoi après ?
2: On continue ?
3: Et maintenant ?
1: C'est quoi la suite ?
2: Pourquoi continuer ?
3: Pourquoi s'arrêter ?
1: Et si on continuait vraiment ?
0: Et bah pour finir hein, c'est très simple et après qu'est-ce qui se passera? Et bah après pour l'instant je sais que j'ai entendu une de ses interviews disant qu'elle sortirait bientôt un titre qui s'appellerait Toi pour moi, me semble-t-il, ou un truc du genre. Et donc c'est tout ce qu'on sait pour la suite de sa carrière. En tout cas, elle ne s'arrêtera pas de sitôt. C'était Coulisses Sonores sur les ondes de Radio Déclic au 87.7, 101.3 et au 89.6. C'était toujours moi, Timothée, le présentateur de cette nouvelle émission. Et moi, je vous dis à la prochaine pour un nouvel artiste.
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Elle m'a flingué des perfectos, j'en ai voulu comme un salaud. 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

Lisette et Suzette. Il était une fois, dans un ancien village, deux sœurs qui vivaient bien tranquilles. Leurs parents étaient morts et elles étaient restées seules à la ferme. Une toute petite ferme à toit rouge au milieu d'un bois plein d'oiseaux. Elles avaient eu du mal au début et très peur que leur oncle à figure d'ogre vienne les chercher. Mais il ne s'était pas soucié d'elles et finalement, elles s'arrangeaient très bien sans personne pour les gronder et pour les commander. L'aînée, Lisette, était blonde, douce et sage. Son plaisir était de faire des gâteaux de farine légère en chantant des complaintes.

La plus petite, Suzette, était blonde aussi, mais d'un blond plus pâle. Elle était farceuse, gourmande et pétulante. Son grand plaisir était d'aller faire les courses au village dans une petite carriole tirée par un âne brun qui s'appelait Bourreau. Lisette portait une robe bleu pâle comme ses yeux. Suzette, une robe vert vif comme les siens. Leur robe était bien ravaudée, bien raptassée. Mais sur chaque raptassure, Lisette avait brodé au coton blanc des marguerites. Et quand elle n'avait plus de coton jaune pour leur broder un cœur, elle avait pris du rose. Et quand elle n'avait plus de rose, elle avait pris du bleu turquoise ou du rouge feu. Ah, il fallait la voir, Suzette, en robe et fichu vert brodé et rebrodé de marguerites blanc pur à cœur brillant, roulée dans sa carriole en faisant claquer son petit fouet de cuir rouge et en chantant à voix claire « Turluron, turlurette ».

0: Au village, on avait grand plaisir à la voir. Et c'était à qui lui donnerait contre son miel ses pommes, ses noix et ses noisettes, le meilleur du meilleur de sa farine, le meilleur du meilleur de sa laine et de son fil à coudre. Ah, il fallait la voir, Lisette, en automne, dans sa vieille cuisine, en train de faire des gelées de pommes et des gâteaux rouges tout brillants de framboises. Qu'elle était belle en gros jupons de chanvre, en grand tablier gris, à faire couler ses gelées au soleil, et par les journées claires de l'été à faire gicler le rouge des groseilles. Sous prétexte d'écume et la confiture, Suzette laissait tomber sur une vieille assiette à fleurs des coulées encore chaudes. Qu'elle lampait, au point d'en avoir la langue brûlée. Lisette donnait des coups de torchon sur la table en lui criant d'arrêter son pillage, et Suzette tapait du pied en faisant mine d'être indignée. Ensuite, elle se croisait les bras, se regardait en coin, fronçait le nez, plissait le front et se réconciliait en riant. Quand arrivait la saison des fraises, alors là, c'était bien simple. Suzette les volait dans le compotier avant que Lisette ait pu les cuire. Lisette poursuivait la voleuse à grands coups de torchon et elle restait fâchée au moins 2 heures. Le reste du temps, tout allait bien. Le soir, elles allaient se coucher dans leur lit à rideaux blancs. Des lits qui ressemblaient à des bateaux tout prêts à partir sur la mer. Et certains soirs, par les belles nuits d'été, quand la fenêtre était grande ouverte, elles entendaient au loin, comme une rumeur de mer, des petites ritournelles. Il y avait dans les bruyères une bande de lutins de la lande, connue de longue date, et qui venait autrefois dans les maisons. On disait qu'ils vivaient sous la racine d'un saule. « J'aimerais bien les voir, » disait Suzette.
1: « Ils sont dangereux, » disait Lisette. « Tu sais bien ce qu'on raconte. La Jeannette du forgeron les a suivis. Et c'est depuis qu'elle est malade, toute molle et blanche. »
0: « Oh, elle était déjà bien molle avant. »
1: Son père a voulu trouver leur trésor. Il s'accuse lui-même de leur avoir joué un mauvais tour.
0: « Oui, oui, l'histoire de la forge et de la pomme rouge-feu. »«
1: Tu sais bien que c'est vrai, il le dit lui-même. Comme il s'était moqué de lui, il a voulu se moquer d'eux. Il a donné aux petits hommes une pomme rougie au feu pour qu'ils se brûlent. Ils sont partis en criant et maintenant ils n'approchent plus. »«
0: Le boulanger dit que parfois il en voit un. C'est un petit bonhomme rouge et il lui montre une pomme. »«
1: D'ailleurs, écoute, avant, il chantait toute la nuit, tant que la lune éclairait. » Maintenant, il crie entre deux rondes.
0: Ce ne sont pas les mêmes, voilà tout.
1: Et Suzette disait son rêve secret.
0: Si tu apprivoises un gobelin, il t'aide et peut même faire ton travail. Et puis c'est comme un petit frère, un ami, un grand-père, tout à la fois.
1: Il lui arrivait d'aller se promener dans la lande vers l'ouest d'où venaient les ritournelles.
0: Il fallait traverser un grand ruisseau pour aller en forêt. Plutôt que de passer par le pont pour aller se promener, Lisette et Suzette passaient par un gué formé de grosses pierres. De l'autre côté, les saules étaient immenses, tout gris et tout tordu, avec des racines qui plongeaient dans l'eau comme des bras d'ogre. Lisette en avait peur, mais Suzette non. D'ailleurs, elle n'avait peur de rien, pas même des guêpes et des araignées noires.
1: Mais voilà qu'un dimanche d'octobre, un jour un peu sombre, les deux sœurs décident d'aller chercher de l'eau à la source du bois. Elles ont pris chacune un cruchon de grès. Elles marchent sans bruit. Soudain, Lisette glisse en traversant le gué. Elle entend un drôle de bruit de voix. Elle écarte les joncs. Ils sont là. Ce qu'elle ne sait pas, bien sûr, c'est que si elle les voit, c'est qu'eux se sont rendus visibles tout exprès pour être vus. Elle fait signe à sa sœur de venir et les voilà toutes les deux qui ouvrent de grands yeux ronds. Les lutins ne ressemblent pas du tout aux petits hommes rouges qu'on leur a décrits au village. Il y en a une bonne vingtaine, en troupe, sous les racines qui leur font comme une grotte assez commode. Et ma foi, ils n'ont pas l'air de s'en faire. Les uns ressemblent à des villageois, mais des villageois pas plus gros que des écureuils. Et d'autres sont tout fripés, grenouilleux, crapouilleux, à tête de chat ou de hibou. Une vieille ronfle dans un coin, près de ses trésors. Une matrone, qui ressemble à la boulangère du bourg, surveille des paniers de fruits. assis tout devant, juste sous leur nid, un blondinet joue du pipeau, avec pour l'accompagner une rainette à l'accordéon. Il est gentil, souffle Suzette, on dirait le petit Paul. Mais d'un coup, tous s'approchent. Ils se prennent par la main, ils approchent en dansant. Et prennent la main de l'une, la main de l'autre, et elles ont l'impression de rétrécir, à peine si elles sont deux ou trois fois plus grandes que les petits hommes. Suzette en est tout éblouie. Son rêve qui se réalise, et encore plus beau qu'elle n'aurait pu l'imaginer. Elle rit, elle sautille, elle chante avec eux. Lisette, elle, s'est assise sur une racine de saule. Elle regarde les petits hommes danser avec sa sœur et elle ne peut pas s'empêcher de sourire. Ça chicote, ça gigote, ça gambade, ça galope. Et Suzette mène cette ribambelle de petits vieux comme des gamins dans une cour d'école. Puis elle tombe assise en soufflant et riant tout à la fois. Alors tous s'écartent un peu et voilà les petits hommes qui s'approchent en lui tendant des fruits. Oh, mais des fruits comme on n'en trouve pas dans le monde d'en haut. Les pommes ont l'air d'être coulées dans de l'or. Un or doux, satiné, veiné de rose. Les grappes de raisin sont comme des grenats gonflés d'un sucre de lumière. Et les framboises et les grappes de groseille, ce sont des trésors, des bijoux, des rubis de miel. Un vieux lutin à tête de chat ouvre une grenade et le jus coule sur ses petites mains griffues. Un autre à tête de raton accourt à toutes pattes portant sur sa tête une corbeille pleine de groseilles et l'odeur merveilleuse des fruits grandis ruisselle sous le soleil. Tu as soif ? Achète, achète ! Si peu cher, achète, achète ! La grenade ou la groseille ? Prends, serre-toi dans la corbeille. Mais je n'ai rien à vous donner, dit Suzette. N'en mange pas, n'en mange pas, dit Lisette. Mais juste goûter. Non, viens, rentrons. Lisette se lève. Elle veut prendre Suzette par la main et la tirer vers la berge, mais elle est entourée de petits hommes qui gambadent, qui lui proposent d'énormes grappes de raisin. Et Suzette tend déjà la main vers les groseilles du petit ratichu. Tu as soif ? Achète, achète. Si peu cher, achète, achète. Donne un peu de ton trésor, beaux yeux, beaux cheveux d'or. Deux grosses petites vieilles à figure de chouette s'approchent derrière Suzette avec des ciseaux et deux longues mèches rousses tombent sur l'herbe. Alors, toute une bande de lutins se rue sur les boucles et les emporte comme sur un trésor de guerre en tricotant des gambettes et piaillant à voix de souris. Viens, viens, dit Lisette. Mais c'est trop tard. Suzette goûte déjà les groseilles, prend des framboises et rit de joie. On lui tend des fruits qu'elle n'a jamais vus. Des oranges qui brillent, des figues violettes et des tranches d'un merveilleux fruit doré gros comme une cruche et dont le jus est si suave que Suzette le goûte les yeux fermés, en redemande et en redemande encore. Tu as soif ? Achète, achète ! Si peu cher, achète, achète ! Donne un peu de ton trésor, beaux yeux, beaux cheveux d'or. Elle donne encore deux grandes mèches de cheveux et se gorge de fruits. « Viens, la nuit tombe, on ne verra plus le gué !» dit et redit Lisette en tirant sa sœur par la main. Et le soleil descend, c'est vrai, la nuit tombe. L'ombre gagne déjà la cime des arbres. Mais Suzette est lourde, lourde. Elle ne répond pas. Sa main poisseuse est lourde, sa langue est lourde, comme dans un cauchemar. Lisette la soulève et la tire appuyée contre son épaule jusqu'au bord de la rivière. Elle s'arrête là. Leurs robes sont devenues grises, lourdes elles aussi, et poisseuses. Les petits hommes ont disparu. Lisette se retourne. Plus trace de fruits, plus trace de petits hommes, plus trace même de maisons sous les saules. Il fait froid. Le ciel rouge se reflète dans l'eau. Il n'est plus question de traverser à gué. Mais Lisette oblige Suzette à descendre dans le courant. Elle lui mouille les joues et le front, elle lui trempe les mains dans la rivière et l'eau la réanime un peu, assez pour rentrer lentement, lentement, par le vieux pont. Il faut encore que Lisette porte sa sœur jusqu'à son lit et Suzette s'y affale comme une poupée de son. Cette nuit-là, Lisette ne dort pas beaucoup.
0: Sa sœur parle dans son rêve. Elle se plaint. Elle pleure. Elle réclame encore des fruits. Et le lendemain, elle se traîne, toute molle, toute pâle. La joyeuse Suzette entend à peine ce qu'on lui dit. Elle ne répond que du fond du brouillard, sans jamais l'ombre d'un sourire. Elle se lève, elle demande des fruits, mais goûte à peine les pommes ou les poires que Lisette lui apporte. Elle dit qu'elles sont fades et retourne s'allonger. Plus jamais.

le front penché, triste comme une pierre au bord d'une vieille route. La forge est éteinte, le forgeron est mort. Et Jeannette ? Jeannette ? À quoi bon aller la voir ? Elle n'est plus que l'ombre de son ombre, dit la forgeronne. Et c'est miracle qu'elle vive encore. Son père a eu grand tort d'aller chercher Noise à ceux de la lande. Il s'est rongé de remords au point qu'il en est mort. Mais ça n'a pas suffi à lever le malheur. Je suis allée trouver le sorcier du Bois Rouillé. Il sait ce qui s'est passé et il connaît de 3 générations les petits hommes rouges. Il m'a dit de leur apporter une pièce d'or avec une prière de pardon, dont j'ai bien les mots dans la tête, pour qu'il me donne le fruit qui guérit. À grand-peine, j'ai pu trouver une pièce d'or. 100 fois, je suis allée chercher le terrier des nains sous les saules, mais ils n'ont jamais pris ma pièce. Je vais essayer à mon tour. Si vous vouliez bien prêter la pièce d'or, et s'il voulait la prendre, je donnerai en échange ce que l'argentier voudra prendre. Je donnerai même ma ferme pour guérir ma sœur, et je garderai la moitié du fruit pour Jeannette. Tente ta chance, et tâche de sauver ma fille avec ta sœur, dit la femme en prenant la pièce. Je vais te dire à l'oreille les mots de la prière. Retiens-les comme il faut. Dès qu'elle le peut, Lisette s'en va vers la rivière chercher les petits hommes. Mais ils ne se rendent visibles que s'ils le veulent bien, et elle ne les voit pas. Il lui arrive d'aller s'asseoir près du vieux saule. Elle dit la prière du sorcier du Bois Rouillé. Elle pose la pièce d'or sur la grosse racine où la reinette et le blondinet faisaient de la musique. Rien. Juste les écureuils, les bruits des branches et de l'eau qui se froisse sur les pierres. Certaines nuits, pourtant, Suzette se lève comme un fantôme. Et qu'il neige ou qu'il gèle, elle reste à les écouter en murmurant. Alors Lisette l'entoure d'un édredon de plumes, lui couvre les jambes et reste près d'elle pour l'empêcher de sortir. Mais elle n'entend rien.

Et voilà qu'une nuit d'hiver, une nuit de pleine lune, Suzette se lève, ouvre grand la fenêtre et se met à murmurer comme on implore. Ils sont dans la bruyère, tout près, vers le ruisseau. Ils chantent leur ritournelle, ils dansent. Cette fois-là, Lisette les entend. Elle entoure sa sœur de son édredon et de ses couvertures. Elle tâte sa pièce d'or cousue contre son cœur, jette sa houppelande sur ses épaules et part en courant, sans même prendre la peine de passer sa robe de jour. Il a neigé. Le givre brille sous la lune. Elle a gardé ses souliers d'intérieur sous ses vieilles socques et se tord les pieds contre les racines, mais elle court dans la lande. La ritournelle vient d'un grand espace de bruyère, mauve argentée sous la lune. Ils sont là, ils l'attendent. Ce ne sont plus les mêmes, et pourtant ce sont eux. On dirait qu'ils changent comme le verre miroite. Ce sont des petits hommes rouges à longs bonnets pointus, ou des petits hommes verts, souples comme des chenilles, les uns à tête de perroquet, d'autres à tête de mulot. Et voilà le chatu et le ratichu qui se précipitent, et tous s'entraînent dans un gros arbre creux près des roseaux. Le chatu lui tend une corbeille de mirabelle, le ratichu des fruits roses. Un perroquet s'approche avec une corbeille de pêche. Une greluchonne affichue apporte des pastèques. Il saute, il piaille, il s'égosille à répéter leur ritournelle. Tu as soif? Achète, achète. Si peu cher, achète, achète. La grenade ou la groseille? Prends, serre-toi dans la corbeille. Vite, Lisette sort sa pièce. Elle la fait briller au rayon de la lune en disant trois fois la prière du sorcier. Tous se taisent d'un coup. Écoutez-moi, dit Lisette. Cette pièce-ci, c'est une pièce d'or, pure. Elle est pour vous, si vous me donnez le fruit qui guérit. Tous reculent. Ce que je veux, c'est le fruit qui guérit. Le forgeron est mort, plus personne au village ne vous fera du mal. Tous reculent encore, se rassemblent sous le saule et se mettent à trépigner, en piaillant d'une voix si aiguë qu'elle en a la tête comme vrillée. Descendant le long du tronc, des nains mous, gluants et verdâtres, haranguent les autres. Mange, mange d'abord, et donne-nous ton or, mais pas ton vieil or crasseux, tes cheveux, tes beaux cheveux. Il se jette sur elle, il lui arrache sa houppelande, et deux ou trois verdâtres s'acharnent à lui ouvrir la bouche de force pour lui faire avaler des fruits. Elle serre

les mâchoires. Elle résiste, elle les repousse en secouant la tête. Enfin, elle lui arrache une mèche de cheveux en chantant. « Tu as soif ? Achète, achète, si peu cher. Achète, achète, donne un peu de ton trésor. Beaux cheveux d'or. » Comme elle ne bronche pas, un verdâtre à tête de furet lui met dans la main une sorte de grosse airelle rouge qui s'écrase. « C'est le bon fruit qui guérit. Mange, mange, ma jolie. Tu l'auras si tu le veux. Mange, mange, un petit peu. » Comme elle n'en mange pas, il la lui frotte sur la figure et le joug coule dans son cou, lui remplit les oreilles, lui pique les yeux. Ses larmes ruissellent, mais elle ne cède pas. « Tu as soif ? Achète, achète, si peu cher, achète, achète. Donneras-tu ton trésor ? Beaux cheveux d'or ?» Sans ouvrir les yeux, elle penche la tête et déploie ses cheveux sur ses épaules pour leur montrer qu'elle les donne. Ça piaille, ça braille, ça glapit, ça chicote. Pendant que les deux grosses petites vieilles à figure de chouette qui ont coupé les cheveux de Suzette viennent et détachent une à une les belles boucles blondes. Et soudain, comme la dernière fois, tout se tait. Plus trace de fruits, plus trace de petits hommes, plus trace même de maisons sous les saules, tout a disparu. C'est l'aube. Le soleil fait une vague tache argentée au fond du brouillard. Tout est humide. La houppe lande a traîné dans l'herbe. La robe de Lisette n'est plus qu'un chiffon trempé. Elle a perdu ses socques et ses chaussures légères, ses rails, sans la protéger des broussailles. Mais elle a dans sa main gauche, toute crispée, sa pièce d'or. Et dans l'autre, une airelle rouge. Elle avance, fatiguée comme elle ne l'a jamais été. Elle avance, jusqu'à tomber sur le seuil de la porte. C'est le soleil qui la ranime, un grand soleil brillant, qui tombe sur la bassine de cuivre. Alors elle se lève, elle met les rails rouges dans une coupelle et la coupe en deux avec ses petits ciseaux à broder. Suzette est réveillée, mais elle ne bouge pas. Lisette lui donne les rails et elle se redresse. Mais ce n'est pas suffisant. « Embrasse-moi, » dit Lisette, « et lèche ma joue. Oui, lèche ma joue. » Au fur et à mesure qu'elle embrasse Lisette, Suzette reprend vie. « Lèche encore le creux de ma main. » Peu à peu, tout doucement, la couleur et la force reviennent. Elle se tourne vers la porte. Elle sourit. Elle sort voir le soleil. Elle rit. Elle se frotte les yeux comme si elle avait dormi longtemps. Lisette lui apporte du lait au miel et Suzette le boit volontiers. C'est elle qui demande une bassine d'eau chaude pour faire sa toilette. Et c'est elle aussi qui court voir Bourou dans son écurie. Alors Lisette, sans perdre une minute, lui demande d'atteler. À peine le temps de boire un bol de lait, elle passe sa robe bleue et met un fichu sur sa chevelure pitoyable. Puis toutes les deux s'en vont rendre sa pièce d'or à la mère de Jeannette. En voyant Suzette fraîche et rose, la forgeronne lève les bras au ciel et court ouvrir tout grand les rideaux du lit de Jeannette. Aussitôt, Lisette lui donne sa part de l'airelle rouge et Jeannette l'avale, non sans peine. Elle lève ses mains bleuâtres, elle sourit, puis se redresse un peu. Lisette lui tend sa joue gauche, le creux de sa main gauche et son cou pas léché du tout. Et Jeannette s'assied, se lève, rosie, s'épanouit comme une fleur d'églantine sous la pluie. Et la mère de Jeannette, sa pièce d'or dans la main, resplendit de bonheur. Et tout le village vient, et les cloches carillonnent, et c'est la fête. Au beau milieu de la fête, on s'en va chercher le sorcier du bois rouillé pour le remercier de son aide. Il s'en vient tout crochu, bossu, barbichu, à peine plus grand qu'un homme du petit peuple de la lande, assis sur l'épaule d'un bûcheron grand comme un ogre. On le porte en triomphe. On le pose au milieu de la table, on lui donne une coupe de liqueur de mûre. Il remue ses gros sourcils blancs et dit qu'il est heureux, bien heureux. Mais il ajoute, oui, bien heureux. Car ni l'or ni ma prière n'ont rien pu faire. Et vous n'avez pas de merci à me dire. Dans l'avenir, restez loin des petits hommes. Ce ne sont ni des gobelins, ni des korrigans, ni des gnomes, ni des lutins d'une espèce connue. Vous les avez fâchés. Ils peuvent encore penser à se venger. Mettez-leur du lait près des vieux saules. Mais s'ils se rendent visibles, n'approchez pas. Et méfiez-vous toujours de gourmandises et convoitises. Oh oui, Suzette a bien retenu la leçon. Ce n'est plus elle qui volerait des fraises dans le compotier ou qui se barbouillerait de confiture. Quand Lisette, dans sa vieille cuisine, fait des gelées de pommes
et des gâteaux roses tout brillants de framboises, elle vient l'aider en gros jupons de chanvre, en grand tablier gris. Et quand elle va faire les courses au village, dans la carriole tirée par son petit âne brun, en faisant claquer son fouet de cuir rouge et en chantant turluron turlurette, c'est à qui lui demandera des nouvelles de sa sœur et lui donnera contre son miel ses pommes, ses noix et ses noisettes, le meilleur du meilleur de sa farine, le meilleur du meilleur de sa laine et le meilleur des meilleures paroles de son cœur. Car c'est bien grâce à elle que les petits hommes de la lande, au lieu de se venger, sont partis vivre au bois rouillé. Soleil ou neige, pluie ou vent, la forgeronne leur porte du lait près du vieux saule. Et le sorcier qui les tient à l'œil en reçoit un petit cruchon, ce qui lui fait grand bien. Jeannette est fiancée au fils d'un forgeron qui va reprendre la forge. Le petit âne bourru a eu un ânon brun. Et les deux sœurs ne manquent jamais de raconter leur histoire pour que les enfants du village sachent se méfier des petits hommes, comme aussi de gourmandises et convoitises.

Il était une fois, mais qui peut le savoir? Voici ce qu'on raconte. Un roi avait une fille belle comme la lumière du soleil. Tous les jeunes gens du pays la demandaient en mariage. Mais le roi leur disait, « Il y a au-delà de 9 montagnes et de 9 rivières un pommier d'immortalité. Je donnerai ma fille bien-aimée au valeureux qui me rapportera une pomme de cet arbre. » Les plus courageux s'enfuirent dans le vaste monde, mais aucun d'eux n'est jamais revenu. Et non loin du palais, passe un musicien errant. C'était un homme humble, et son regard était celui d'un enfant. Il n'avait pas de bien, et il fredonnait toute la journée, tout le jour, en jouant du oud. Il chantait la chaleur, la force, la lumière, et les villages qu'il traversait s'allumaient sur son passage. Il chantait les rêves, les destins, les espoirs, et touchait les âmes qu'il croisait sur sa route. Un jour, donc, il vit la fille du roi, et son cœur fut aussi vaste que l'univers. Il resta au pied du palais et chanta le feu de l'amour véritable. La musique parvint à la jeune princesse. Elle s'en trouva émue. Elle interrogea ses proches. On lui répondit que le musicien était un troubadour. Elle alla trouver le roi, son père, et lui demanda si un homme qui n'a pas de bien, un simple troubadour, pouvait relever le défi. Et le roi lui dit, « Bien évidemment, tous les hommes peuvent le faire. » Alors la jeune fille envoie son serviteur dire à cet homme, « Oui, oui, tu peux relever le défi. » Alors l'homme part aussitôt. Il chemine longtemps, longtemps. Il traverse 9 montagnes, 9 rivières, et il s'arrête devant un mur. Oh, le mur est tellement, tellement, tellement haut que même les oiseaux ne peuvent pas passer au-dessus. Alors, il joue du oud, il chante, et même les oiseaux s'arrêtent de chanter pour écouter sa si belle chanson qui chante toutes les merveilles du monde. Et à force de chanter et de jouer de sa musique, on pourrait dire une musique divine, voilà tout d'un coup que la terre se met à trembler, le mur se fissure, il y a une faille dans le mur, et il aperçoit un jardin magnifique avec plein de fleurs. Et au bout de l'allée du jardin, l'arbre qu'il cherche avec les pommes d'immortalité. Oui, mais sur cet arbre, il y a le monstre qui est appuyé sur l'arbre, qui est immense et qui dort d'une seule oreille, parce que en entendant le pas léger du troubadour, ce dragon gigantesque se réveille et vocifère en crachant des flammes. Qui a osé s'aventurer par ici? L'homme, terrorisé, joue encore plus, encore mieux, pour se donner du courage. Il chante la peur, il chante la solitude. Je dévore tous ceux qui rôdent autour de mon pommier. Ici, les oiseaux ne chantent pas, les fourmis ne sortent pas de leur nid. Et il hurle en crachant du feu plus que jamais. L'homme frissonne, mais
Il continue d'avancer vers le monstre, en jouant toujours, en chantant. Il chante la bravoure, il chante l'amitié des hommes. Le dragon se précipite sur lui et ouvre la gueule, prêt à l'avaler. Et l'homme joue de plus belle, il chante la musique du cœur du monde. Le dragon entend et se fige. Ah ! Il écoute. Son corps monstrueux se met à trembler. Les montagnes, les forêts, les terres tremblent aussi. Et des larmes jaillissent des yeux cruels du dragon. L'animal écouta longtemps, longtemps la voix de l'homme. Puis, une corde du oud se casse. Et la voix du oud se brise, la voix divine se tait. Alors, l'homme suppliant se met à sangloter. Le dragon le regarde et connaît la compassion. Il sort de sa torpeur. Il cueille une pomme d'immortalité et la donne à l'homme. L'homme est encore effrayé, il recule, mais le dragon lui dit « Prends-la, ne sois pas timide. Je sais que c'est ça que tu es venu chercher. » Je te promets de ne plus jamais nuire aux hommes. Je ne pensais pas que la voix humaine pouvait être si belle. Le musicien, bien sûr, retourne d'où il est venu. Il se présente au palais. Il donne la pomme au roi. Et le roi lui dit, « Garde la pomme. C'est toi qui la mérites. Et tu as mérité aussi ma fille. » Et la princesse le reconnaît et ils partent ensemble et heureux pour le restant de leur jour.

0: Ça va.
1: Coucou, c'est encore moi, je vais vous raconter une histoire qui s'appelle Plume et les cadeaux de Noël de Rebecca Harry. Plume vit dans la forêt avec ses amis Souricette, Renardo et Nounours. C'est la veille de Noël et la neige recouvre la forêt argentée. Plume noue sa cape de laine rouge et va retrouver ses amis. Souricette, Renardo et Nounours ont envie de jouer. Qu'est-ce qu'on pourrait faire ? Demande Souricette. Je sais, s'écrie Plume. Une partie de luge sur la colline. C'est l'endroit idéal pour s'amuser. Bientôt, Plume, Souricette, Renardo et Nounours glissent sur la colline. Que c'est rigolo, mais le vent d'hiver souffle très fort. Souricette claque les dents. J'ai froid, gémit-elle. Je rentre chez moi et la voilà partie. Plume, Renardo et Nounours se sentent tristes. Que va-t-on faire maintenant ? Dit Renardo. Je sais, s'écrie Plume. Allons patiner sur le lac. C'est l'endroit idéal pour s'amuser. Et les voilà partis. Plume, Renardo et Nounours tournoient sur le lac gelé. Que c'est rigolo! Mais des nuages cachent le soleil. Au bout d'un moment, Renardo glapit. J'ai froid, je rentre chez moi. Et le voilà parti. Plume et Nounours sont tout tristes. Qu'est-ce qu'on va faire alors ? Demande Nounours. Je sais, s'écrie Plume. Allons amasser des pommes de pin dans la forêt. C'est l'endroit idéal pour s'amuser. Mais lorsqu'ils arrivent sous les arbres, il se met à neiger. Nounours tremble de la tête aux pieds. Je suis gelé, marmonne-t-il. Je rentre chez moi. Et le voilà parti. Plume reste seule, plus triste que jamais. Qu'est-ce que je vais faire ? Soupire-t-elle. Tous mes amis sont partis. Tant pis, je rentre chez moi. La nuit tombe, non loin de sa maison. Plume s'arrête soudain. Quelque chose scintille dans la neige. C'est une pièce d'argent. Ça alors, s'exclame Plume en le ramassant. Elle la glisse dans la poche de sa cape. Et maintenant, que vais-je faire, murmure-t-elle. Tout à coup, elle a eu une idée sensationnelle. Je connais l'endroit idéal, s'écrie-t-elle. Et la voilà partie. Plume entre dans le magasin de Monsieur Blaireau. Alors qu'il va fermer. S'il vous plaît, supplie Plume, il me faut juste une chose. Laquelle ? Demande Monsieur Blaireau. Celle-ci, répond Plume, en désignant une étagère. Puis son paquet dans les bras, Plume sort dans la nuit noire et file droit chez elle. Dans sa jolie petite maison, Plume se met au travail. Toute la nuit, le vent souffle fort et la neige tombe drue. Mais sans perdre une minute, Plume tricote la grosse pelote rouge qu'elle a achetée. Lorsque les nuages cachent le soleil, Plume tricote encore. Enfin, tout est prêt. Aujourd'hui, c'est Noël. Plume s'élance sur la neige étincelante. D'abord, elle va chez Souricette. « Je t'ai apporté un cadeau, » dit-elle. Souricette défait le papier. Plume lui a tricoté un bonnet avec un pompon. Souricette est ravie. « Oh, merci, maintenant, je n'aurai plus froid. » Ensuite, Plume va chez Renardo. « Je t'ai apporté un cadeau, » dit-elle. Renardo défait le papier. Plume lui a tricoté une longue écharpe. Renardo est ravi. « Oh, merci, maintenant j'aurai bien chaud. » Enfin, Plume arrive chez Nounours. « Je t'ai apporté un cadeau, » dit-elle. Nounours défait le papier. Plume lui a tricoté un petit gilet, orné d'un gros bouton brillant. Nounours rit de bonheur. « Oh merci, comme il est douillet !» Et il prend Plume dans ses bras. Plus tard, lorsque le soleil se couche, Plume et ses amis vont allumer les bougies du sapin de Noël. Plume a mis sa cape, Souricette son bonnet à pompons, Renardo sa longue écharpe et Nounours son petit gilet douillet orné d'un gros bouton brillant. Tous passent un merveilleux moment. Plume s'exclame soudain à ses amis. « Nous n'avons pas de cadeau pour toi. » Plume sourit, heureuse de voir que tous ses amis ont bien chaud à présent. « Ça n'a pas d'importance, » dit-elle. « Car l'amitié, c'est le plus beau des cadeaux. Joyeux Noël à tous !»
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0: Tabson, le vieux fermier, a beaucoup d'ennuis. Il n'arrive pas à se débarrasser de son vieux gros chat gris. Pour mettre à la porte son chat, il a tenté n'importe quoi. Il l'a même posté au Canada et lui a dit « Tu resteras là ». Mais le matou revient le jour suivant. Le matou revient, il est toujours vivant.
1: Sauve-toi, Jérémy. Jérémy Souris vit tout seul sous le plancher de la cuisine. Toute la journée, il regarde des livres, mais pas n'importe lesquels. Seulement des livres sur les matous. Et voilà pourquoi Jérémy sait tout, vraiment tout sur les matous. Il sait qu'ils ont de longues moustaches et des griffes pointues. Il sait qu'ils voient dans le noir, mais Jérémy sait surtout qu'ils dévorent les souris. Alors chaque soir, inquiet, Jérémy se couche en serrant fort son doudou contre lui. Mais un matin, un beau matin, une bonne odeur le réveille curieux, Jérémy grimpe à son échelle. Quelques miettes l'attendent sous la table de la cuisine. Sans bruit, Jérémy s'approche. Vite, il se met à grignoter les petites miettes appétissantes quand tout à coup, il entend un bruit sourd derrière lui. Boum, baboum, boum, baboum. Effrayé, Jérémy se retourne. Qu'est-ce que c'est ? Un matou. Paniqué, Jérémy file à toutes pattes et hop, il bondit dans son trou. Jérémy tremble encore plus quand une énorme patte griffue essaye d'entrer. Heureusement, elle est trop grosse. Ouf, sauvé, se dit Jérémy. Soudain, une chose poilue lui frotte la tête. Une voix s'écrie « Attrape ma queue, je vais t'aider à remonter ». Jérémy a peur, il ne répond pas. La voix reprend. « Allez, monte, je veux jouer avec toi. » « C'est une ruse, » pense Jérémy. « Je sais bien que les matous ne jouent pas avec les souris, ils les mangent. » Jérémy est en colère. Il ouvre sa petite bouche et mord violemment la queue. Une voix hurle. « Aïe, aïe, ouïe !» et pouf, la queue disparaît. Jérémy se demande que faire. Courageux, il grimpe à nouveau à son échelle et jette un coup d'œil dans la cuisine. Là, il trouve un matou, mais pas un gros matou bien gras, non, juste un matou tout rond qui pleure à chaudes larmes. « J'ai mal, pourquoi m'as-tu mordu ?» Jérémy hésite. « Ce n'est pas de ma faute ?» Le chat sanglote. « Tu es méchant, je voulais juste jouer avec toi. » Jérémy est embêté. Jérémy sait tout sur les matous, mais il ne sait pas que les chats aiment jouer et puis il n'a aucune idée pour le faire arrêter de pleurer. Jérémy se met à réfléchir. Le chaton pleurniche encore. Oula, que j'ai mal! Alors Jérémy prend son courage à deux pattes. Timidement, il s'approche du chaton. Il lève délicatement la queue et il glisse son doudou dessous. Puis Jérémy enroule la queue dans son doudou et fait un joli nœud autour de la blessure. Le chaton sourit. Oh le joli pansement! Il renifle et il dit « Comme tu es gentil !» Cette fois, Jérémy n'a plus peur. Il se sent bien. Rassuré, Jérémy pose sa tête sous la douce patte du chaton. Il dit « Tu sais, je savais tout sur les matous. Ah bon ?» s'étonne le petit chat. Puis Jérémy bâille, se frotte les yeux et en s'endormant, il murmure doucement « Mais je ne savais pas qu'ils pouvaient être de si bons amis. » Fin.
0: Thompson paye un petit gars pour assassiner le chat. L'enfant part à la pêche, l'animal dans ses bras. Au milieu de la rivière, le canot a coulé. Le fermier apprend que l'enfant s'est noyé. Revient le jour suivant, le matou revient, il est toujours vivant. Le voisin de Thompson commence à s'énerver. Il prend sa carabine et la bourre de TNT. Le fusil éclate, la ville est affolée car une pluie de petits morceaux d'hommes commence à tomber. Mais revient le jour suivant, le matou revient, il est toujours vivant. Le fermier découragé envoie son chaton chez le boucher pour qu'il en fasse du hachis parmentier, de la chair à pâté du fast-food hamburger. Le matou hurle et disparaît dans la machine. de la viande poilue est affichée sur la vitrine. Mais demain,

0: Cette fois-ci, on expédie le chat au Cap Kennedy. C'est dans une fusée à 3 étages qu'il est parti. Le fermier saute de joie car il n'a plus de soucis. Et puis le lendemain matin, on l'appelle de Miami.
1: Hello, Farmer Thompson. We got your cat here. Yes, we don't know how he got back down, but he's definitely here. Would you mind coming and picking him up, please?

0: La poulette et les trois maisonnettes. Une histoire de Fabienne Morel et Déborah Digilio. Au poula, au poulailler. Au poula, au poula, au poulailler. Au poula, au poula, au poulailler. Au poulailler, il y avait une petite poule rousse. Petite poulette rousse n'avait plus de papa ni de maman. Ses grands coqs noirs et grosses poules grises qui s'occupaient d'elle. Mais ils n'étaient pas très gentils. Pour eux, tout le bon blé. Pour elle, rien à manger. Toute la journée, grand coq noir et grosse poule grise lui criaient dessus. Lava, lave, achouga, essuie, poulichi, nettoie, spatza, balaye. Un jour, grand coq noir, grosse poule grise et petite poulette rousse sont invités au mariage de dindon bougon et de dinde un peu dingue. Quelques jours plus tard, ils se mettent en route très tôt le matin. Ils marchent. Ils traversent les taillis et c'est bientôt midi. Ils traversent la prairie et c'est déjà l'après-midi. Ils marchent jusqu'à la tombée de la nuit et arrivent dans la forêt. Et vous savez ce qu'il y a la nuit dans la forêt ?
1: Mais moi, grand coq noir, je n'ai pas peur du loup, parce que j'ai la solution. Il suffit de se construire une cabane et de se mettre à l'abri.
0: Grand coq noir envoie petite poulette rousse chercher des feuilles de fougère. Et petite poulette rousse se met au travail. Taglia, raccoglie, trasporta, dispone. Coupe, ramasse, transporte, dispose. Et au fur et à mesure que petite poulette rousse coupe, ramasse, transporte, dispose, la cabane en feuilles de fougère se construit. Quand la cabane est terminée,
1: « Moi, grand coq noir, je vais rentrer dans la cabane pour voir si je peux en faire le tour sans abîmer ma belle queue. »
0: Et cric, crac, crouille, il s'enferme à l'intérieur. Grosse poule grise et petite poulette rousse se retrouvent dehors, seules dans la nuit. Elles en pleuraient de rage. Mais il n'y a pas de temps à perdre. Le loup approche. Grosse poule grise envoie petite poulette rousse chercher des branches pour construire cette fois-ci une cabane en bois. Coupe, ramasse, transporte, dispose. Taglia, raccoglie, trasporta, dispone. Et au fur et à mesure que petite poulette rousse taglia, raccoglie, trasporta, dispone, la cabane en bois se construit. Quand elle est terminée,
2: moi, grosse poule grise, je vais rentrer dans la cabane pour voir si je peux battre des ailes tout à mon aise.
0: Et cric-crac-crouille, elle s'enferme à l'intérieur. Petite poulette rousse reste seule dans la nuit. Elle est fatiguée. Elle n'a même plus la force de ramasser un brin d'herbe pour se faire un abri. Elle pleure. Mais à ce moment-là, dans la forêt, il y a de la lumière. Et de cette lumière sort une belle dame. Elle a de longs cheveux, des grands yeux verts, une belle robe blanche, et on ne dirait pas la regarder comme ça, mais elle sort sa caisse à outils, elle retrousse ses manches et se met au travail. Elle construit une maisonnette avec les murs en pierre, le toit en bois, et sur le toit elle plante des clous, la pointe tournée vers le ciel. Elle ajoute une cheminée, et une fois le travail terminé, la belle dame disparaît. Petite poulette rousse rentre dans sa jolie maisonnette et crie crac-crouille. Elle s'enferme à l'intérieur. Poilu les dents pointues, poilu les dents pointues, tremblez voilà le loup, tremblez voilà le loup, vire loup, vire loup, vire, tremblez voilà le loup, vire loup, vire le loup, loup, floppy, floppy, floppy, floppy, floppy, floppy.
3: On dirait que ça sent le grand coq noir par ici. Grand coq noir, ouvre-moi cette porte tout de suite. Mais je ne suis pas fou. Tu veux faire de moi un grand coq noir rôti? Non, je ne t'ouvre pas. Grand coq noir, écoute-moi bien. Si tu n'ouvres pas cette porte tout de suite, je vais souffler de toutes mes forces et le vent qui sortira de ma gueule sera tellement puissant que j'écrabouillerai ta misérable cabane.
0: Le loup se met à souffler de toutes ses forces et au bout d'un moment, la cabane s'envole dans le vent. Le loup ne fait qu'une bouchée de grand coq noir.
3: C'est bon, le grand coq noir, mais j'ai encore faim.
0: Et un peu plus loin sur le chemin, il aperçoit la cabane en bois, la cabane de grosse poule grise.
2: Poilu les dents pointues. Tremblez, voilà le loup. Tremblez, voilà le loup. Vire le ouir. Tremblez, voilà le loup. Tremblez, voilà le loup. Vire le loup. Floppy.
3: On dirait que ça sent la grosse poule grise par ici.
1: Grosse poule grise, ouvre-moi cette porte tout de suite.
3: Je ne suis pas folle, le loup. Tu veux faire de moi une grosse poule grise bouillie? Non, je ne t'ouvre pas. Grosse poule grise, écoute-moi bien. Si tu n'ouvres pas cette porte tout de suite, je vais souffler de toutes mes forces. Et si ça ne suffit pas, je soufflerai par les fesses.
0: Le loup se met à souffler de toutes ses forces. Mais il a beau souffler de toutes ses forces, ça ne marche pas. Alors le loup soulève sa grande queue de loup et là, il pète. Et le vent qui sort de ses fesses est tellement puissant que la cabane en bois s'écroule par terre. Et ram, le loup ne fait qu'une bouchée de grosse poule grise.
3: Cocodec, adieu mondo crudel. C'est bon la grosse poule grise, mais j'ai encore faim.
0: Alors le loup regarde un peu plus loin et il aperçoit la troisième cabane. Ou plutôt, la maisonnette, avec ses murs en pierre, son toit en bois et ses clous, la pointe tournée vers le ciel. C'est la maisonnette de Petite Poulette Rousse.
2: Poilu les dents pointues, tremblez, voilà le loup. Vire le ouir, tremblez, voilà le loup. Vire le ouir, floppy.
3: On dirait que ça sent la petite poulette rousse par ici. Ça tombe bien, c'est mon dessert préféré. Petite poulette rousse, ouvre-moi cette porte tout de suite.
2: T'ouvrir ma porte?
3: Oui.
2: Pour que tu manges?
3: Ben oui,
2: et ben non.
3: Si, non, si, non.
2: Oh, mais qu'est-ce que c'est que cette petite poulette rousse? C'est une rebelle ou quoi?
3: Attention, parce que moi, je vais la mater. Petite poulette rousse, écoute-moi bien. Si tu n'ouvres pas cette porte tout de suite, je vais souffler de toutes mes forces. Et si ça suffit pas, je vais rôter, péter aussi, pisser et crotter.
1: Et le loup gonfle ses joues, souffle comme un fou, et ouh, la maison en pierre taillée lui rit au nez, et
0: la poulette à sa fenêtre mange sa galette. Énervé, le loup malpoli fait ce qu'il a dit.
3: Loulou rote, pète, pisse, crotte, tremble la maison.
0: Mais la maison tient bon. La maisonnette ne mouche pas d'un poil, ni même d'une plume. Le loup fait le tour de la maison pour trouver une solution. C'est là qu'il aperçoit sur le toit la cheminée. Ça lui donne une idée. Le loup escalade le mur de pierre et arrive sur le toit en bois.
2: Aïe, ça pique les pattes. Mets-toi sur le dos. Ouh, ça pique le dos.
3: Mets-toi sur les fesses.
2: Ça pique les fesses.
0: Et le loup saute, et le loup tourne, et le loup danse de toutes les manières. Il finit par trouver un endroit où la belle dame n'avait pas pensé à planter de clous. Sur le haut de la cheminée, il s'y installe pour reprendre des forces.
1: « Oh, hey, le loup, t'es où ?»«
3: Je crois savoir où il est, » se dit Petite Poulette Rousse.
0: « Je vais lui préparer une belle surprise. » Elle va dans le fond de sa cuisine et revient bientôt avec une grande casserole d'eau qu'elle pose sur le feu. Au bout d'un moment, l'eau commence à bouillir. C'est chaud. Et là-haut, le loup se met debout sur ses pattes arrière et pouf, tombe directement la marmite d'eau bouillante. Fini le loup. Bouilli le loup. Mort le loup. Ça, ce sont les cloches qui annoncent le mariage de Dindon Bougon et de Dinde un peu dingue. Petite poulette trousse met son plus beau foulard, elle prend aussi son sac à main du dimanche et trottine jusqu'à l'église. 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

0: C'est un conte palestinien raconté par Anne-Marie de l'association France-Palestine Solidarité. La la la la la la la la
1: la la la la la la. Ça, c'est l'histoire, encore une petite fille, mais celle-ci, elle s'appelle Haïfa. Et Haïfa est la mouette. On pourrait dire aussi Haïfa et son grand-père. Haïfa, ben vous allez comprendre dans l'histoire. Et Haïfa, c'est encore une petite fille qui a des cheveux noirs. Eh ben oui, parce qu'en Palestine, il y a beaucoup de cheveux noirs. Et toi, tes grands-parents, ils viennent de quel pays ?
2: D'Algérie.
1: D'Algérie. Mm-hmm. Eh bien, en Algérie aussi, il y a des cheveux noirs. Mm-hmm. Lilou, elle a des cheveux châtains. Oui. Et moi, ils étaient châtains aussi avant d'être blancs.
3: Et dans tous les pays, ils finissent par devenir blancs.
1: Dans tous les pays, ils deviennent blancs. Oui, oui, oui. Oui, oui. Même en Afrique noire, les Africains qui sont tout noirs, ils ont des cheveux crépus tout noirs, et bien les cheveux deviennent blancs aussi. Et oui. Donc, Haïfa, c'est une petite fille aux cheveux noirs, et elle vit avec ses parents dans une baraque en zinc à Beyrouth. Beyrouth, c'est au Liban.
4: C'est la capitale
1: du Liban. Eh oui. Et ils vivent dans une baraque près de la mer. Quand on dit une baraque, vous savez ce que c'est ?
5: Non.
1: C'est une maison, mais une maison qui n'est pas très drôle. Parce que quand en été, quand le soleil brille, eh ben, ils meurent de chaud parce que le zinc, c'est comme de la ferraille. Et ça, il fait très chaud. Et puis, il y a des fentes dans le toit. Et quand il pleut, eh ben, il y a de la pluie. C'est vraiment... Ce sont des gens qui ne sont pas riches du tout. Du tout, du tout.
6: Et... On aura aussi baraka. Baraka, c'est baraka.
1: D'accord. Mm-hmm. D'accord, et le mot barak, ça viendrait de l'arabe, alors.
7: Sans doute.
1: Oui, d'accord. Mais bien que la maison soit très pauvre, Haïfa est heureuse. Elle aime beaucoup la mer, elle aime les beaux oiseaux blancs qui sont dans le ciel. Et puis, entre toutes choses, elle aime son grand-père. Et son grand-père, il va souvent loin dans la mer pour pêcher, mais souvent aussi, il l'emmène avec lui. Il l'emmène sur sa barque. Et les oiseaux montrent le chemin. Et les oiseaux montrent où est la côte pour revenir au port. Donc, Haïfa est heureuse entre le grand-père, les oiseaux, la mer. Et puis, pourquoi elle aime aussi le grand-père ? Parce que le grand-père dit toujours « Haïfa, tu es belle, ma belle Haïfa ». Alors ça, quand on dit à un enfant, et puis même nous les adultes, on aime bien quand on nous dit qu'on est beau. Hein? On est tous des belles personnes. Mohamed, tu as un superbe sourire. Oui, oui, oui, oui. On est tous des très belles personnes. Et Haïfa était magnifique. Voilà. Et ce jour-là, elle voit son grand-père charger le filet, se diriger vers la barque. Alors, elle passe devant le grand-père, elle le précède, elle s'assoit dans la barque comme elle en a l'habitude. Mais cette fois-ci, grand-père prend Haïfa dans ses bras et lui la fait descendre. Aujourd'hui, tu ne pars pas avec moi, Haïfa. Mais pourquoi, grand-père ? Parce qu'aujourd'hui, je vais très loin. Là-bas, derrière la mer, il y a une autre Haïfa. Elle est belle comme toi et elle m'attend. À mon retour, je t'en parlerai davantage. Et de ses bras puissants, il pousse la barque dans l'eau, s'éloigne peu à peu, pendant qu'Haïfa reste là, sur la berge, toute triste. Lorsque la barque disparaît derrière les flots, Haïfa s'assoit sur le sable et se met à pleurer. Alors, une mouette s'approche, une mouette toute blanche, et lui dit « Mais Haïfa, pourquoi tu pleures ? Qu'est-ce qui se passe ?» Et ben voilà, mon grand-père, il est parti avec sa barque et il aime une autre fille, une autre Haïfa. Il m'a laissé pour aller la rejoindre. Alors, la mouette, elle pouffe de rire. Oh là là, Haïfa, tu ne sais pas ce que tu dis. L'autre Haïfa n'est pas une petite fille. C'est une ville qui se trouve de l'autre côté de la mer. Elle est belle comme toi. Et voilà, ton grand-père est en train de revenir. Et le grand-père prend la petite fille dans les bras et lui dit « Voilà, mon Haïfa chérie, je t'ai appelée Haïfa parce que moi, j'ai dû quitter ma ville de l'autre côté, en Palestine, de l'autre côté de la mer, pour venir au Liban, il y a très longtemps, en 1948. Il y a 73, 74 ans. Hein, c'est ça ? Oui, oui, 74 ans. Il est obligé de partir. Et c'est pourquoi il a appelé sa petite fille Haïfa. Alors, Haïfa est toute contente. Elle se câline, elle se pelotonne dans les bras de son grand-père. Voilà.

0: Voici un conte qui a été collecté par Jean-François Bladé. Alors Jean-François Bladé, qui c'était? Eh bien c'était ce qu'on peut appeler un folkloriste. C'est-à-dire qu'il est né en 1827, décédé en 1900, et de toute sa vie, il a collecté des contes dans la région dont il était originaire, c'est-à-dire le Gers. Il a arpenté les routes de la Genève, de l'Armagnac, de la Bigorre, des Landes. Il s'est souvenu des contes qu'il avait entendu dire pendant son enfance, à Lectoure, dans le Gers. Et enfin, il a mis tout son talent à donner de ses récits oraux des versions écrites. Pour chaque version écrite, il a pris le soin de donner le nom de la personne qui lui a raconté ce conte. Jean-François Bladé n'a pas été le seul à faire ça à son époque. Hein. Tout le monde connaît les frères Grimm, mais il y a eu également Seignolle, qui lui, si je me rappelle bien, a collecté plutôt des contes de Bretagne. Chez nous en Lorraine, il y a eu Emmanuel Cosquin, qui a aussi collecté beaucoup de contes. Le roi des corbeaux. Il y avait une fois un homme qui était vert comme l'herbe et qui n'avait qu'un œil au beau milieu du front. Cet homme vert habitait au bord du bois, dans une vieille maison. Avec lui vivaient ses trois filles. L'aînée, belle comme le jour, la cadette, plus belle que l'aînée, la dernière, qui n'avait que 10 ans, plus belle que les deux autres. Un soir d'hiver, l'homme vert était à sa fenêtre. La nuit venait et la brume montait de la rivière du Gers. Tout à coup, il y a eu un grand bruit d'ailes. Un oiseau, grand comme un taureau et noir comme l'âtre, est venu se jucher au bord de la fenêtre.
1: Je suis le roi des corbeaux.
0: Roi des corbeaux, comme veux-tu?
1: Homme vert, je veux une de tes trois filles en mariage.
0: Roi des corbeaux, attends-moi là. L'homme vert est allé dans la chambre de ses trois filles. Mes filles, écoutez, le roi des corbeaux est venu. Il veut une de vous trois en mariage. Père, dit l'aîné, je me suis fiancée il y a bientôt un an avec le fils du roi d'Espagne qui était venu acheter des mules à Lectoure le jour de la foire de la Saint-Martin. Hier, mon galant m'a fait dire par un pèlerin de Saint-Jacques qu'il viendrait bientôt me chercher pour me mener dans son pays. Vous voyez bien, père, que je ne peux pas épouser le roi des corbeaux.
2: Père, dit la cadette, je me suis fiancée il y a bientôt un an avec le fils du roi des îles de la mer. Hier, mon galant m'a fait dire par un matelot de Bordeaux qui viendrait bientôt me chercher pour me mener dans son pays. Vous voyez bien, père, que je ne peux pas épouser le roi des corbeaux.
0: Alors l'homme vert a regardé sa dernière fille. En la voyant toute jeunette, il a eu pitié d'elle. Et il a pensé que s'il mariait cet enfant au roi des corbeaux, il serait damné pour toujours. Donc l'homme vert n'a rien demandé à sa dernière fille. Et il est revenu trouver le roi des corbeaux, toujours juché sur le bord de sa fenêtre. « Roi des corbeaux, aucune de mes filles ne veut de toi. » Alors le roi des corbeaux est entré dans une terrible colère. D'un grand coup de bec, il a crevé l'œil que l'homme vert avait au beau milieu du front, puis il s'est envolé dans la brume. L'homme vert s'est mis à crier comme un possédé du diable. À ses cris, ses trois filles sont accourues. « Père, qu'avez-vous? Qui vous a crevé l'œil ?»«
2: C'est le roi des corbeaux. Toutes trois, vous l'avez refusé en mariage. »
3: « Père, dit la dernière fille, je ne suis pas née pour vous démentir, pourtant je n'ai pas refusé le roi des corbeaux en mariage. »«
2: C'est bien, mène-moi vers mon lit, que nul n'entre dans ma chambre, à moins que je ne l'appelle. »
0: La troisième fille a fait comme son père a demandé. Le lendemain soir, l'homme vert a appelé sa troisième fille et lui a dit « Mène-moi dans la chambre où j'étais hier quand le roi des corbeaux m'a crevé l'œil. Ouvre la fenêtre. » Et laisse-moi seule. » La troisième fille a fait comme son père lui a commandé. Alors l'homme vert s'est mis à la fenêtre. La nuit venait et la brume montait de la rivière du Gers. Tout à coup, il a entendu un grand bruit d'ailes. Un oiseau grand comme un taureau et noir comme l'âtre est venu se jucher au bord de la fenêtre.
1: « Quoi ? Quoi ? Quoi ? Je suis le roi des corbeaux ? »
2: « Roi des corbeaux, comme veux-tu ?
1: Quoi? Quoi? Quoi? Homme vert, je veux une de tes trois filles en mariage.
2: Roi des corbeaux, tu auras ma troisième fille. Alors le roi des corbeaux a rendu la vue à l'homme vert et il a crié.
1: Quoi? Quoi? Quoi? Dis à ma fiancée d'être prête demain matin au point du jour avec sa robe blanche et sa couronne nuptiale.
0: Le lendemain, au point du jour, le ciel était noir de corbeaux qui étaient venus pendant la nuit. Devant la maison de l'homme vert, il préparait un autel pour dire la messe du mariage. Au pied de l'autel se tenaient les rois des corbeaux, cachés sous un grand linceul blanc comme neige. Quand tout a été prêt et quand les cierges ont été allumés, un prêtre, venu d'on ne sait où, est arrivé tout habillé avec son clerc pour dire la messe du mariage. La messe finie, le prêtre et son clerc s'en sont allés comme ils étaient venus. Le roi des corbeaux demeurait toujours caché sous le grand linceul blanc comme neige.
1: Quoi? Quoi? Quoi? Emmenez ma femme chez son père.
0: On a emmené la femme chez son père. Alors le roi des corbeaux est sorti de sous le grand linceul blanc comme neige.
1: Quoi? Quoi? Quoi? Homme vert, garde ta fille jusqu'à midi. À cette heure, mes corbeaux ont ordre de l'emporter dans mon pays.
0: Et il s'est envolé vers le nord. À midi, la jeune femme était sur le seuil de la maison.
3: Adieu, mon père. Adieu, mes sœurs. Je quitte ma terre et ma maison. Je vais en pays étranger, je ne reviendrai jamais. Jamais.
0: Alors les corbeaux ont pris leur reine et l'ont emporté à travers les airs dans le pays du froid, dans le pays de la glace, où il n'y a ni arbre ni verdure. Avant le coucher du soleil, ils avaient fait 3000 lieues. La reine était rendue devant la porte maîtresse de son château.
3: « Merci, corbeau. Je n'oublierai pas le service que vous m'avez fait. Maintenant, allez souper et dormir. Certes, vous l'avez bien gagné. »
0: Les corbeaux sont partis et la reine est entrée dans son château. Il était 7 fois plus grand que l'église de Saint-Gervais de Lectoure. Partout brûlaient des lumières. Les cheminées flambaient comme des fours de tuiliers. Pourtant, la reine ne vit personne. Tout en se promenant de chambre en chambre, elle est arrivée dans une grande salle où il y avait une table chargée de plats et de vins de toute espèce. Un seul

0: Souffle la lumière.
1: La reine a soufflé la lumière et le roi des corbeaux est entré dans l'obscurité.
0: Quoi ? Quoi ? Quoi ? Femme, écoute. Et si nous ne parlons pas pour ne rien dire ? Autrefois, j'étais roi sur les hommes. Maintenant, je suis le roi des corbeaux. Un méchant gueux qui a grand pouvoir nous a changés en bêtes, moi et mon peuple. Mais il est dit que notre épreuve finira. Pour cela, tu peux beaucoup. J'espère que tu feras ton devoir. Toutes les nuits comme ce soir, je viendrai dormir à ton côté. Mais tu n'as encore que 10 ans. Tu ne seras vraiment ma femme qu'après 7 années passées. Jusque-là, garde-toi bien d'essayer de me voir jamais. Sinon, il arriverait de grands malheurs à moi, à toi et à mon peuple.
1: Roi des corbeaux, vous serez obéi. Alors la reine a entendu le roi des corbeaux qui se dépouillait de ses ailes et de son plumage. Cela fait, il est venu se coucher dans le lit. La reine a eu peur. Elle a avancé la main et elle a senti le froid d'une épée nue que son mari avait mis entre lui et elle. Le lendemain matin, avant le jour, le roi des corbeaux s'est levé dans l'obscurité. Il a retiré l'épée nue du lit, a revêtu ses ailes et son plumage et est parti sans dire où il s'en allait. À partir de ce jour, il en a été de même matin et soir. Pourtant, la reine craignait et aimait le roi des corbeaux parce qu'elle savait qu'il était fort et hardi. La pauvre s'ennuyait à vivre ainsi sans parler jamais à personne. Alors pour se divertir un peu, elle partait souvent de grand matin avec un panier plein de vivres. Elle courait la campagne à travers la neige et la glace jusqu'à l'entrée de la nuit. Jamais elle ne rencontrait un qui vit. Un matin, tout en se promenant ainsi, loin du château, la reine a aperçu une montagne haute et sans neige. La voilà partie. Après 7 heures de montée, elle est arrivée devant une pauvre cabane tout à côté d'un lavoir. Au bord du lavoir travaillait une lavandière, ridée comme un vieux cuir et vieille comme un chemin. La lavandière chantait en tordant un linge noir comme la suie. Fée, ta lessive n'est pas encore achevée, la Vierge mariée n'est pas encore arrivée. Fée. Bonjour, lavandière, dit la reine. Je vais vous aider à laver votre linge noir comme la suie. Avec plaisir, ma pauvre. La reine n'avait pas plutôt plongé le linge dans l'eau qu'il est devenu blanc comme du lait. Alors la vieille lavandière s'est mise à chanter. Fée, ta lessive est achevée, la Vierge mariée est arrivée. Fée. Puis la lavandière a dit à la reine. Ma pauvre, il y a bien longtemps que je t'attendais. Mes épreuves sont finies et c'est toi qui en es la cause. Toi, pauvrette, tu n'as pas achevé de souffrir. Ton mari t'a donné de bons conseils. Mais les conseils ne servent à rien. Et ce qui doit arriver ne manque jamais d'arriver. Maintenant, passe ton chemin. Et ne retourne ici que dans un jour de grand besoin. La reine est rentrée au château. Elle a repris sa vie de chaque jour et de chaque nuit.

Il y avait tout juste 7 ans, moins un jour, que le roi des corbeaux l'avait épousée devant la maison de l'homme vert, au bord du bois. Alors la reine a pensé que le temps de son épreuve allait finir, et qu'un jour de plus ou de moins, ce n'était rien. Cette nuit, elle saurait comment est fait le roi des corbeaux. Le soir venu, la reine a allumé une lumière dans sa chambre, et elle l'a très bien cachée, tellement bien qu'il y faisait noir comme dans un four. Une fois fait, elle s'est couchée, elle a attendu. Au premier coup de minuit, elle a entendu un grand bruit d'aile. C'était le roi des corbeaux qui rentrait pour se coucher. La reine l'a entendu qui se dépouillait comme de coutume de ses ailes et de son plumage. Une fois fait, il s'est mis au lit, a placé l'épée nue entre lui et sa femme et il s'est endormi. Alors la reine est allée chercher la lumière qu'elle avait cachée. Et elle a regardé son mari. C'était un homme beau comme le jour. « Mon Dieu, comme mon mari est beau !» La reine s'est approchée du lit avec sa lumière pour mieux voir et elle a laissé tomber un peu de cire.

Bouillante sur son mari. Le roi des corbeaux s'est réveillé. Femme, tu es cause de grand malheur pour moi, pour toi et pour mon peuple. Demain, notre épreuve allait être finie. J'allais être véritablement ton mari, sous la forme où tu me vois. Maintenant, je vais être séparée du monde. Le méchant gueux qui me tient en son pouvoir fera de moi ce qu'il voudra. Mais ce qui est fait, et le regret ne sert de rien. Je te pardonne le mal que tu m'as fait. Sors de ce château où il va se passer des choses que tu ne dois pas voir. Pas, et que le bon Dieu t'accompagne partout où tu t'en iras. La reine est sortie en pleurant. Alors le méchant gueux qui tenait le roi des corbeaux en son pouvoir est entré dans la chambre. Il a entraîné son ennemi avec une chaîne de fer du poids de 7 quintaux et il l'a emporté à travers les nuages sur la cime d'une haute montagne dans une île de la mer. Là, il a enfoncé le bout de la chaîne dans le roc et il l'a consolidé avec du plomb et du soufre, mieux que ne l'aurait fait le meilleur maître serrurier. Une fois fait, il a sifflé. Aussitôt, sont accourus 2 loups grands comme des taureaux, l'un noir comme la suie, l'autre blanc comme la neige. Le loup blanc veillait le jour et dormait la nuit. Le loup noir veillait la nuit et dormait le jour. Loup, gardez bien le roi des corbeaux. Maître, vous serez obéi. Le méchant gueux est parti et le roi des corbeaux est demeuré seul avec les 2 loups, enchaînés sur la cime d'une haute montagne dans une île de la mer. Pendant que cela se passait, la reine était sortie du château. Elle marchait, marchait, toujours tout droit devant elle et pleurait toutes les larmes de ses yeux. À force de marcher, elle est arrivée toujours en pleurant à la cime de la montagne haute et sans neige où était le lavoir de la pauvre cabane de la vieille lavandière. « Ma pauvre, » dit la vieille lavandière, « te voilà malheureuse comme je te l'avais dit. Mais les conseils ne servent de rien et ce qui doit arriver ne manque jamais d'arriver. » Tu m'as fait service autrefois. Eh bien, t'en prends aujourd'hui. Tiens, voici une paire de souliers de fer pour aller à la recherche de ton mari prisonnier à la cime d'une haute montagne dans une île de la mer. Voici une besace où le pain ne manquera pas. Voici une gourde où le vin ne manquera pas. Voici un couteau pour te défendre, pour couper l'herbe bleue, l'herbe qui chante nuit et jour, l'herbe qui brise le fer. Quand tes souliers seront rompus, tu seras prêt de délivrer le roi des corbeaux. Merci, lavandière. Et la reine partit. 3 jours après, elle arriva dans le pays où il ne fait ni nuit ni lune et où le soleil rayonne toujours. Là, elle a marché pendant 1 an. Quand elle avait faim et soif, le pain et le vin ne manquaient pas dans la besace et dans la gourde. Quand elle avait envie de dormir, elle se couchait par terre et sommeillait. Au bout d'un an, elle trouva l'herbe bleue de la tête à la racine, l'herbe bleue comme la fleur du lin. Aussitôt, la reine a tiré son couteau d'or. « Reine, » dit l'herbe bleue, « ne me coupe pas avec ton couteau d'or. Je suis l'herbe bleue, mais je ne suis pas l'herbe qui chante nuit et jour, l'herbe qui brise le fer. » Alors, la reine a refermé son couteau d'or et est repartie. 3 jours après, elle est arrivée dans le pays où il ne fait ni jour ni nuit et où la lune éclaire toujours. Là, elle a marché pendant 1 an. Quand elle a eu faim et soif, le pain et le vin ne manquaient pas dans la besace et dans la gourde. Quand elle avait envie de dormir, elle se couchait par terre et sommeillait. Au bout d'un an, elle a trouvé l'herbe bleue de la tête à la racine, l'herbe bleue comme la fleur du lin. L'herbe bleue chantait.

jours. Aussitôt la reine a tiré son couteau d'or. Reine, dit l'herbe bleue, ne me coupe pas avec ton couteau d'or. Je suis l'herbe bleue, l'herbe qui chante nuit et jour, mais je ne suis pas l'herbe qui brise le fer. Alors la reine a refermé son couteau d'or et elle est repartie. Trois jours après, elle est arrivée dans le pays où il n'y avait ni soleil ni lune, et où il faisait nuit toujours. Là, elle a marché pendant un an. Quand elle avait faim et soif, le pain et le vin ne manquaient pas dans la besace et dans la gourde. Quand elle avait envie de dormir, elle se couchait par terre et sommeillait. Au bout d'un an, elle a entendu chanter dans la nuit.

Aussitôt, la reine a tiré son couteau d'or. Elle a marché dans la nuit, vers l'endroit d'où venait la chanson. Tout à coup, ses souliers de fer se sont cassés. Elle avait marché sur l'herbe bleue, l'herbe qui chante nuit et jour, l'herbe qui brise le fer. Alors avec son couteau d'or, la reine a coupé l'herbe qui chantait toujours.

La reine a refermé son couteau d'or. Elle est repartie dans la nuit, marchant pieds nus dans les épines. Elle a marché longtemps, longtemps. Enfin, la nuit finie, le soleil s'est levé. La reine était au bord de la mer grande, tout proche d'un petit bateau. La reine est montée dans le petit bateau et partie sur la mer grande. Pendant 7 jours et 7 nuits, elle n'a vu que le ciel et l'eau. Le matin du 8e jour, elle est arrivée dans une île. Elle a vu le roi des corbeaux enchaîné sur la cime d'une haute montagne. Dès qu'il a aperçu la reine, le grand loup blanc s'était lancé la gueule ouverte. Aussitôt, la reine a tiré son couteau d'or et brandit l'herbe qui chantait toujours. « Je suis l'herbe bleue, l'herbe qui chante nuit et jour, l'herbe qui brise la feuille, je suis l'herbe bleue. » À cette chanson, le grand loup blanc s'est couché et s'est endormi. Alors, la reine a saigné le grand loup blanc et le grand loup noir avec son couteau d'or. Cela fait, elle a touché la chaîne du poids de 7 quintaux qui attachait le roi des corbeaux avec l'herbe qui chantait toujours.

Alors l'herbe s'est flétrie en un instant et ne chanta plus. Et le roi des corbeaux s'est levé, droit et hardi comme un César. Quoi? Quoi? Quoi? Merci, femme! Cela fait, il s'est mis à crier vers les quatre vents du ciel. Quoi? Quoi? Et tandis qu'il crie ainsi, des volées de corbeaux sont arrivées des quatre vents du ciel. Aussitôt, il reprenait la forme de l'homme. Quand ils furent tous là, le roi dit: Braves gens, mes peines et les vôtres sont finies. Regardez là-bas, c'est un roi de mes amis qui vient nous chercher avec 7000 navires. Dans un mois, nous serons tous au pays. C'est ainsi que le roi des corbeaux, redevenu homme, est reparti avec sa belle épouse dans son pays, où ils ont vécu heureux longtemps, loin des enchantements.

0: L'histoire de Sama.
1: Bonjour, c'est encore moi, Sama. Je vais vous présenter une histoire qui s'appelle Peter Pan et le capitaine Crochet. C'était l'heure la plus douce de la journée. Les enfants, avant de se coucher, étaient assis avec Wendy devant la cheminée. « Wendy, raconte-nous une histoire !» demande Jean. « Une histoire de pirates, avec des indiens !» supplie Michel. Alors Wendy raconte à ses petits frères une histoire de pirates et d'indiens, qui est aussi une histoire de Peter Pan. Peter Pan était un garçon extraordinaire. Il chantait comme un pinson et surtout, il savait voler. Il pouvait voler très haut, il pouvait voler très loin, il pouvait faire les courses avec les nuages. L'arc-en-ciel était son toboggan. Sa meilleure amie était une toute petite fée, la fée Clochette. Clochette savait voler, mais ne parlait pas. Elle se posait sur la main de Peter, entourée d'une poussière d'étoiles. Elle faisait un bruit de cristal. Peter comprenait très bien ce qu'elle voulait. Peter et Clochette vivaient au pays imaginaire, un pays magique. Des indiens campés dans la forêt, un bateau de pirates était ancré près d'un rocher en forme de crâne, non loin de l'arbre du pendu. La maison de Peter était une cachette secrète sous l'arbre du pendu. On les appelait les garçons perdus, ils n'avaient ni papa ni maman, mais ils avaient Peter et Clochette, et leur chère maison secrète. Un jour, Peter et Clochette partirent se promener dans les airs. Les garçons perdus ne savaient pas voler, ils essayèrent de trouver eux aussi quelque chose de drôle à faire. « Je sais quoi ?» dit un garçon, « allons combattre les Indiens. Nous pouvons ramper et nous cacher, » dit un autre. « Nous pourrions attraper un Indien, » dit un troisième. Ils vont dans la forêt, ils se mettent à ramper, les voilà tout près du camp indien. « Chut !» dit un des garçons, « il y a peut-être un Indien derrière chaque arbre. Il n'y a pas d'Indien derrière les arbres, il y a un Indien dans chaque arbre. » Les Indiens bondissent, ils attrapent les garçons perdus. « Peter, au secours !» crient les garçons. « Clochette, sauve-nous !» Peter et Clochette n'entendent pas. Ils sont sur le rocher en forme de crâne. « Oh, regarde !» crie Peter en montrant la mer. Clochette regarde. Elle voit une barque. Dans la barque se tient l'ennemi de Peter. Le capitaine Crochet, le terrible pirate. Mouche, son complice, est en train de ramer en face de lui. La jolie princesse indienne, Lily la tigresse, est ligotée. Le capitaine Crochet la fait prisonnière. Soudain, on entend un bruit, une sorte de tic-tac. Un crocodile nage à côté de la barque. C'est lui qui fait ce bruit de réveil. Il crie « Ce crocodile me suit partout. Il veut me manger. » Le capitaine Crochet saute du bateau et il escalade le rocher. « C'est une chance pour vous qu'il l'ait avalé ce réveil, » dit Mouche. Le tic-tac nous prévient quand le crocodile s'approche. Puis Mouche entraîne Lily sur le rocher. « Dis-moi où est Peter Pan ?» ordonne le capitaine à Lily. « Sinon, tu restes ma prisonnière. » Mais Peter s'élance, il aveugle Mouche avec son bonnet. Il vole ensuite jusqu'au capitaine Crochet et le jette à la mer. Il délivre Lily, l'emporte dans ses bras, l'emmène loin du rocher du crâne. Peter Pan ramène Lily au camp indien. Les garçons perdus sont là, ce sont eux qui sont ligotés. Voilà le père de Lily. C'est un grand chef Sioux, avec beaucoup de plumes à sa coiffure. « Tu as sauvé Lily, » dit-il en remerciement. « Je laisse tes amis libres. Y avoir une fête, avec des chants et des danses. » Mais où est la fée Clochette ? Clochette était restée sur le rocher pour regarder le capitaine qui nageait, poursuivi par le crocodile Tic-Tac. Le capitaine venait de sortir de l'eau. Il tremblait encore de peur. Clochette riait et riait. Soudain, Mouche ôte son bonnet. Il capture Clochette. « Regarde, capitaine, » dit Mouche. « Nous avons perdu Lily, mais nous avons mieux. Nous avons Clochette, la meilleure amie de Peter Pan. » Pendant ce temps, Peter Pan et les garçons perdus marchent dans la forêt. Ils ont quitté les Indiens. Il est tard, il fait sombre. Ils auraient besoin de Clochette et de sa lumière pour se diriger. Elle doit être à la maison du Peter. Ils arrivent à l'arbre du pendu. Ils s'arrêtent près d'un champignon. Ils pressent le bouton secret. La porte de la cachette s'ouvre. Pas de tintement pour les accueillir. Pas de lumière pour leur faire fête. La grotte est vide. « Qu'est-il arrivé à Clochette ?» s'inquiète Peter Pan. Michel s'accroche à la main de Wendy. « Qu'est-il arrivé à Clochette ? » demande-t-il. « Qu'est-ce que le capitaine Crochet lui a fait ? » ?»« Il l'a emmené sur le bateau des pirates, » répond Wendy. Le capitaine Crochet et Mouche ont une idée affreuse. Ils veulent que Peter Pan vienne sur le bateau pour délivrer Clochette. Alors ils le feront prisonnier. Les pirates ont enfermé Clochette dans une lanterne accrochée à l'avant du bateau. La voilà brillante, tintante, criant au secours. Maintenant, Peter Pan cherche Clochette. Il survole tout le pays imaginaire. Enfin, il aperçoit sur le bateau la lumière de la fée. Vite, il revient à l'arbre du pendu. Le capitaine a attrapé Clochette, crie-t-il au garçon perdu. Partons tout de suite la délivrer. Les garçons ne se dépêchent pas. Ils nagent calmement vers le bateau tranquillement. Ils attrapent la corde et ils se hissent sur le pont. Peter Pan, perché sur le grand mât, chante « Crochet, espèce de crabe !» Les pirates se précipitent sur le pont. « Voilà, Peter Pan !» hurle le capitaine. « Mouche, fais tirer le canon !» Mouche essaye de faire fonctionner le canon, mais un des garçons a emporté le boulet. Un autre garçon pourchasse Mouche en le menaçant avec un sabre. Peter Pan s'élance du haut du mât, il coupe la plume du chapeau de capitaine. Terrifié, le pirate tombe à la mer, mais qui l'attend ? C'est Tic-Tac le crocodile. Le capitaine nage pour se sauver. Il nage, nage, nage plus fort. Est-ce que nous savons, il nage encore ? Peter et les garçons délivrent Clochette. Ils se dépêchent de rentrer dans leur maison cachée sous l'arbre du pendu. Qu'est-ce qui se passe alors ? Demande Michel. Ils vont tous dormir, répond Wendy, et c'est ce que vous allez faire aussi. Wendy borde ses petits frères dans leur lit. Est-ce que Peter Pan existe vraiment ? Demande Jean. Est-ce que nous pourrons le voir ? Qui sait ? Répond Wendy. Plus tard, au beau milieu de la nuit, Wendy se réveille. Elle entend un tintement. Elle voit une poussière d'étoiles et derrière la vitre, l'ombre d'un garçon qui vole. Wendy sourit. Elle a quand même vu Peter Pan, ou du moins son ombre. Et elle a entendu tinter les cloches de Clochette. Wendy ferme les yeux et la voilà endormie. Fin.

0: drôle de Noël pour Miska. En cette nuit du 24 décembre, le Père Noël a bientôt terminé sa dure journée. Pendant sa longue course autour du monde, un petit ours est tombé de sa hotte. En chute libre parmi les flocons de neige, le petit ours atterrit sain et sauf sur le faîte d'un toit. Rémi de ses émotions, il se souvient des paroles du Père Noël. Toi l'ourson, tu iras chez Nathalie. C'est une douce petite fille, elle m'a écrit qu'elle aime les oiseaux et qu'elle t'a choisi un nom, Mouska. Mouska a beau se gratter la tête, c'est tout ce dont il se souvient. Son adresse, son numéro de téléphone, comment vais-je trouver sa maison? Eureka, j'ai trouvé! Je vais crier son nom dans chaque cheminée jusqu'à ce qu'elle me réponde. Nathalie, Nathalie, c'est Mouska. Chut, tu vas rêver Mireille et toute la maisonnette si tu continues de crier ainsi. Lui répond une jolie poupée rousse. Nathalie, Nathalie, c'est moi, Mouska. Va-t'en, Mouska, tu es chez Bob et la place est prise, grommelle un robot japonais. De cheminée en cheminée, Mouska ressemble de plus en plus à un petit ramoneur. Jamais je n'y arriverai, soupire-t-il en se débarbouillant avec un peu de neige. Sa toilette terminée, il se remet en route. Soudain, il glisse sur une corniche gelée. Au secours, crie-t-il. Accroche-toi à ma queue, lui miaule un chat de gouttière qui passait par là. Bientôt, tous les chats du quartier viennent voir Mouska. Que fais-tu sur notre toit? Je suis à la recherche d'une petite fille. Que sais-tu d'elle? Demande Jibus, son sauveur. Bien peu de choses, elle s'appelle Nathalie et elle aime les oiseaux. Désolé Mouska, nous ne connaissons pas cette petite fille. Comment vais-je trouver? Se lamente Mouska. Le père Glouglou, lui, pourra peut-être t'aider. Qui est-ce? Un vieil ennemi. Suis-moi, je vais te conduire à lui, dit Jibus. Mouska suit Jibus jusqu'au quartier du père Glouglou. Qui va là? Roucoule le père Glouglou. C'est Jibus, j'ai un service à te demander. Oui, encore une ruse pour m'attraper? Non, non, dit Mouska, rassure-toi. Et il raconte sa mésaventure au pigeon blanc. Je connais une petite fille qui nourrit les oiseaux pendant les mois d'hiver. Elle habite rue du Paradis. Mouska éclate de joie. C'est le plus beau jour de ma vie, mes amis. Mais promettez-moi que cette trêve de Noël dure des années. Promis, Mouska. Répondant au cœur, Jibus et le père Glouglou. Adieu Jibus, je n'oublierai jamais ce que tu as fait pour moi. Ce n'était rien Mouska, maintenant dépêchez-vous, le jour va se lever. Après un décollage périlleux, le père Glouglou et son passager atterrissent à la rue du Paradis. Voici ta maison Mouska. Je te souhaite un joyeux Noël et des années de bonheur avec cette petite fille. Je viendrai vous voir tous les deux, dit-il en se volant. Joyeux Noël, père Glouglou, et merci pour tout, crie Mouska. Puis il descend sans bruit dans la cheminée.
1: Tu peux aller dire
2: ah.
0: Ok.

La Goulue. Récit recueilli dans le Lot-et-Garonne par Jean-François Bladier. Il y avait une fois un homme et une femme qui avaient une fille de 18 ans. Cette fille était si goulue qu'elle ne pensait jamais à danser et à fréquenter les galants. Elle ne pensait qu'à manger de la viande crue. Un jour, son père et sa mère ont eu besoin d'aller à Agen, à la foire. « Goulue !» lui dirent-ils. « Nous allons à la foire à Agen. Garde bien la maison. Et pour ta peine, nous te rapporterons ce que tu voudras. Rapporte-moi de la viande crue !» Le père et la mère partirent pour Agen. Quand ils ont eu fini leurs affaires, ils ont couru tous les bouchers de la ville pour acheter de la viande. Mais force était de constater que les bouchers n'avaient plus rien à vendre. Le soleil commença à baisser et les parents de la jeune Goulue ont repris le chemin de leur village. Comment est-ce qu'on va faire? On a promis de la viande crue à la Goulue et on n'en a trouvé chez aucun boucher de la ville. Alors la femme a dit à l'homme: il fait nuit. Entrons dans le cimetière où on a enterré un mort ce matin. Déterrons-le, coupons-le en morceaux. Nous en prendrons un que nous apporterons à la Goulue. C'est comme ça que tous deux sont entrés dans le cimetière, ont déterré le mort, lui ont coupé la jambe gauche et sont rentrés à la maison.

goulu. Voici la viande crue que nous te rapportons de la foire. La goulue s'est jetée sur la jambe et l'a rongée jusqu'au dernier morceau. Une fois fait, elle a pris le couteau de son père, a cassé l'os et sucé la moelle.

est enfin arrivé d'aller se coucher. Mais pendant toute la nuit, on a entendu une voix qui criait dans la maison. « Rends-moi ma chambre !»

0: Le lendemain, le père et la mère partirent de bonne heure avec la goulue pour aller travailler au champ. Quand arriva l'heure du déjeuner, il se trouva que le père avait oublié son couteau. « Goulou, va-t'en chercher mon couteau que j'ai laissé à la maison. Je n'ose pas. Vas-y, je te dis, ou je vais te faire marcher. » La goulou partit, mais quand elle entra dans la maison, elle trouva, pendu à la crémaillère de la cheminée, un mort auquel il manquait la jambe gauche. « Goulou, dit-il, allume le feu et fais chauffer de l'eau. » La goulue alluma du feu et fit chauffer l'eau. Goulue, lave-moi la jambe droite. La goulue lui lava la jambe droite. Goulue, lave-moi la jambe gauche.
1: Mort, tu n'as pas de jambe gauche.
0: Qui donc me l'a prise?
1: Je ne sais pas.
0: Moi, je sais. Ton père et ta mère m'ont déterré, m'ont coupé la jambe gauche et c'est elle que tu as mangée. »
1: Alors le mort a pris la goulue, l'a emportée dans la fosse au cimetière et l'a mangée.

0: Alsacien comme palestinien, raconté par Anne-Marie de l'association France-Palestine Solidarité.
1: C'est l'histoire de Firaz. Il voudrait bien fabriquer une mer, parce qu'il entend parler de la mer, alors il essaye de s'en fabriquer une. Parce que lui et sa famille habitent trop loin de la mer. La famille tout entière connaît la mer, ils connaissaient la mer avant d'être obligés de partir loin de leur pays. Mais Firaz, lui, ne l'a jamais vue. On en parle devant lui comme s'il s'agissait de quelqu'un de cher, mais qui est absent. Alors la famille parle du bleu, qui rejoint le bleu du ciel. La famille parle des plages blanches et lisses où les pas s'impriment jusqu'à ce que les vagues viennent tout effacer et transforment le sable de nouveau en une page blanche. Vous avez déjà vu la mer ?
2: Oui.
1: Oui ? Vous avez de la chance. Vous avez tous vu la mer.
2: Oui.
1: Eh bien ça, moi, il fallait que j'aie l'âge de Béra pour voir la mer. Eh oui, parce qu'ici, à Toul, on est loin. Alors Firaz, c'est pareil, il n'a jamais vu.
3: Parce que nous, on va partir au Maroc et il y a la mer.
1: Firaz désirait entendre l'incessant murmure des flots, le bruit de la mer. Nous, ici, on n'a pas le bruit de la mer. On a l'eau qui coule au robinet. Il désire aussi voir le reflet de la lune sur les vagues. Il veut rêver avec ses grands bateaux qui voyagent vers des contrées lointaines et remplies de mystères. Et Firaz dit « Je veux avoir une mer toute pareille à celle dont on me parle ». Alors, il apporte de l'eau, il la verse dans une très grande cuve. Il recommence une fois, deux fois, trois fois, quatre, cinq, six, sept, huit, neuf, dix fois. Mais même avec 10 fois de remplir la cuve, ce n'est toujours pas la mer. Alors, il va dans la cuisine. Il demande, je ne sais pas s'il a demandé à maman ou à papa pour prendre le pot de sel. Et il verse le sel dans la cuve pour avoir de l'eau salée, bien sûr. Mais même avec l'eau salée, ce n'est pas encore la mer. Pour qu'elle soit bleue, pour que la mer soit bleue, qu'est-ce qu'il fait? Eh bien, il va chercher l'encrier avec de l'encre bleue. Vous ne savez pas, vous, ce que c'est que les encriers? Maintenant, vous avez des stylos. Nous avons des stylos. Mais avant, on avait une petite bouteille avec de l'encre. Tu sais ce que c'est, toi, qu'un encrier?
2: Oui.
1: Eh bien, voilà. Toi aussi? Oh, bah parfait. Et il verse l'encre dans la cuve, mais ce n'est pas encore. Alors, il fait des vagues avec ses mains, mais c'est toujours pas la mer. Il va chercher des cailloux, du sable, des coquillages. Mais c'est toujours pas la mer. Et même son poisson rouge qu'il met dans la cuve. Mais c'est toujours pas la mer. Et Firaz sut alors qu'il ne pouvait pas fabriquer une mer avec tout ce qu'il avait apporté. Il sut encore que la vraie mer allait continuer à l'appeler et qu'un jour, il réussirait à rejoindre la mer. Aucun obstacle ne pourrait l'en empêcher.
4: Bravo.

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